Que va a crecer, Rafael.

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Il est 6h. 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

0: priori, donc se transformer en commission d'enquête pour faire toute la lumière sur ce qui est une défaillance majeure, qui est là aussi une crise de confiance entre l'État et ses concitoyens, et qui est une alerte d'une gravité exceptionnelle sur la sécurité de nos fichiers. Et puis, Sébastien Lecornu a commis une lettre à la fin de l'été en disant « La France a besoin d'un budget ». Oui, bien sûr, la France a besoin d'un budget. Mais le problème, c'est que Monsieur Lecornu est comptable. Depuis 10 ans, il a 10 ans au gouvernement, il est comptable de la situation dans laquelle nous sommes aujourd'hui. 3500 milliards de dettes, 117% du produit intérieur brut, donc, qui part comme cela en fumée. Et la charge de la dette va atteindre les 70 milliards cette année. Donc, simplement les intérêts. C'est plus que le budget de l'éducation nationale. Donc, nous, on est prêts, comme l'année dernière, à travailler, à engager une négociation à condition qu'elle soit juste. C'est-à-dire que, certes, on doit demander des efforts à tout le monde, mais on doit demander d'abord des efforts à ceux qui ont le plus obtenu depuis ces 10 ans. C'est pas une opération de communication, un budget. Ça doit être un outil, finalement, d'union nationale, et c'est loin d'être le cas aujourd'hui.
1: Alors, la rentrée politique a aussi été particulièrement dense à gauche, Patrick. Le Parti Socialiste s'est réuni à Blois. Une primaire est organisée en octobre. Et Jean-Luc Mélenchon a fait une démonstration de force à ses universités d'été. La gauche est-elle en ordre de marche pour 2027?
0: Non, elle n'est pas en ordre de marche. En tout cas, la gauche que j'aime, c'est...

0: socialiste, une logique social-démocrate et écologiste, puisque je vous ai évoqué notamment la transition écologique tout à l'heure au travers des incendies dans notre pays. Donc, cette gauche-là, voilà, elle est en préparation. J'espère que ça ne durera pas trop longtemps. Par contre, la gauche radicale, extrémiste, au relent antisémite, ça, elle est prête, elle. Elle est prête, et c'est vrai que M. Mélenchon a réuni 10 000 personnes, il faut le reconnaître. Hein. Nous, à Blois, nous étions 2 000, 2 500, donc nous n'étions pas au même niveau. Et j'ai vu la table ronde animée par Ima Hassan. J'ai vu Salah Amouri, le fameux avocat qui a été expulsé d'Israël, qui a présenté le CRIF dans cette table ronde comme un lobby de riches, capable d'influencer les médias et la politique. C'est la vieille grammaire du complot antisémite. Ce n'est pas une critique, ça, du gouvernement israélien. Ça, on peut l'entendre, une critique du gouvernement. Moi, je suis le premier à critiquer souvent Benjamin Netanyahou. Mais cette mise en cause des Juifs de France, je dis bien des Juifs de France ou des Français de confession juive, pour être encore plus précis, à travers l'une de leurs institutions totémiques, eh bien, ça montre où veut aller, malheureusement, LFI. Donc, face à cela, eh bien, nous devons faire émerger des leaders politiques consensuel, capable de porter une alternative à la politique menée aujourd'hui. Et c'est tout l'objet de la primaire des socialistes qui a été lancée à Blois.
1: Alors, il y a les socialistes, il y a la France insoumise, et puis il y a le Rassemblement national qui a fait parler de lui en cette rentrée 2026. Patrick, qui vient de dévoiler l'une de ses premières propositions pour 2027. Alors, on ne sait pas si ce sera vraiment applicable. Interdire le port du voile dans l'espace public et sanctionner les femmes concernées par une amende. Qu'est-ce que vous inspire cette mesure?
0: Bah, les masques sont toujours en train de tomber avec le Rassemblement National, très très clairement. Alors d'ailleurs, on ne sait pas qui parle. Est-ce que c'est Bardella, Le Pen, Bardella? Chacun a bien compris qu'il y avait deux grandes sensibilité. D'ailleurs, on voit mal comment M. Bardella peut devenir le Premier ministre de Mme Le Pen, si par malheur elle devait devenir présidente de la République. Dans ces conditions-là, moi j'incite, et je sais que une partie de la communauté aujourd'hui est sensible aux propos de défense de la communauté juive de Mme Le Pen ou de M. Bardella, mais le problème c'est de choisir un président de la République et un Premier ministre à terme qui sache gouverner la France. En tout cas, moi qui ne suis ni pour les amalgames, ni pour l'angélisme, je considère que cette mesure est une mesure totalement irresponsable. Être laïque, je suis profondément laïque, ne signifie pas fermer l'espace public à toute expression religieuse, encore moins viser une seule religion. Voulons-nous une laïcité éclairée qui protège la liberté de conscience ou une laïcité instrumentalisée à des fins identitaires? La laïcité, c'est pas une arme, c'est une source d'équilibre. Aristide Briand l'a résumé parfaitement en disant, et ça il avait totalement raison, la laïcité protège la foi, la loi protège la foi à travers la laïcité, à condition que la foi ne veuille pas faire la loi. Elle impose donc la neutralité à l'État et à ses agents, pas aux passants dans la rue. Ça veut dire quoi? On va empêcher un juif pratiquant de porter une kippa ou des tzitzit? Qu'est-ce que ça veut dire, ça? On va empêcher un curé de déambuler en soutane, et il y en a à Paris, hein, et c'est pas toujours d'ailleurs des progressistes, mais voilà, bon tact. Je veux dire, tant qu'il n'y a pas de menace sur l'ordre public, cette interdiction générale serait disproportionnée au regard de nos libertés fondamentales. Et comme la Constitution la censurerait certainement, eh bien on dit, on va changer la Constitution. Voilà ce qui nous attend avec Madame Le Pen au pouvoir. C'est vraiment un sujet qui montre la limite de cette expérience que certains voudraient avoir avec le Rassemblement National. Donc, j'ai envie de vous dire, chérie Anna, non pas en conclusion, parce que il y a les présidentielles qui arrivent, mais voilà, ni RN, ni LFI. Les extrémismes conduiraient notre pays à une impasse terrible. Et moi, je souhaite vraiment qu'il y ait une prise de conscience sur ces deux dangers pour la République, ces deux dangers pour la démocratie française. Et finalement, un modèle de société, celui d'une France juste, une France sociale, une France qui accepte toutes ses ressources. C'est ça l'idée que nous devons porter dans la primaire socialiste que nous allons organiser.
1: Eh bien, merci à vous, Patrick, pour ce bilan de l'été. Et on aura l'occasion de revenir, évidemment, sur tous ces sujets politiques au cours des prochaines semaines avec vous, évidemment, président du groupe socialiste au Sénat. Et évidemment, une année qui sera également très suivie par notre ami David Revaud-Dallone, qui nous rejoindra tout à l'heure à 7h45. Un invité politique chaque matin, vous le savez. Ce matin, c'est Jean-Daniel Lévy, directeur délégué de l'Institut de sondage Toluna Harris Interactive. On va parler de cette campagne présidentielle qui s'annonce difficile. À tout de suite.
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1: Il est 7h30. Bonjour et bienvenue sur Radio J. Et bon réveil à tous et à toutes ce mercredi 2 septembre 2026. Et oui, on commence cette nouvelle saison ensemble et vous pouvez nous regarder sur YouTube.
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1: À Jérusalem, nous retrouvons notre correspondant Daniel Haïk. Daniel, en consultant les manchettes des deux grands quotidiens israéliens de ce matin, c'est un constat qui s'impose. Les grands dossiers internationaux comme la guerre en Iran ne semblent plus faire recette.
4: Ni le Yediot, ni le Israel Hayom n'en parlent en première page de leur édition matinale. Ainsi, le Israel Hayom a choisi de consacrer sa manchette ce matin à l'arrivée prochaine du Dracon, le tout nouveau sous-marin dont la marine militaire israélienne va se doter. Il s'agit du 6e sous-marin de Tsahal, comme nous l'indique en manchette le Israel Hayom, avec en illustration une première photo de ce sous-marin lorsqu'il a été livré il y a quelques jours à la marine israélienne en Allemagne. Il est actuellement en route vers Israël. Il s'agit effectivement d'un sous-marin allemand. Pour le Israel Hayom, il s'agit là d'un renfort stratégique considérable pour l'armée israélienne face à des défis régionaux importants. Actuellement, le Dracon, comme on l'appelle ici, fait route donc vers Israël.
1: Et puis les journaux israéliens mentionnent, mais pas en première page, l'arrestation avant-hier à Gaza du chef du Shin Bet palestinien, finalement, dans la bande de Gaza.
4: Yoav Limor, le spécialiste sécuritaire d'Israël Hayom, explique que cette arrestation en plein jour au cœur de Gaza City a choqué la direction du Hamas et lui prouve la détermination d'Israël à lutter par tous les moyens contre le renforcement du mouvement terroriste dans la partie de la bande de Gaza que ce mouvement continue à contrôler, c'est-à-dire en particulier le littoral. Et puis cette opération, qui ressemble étrangement à un épisode de Fauda, prouve que le Shin Bet israélien, lui, est capable aujourd'hui d'infiltrer des agents dans des villes telles que Gaza City. De son côté, le Hamas a affirmé que cet enlèvement du patron du Shabak palestinien de Gaza est une violation de l'accord de cessez-le-feu signé l'an dernier.
1: Le Yediot Acharonot, lui, a choisi ce matin de consacrer sa manchette à un dossier qui fait très rarement les grands titres de l'actualité.
4: Il s'agit de ce que le journal appelle la crise de l'eau et de nous expliquer que 5 des 6 usines de dessalement d'Israël sont actuellement paralysées. Motif, la turbidité ou l'opacité de l'eau qui est exceptionnellement élevée et qui est causée par des algues en provenance des eaux du Nil égyptien. Cette paralysie des usines de dessalement n'impacte aucunement la consommation en eau potable pour les particuliers israéliens, mais par contre elle entraîne de sérieuses conséquences pour les agriculteurs israéliens. Et le Yediot Acharonot nous montre ce matin en manchette une photo de Yoav Segev au milieu de sa vigne qui est en train de s'assécher à Kadesh Barnea près d'Elat. Et en page 4 et 5, le journal nous explique en détail les raisons de cette panne qui permet de rappeler l'importance de ces usines de dessalement qui ont révolutionné le dossier de l'eau en Israël et ont résolu ce qui, dans un passé encore récent, représentait l'un des principaux problèmes d'Israël, à savoir la consommation d'eau potable.
1: Et puis on va ouvrir une solide page électorale à moins d'une semaine de la clôture des dépôts de listes électorales.
4: Le Israel Hayom a choisi de consacrer une double page à ces quelques 50 députés de l'actuelle Knesset qui ne siégeront pas dans la 26e Knesset. Certains comme Avi Dikter ou comme Yuli Edelstein sont connus, mais la plupart, il faut bien l'avouer, sont des anonymes. Et Shirit Avitan Cohen souligne qu'il s'agit d'un nombre relativement important de départs de députés, alors que dans l'absolu, écrit-elle, on aurait pu penser que ces changements sont la conséquence de la volonté de l'opinion publique israélienne de sanctionner l'échelon parlementaire après le 7 octobre. Ce n'est pas vrai, puisque les changements majeurs se feront dans les rangs de l'actuelle opposition, beaucoup plus que dans ceux de l'actuelle coalition. Donc ce n'est pas obligatoirement une sorte de vote sanction.
1: Les journaux et les sites d'infos en Israël affirment justement qu'à droite, les manœuvres de ralliement commencent.
4: toutes et tous nous montrent une photo de la signature hier d'un accord de fusion entre le parti, fusion technique, il faut bien le souligner, entre le parti sioniste religieux de Bezalel Smotrich et le parti Zehout, identité de Moshe Feiglin. Selon les calculs mathématiques, cette fusion devrait permettre aux deux formations de franchir assez aisément le seuil d'éligibilité. Une inconnue demeure, est-ce que le général Ofer Winter, qui a pris la tête du parti Amcha Israël, rejoindra lui aussi ce rassemblement? Pour l'instant, cela ne semble pas être le cas.
1: Et puis les quotidiens israéliens mentionnent en évidence le scandale politique de la semaine autour des dernières déclarations de Sarah Netanyahou.
4: Je vous rappelle que dans une interview à la chaîne 14, l'épouse du Premier ministre a sous-entendu que Yair Golan, actuel patron du Parti démocrate, aurait été au courant de l'offensive du Hamas le 7 octobre, ce qui lui aurait permis d'arriver très tôt sur les lieux et de combattre les terroristes en uniforme de général de l'armée israélienne. Cette allusion a relancé le débat sur les théories complotistes en Israël autour du 7 octobre, mais Yair Golan, lui, a décidé de très vite monter au créneau et d'exiger de Sarah Netanyahou des excuses publiques pour cette mise en cause, sinon, eh bien, il entamera une démarche judiciaire contre elle et lui réclamera une somme importante de 2,5 millions de shekels. Le Maariv rajoute à ces développements la réaction de Benjamin Netanyahou qui a rejeté ouvertement la théorie complotiste. Il n'y a pas eu de trahison le 7 octobre, a affirmé le Premier ministre, tout en précisant qu'il y a eu une carence totale de la part des forces de sécurité.
1: Et dans la page édito du Yediot Aharonot, on peut lire entre autres l'éditorial de Lior Ben-Ami qui s'adresse aux jeunes électeurs israéliens.
4: Il s'agit de ces électeurs qui voteront pour la première fois le 27 octobre. Lior Ben-Ami souligne que pour beaucoup, ces jeunes ont passé 3 années difficiles de guerre dans l'armée israélienne, de combat, de défis. Et il leur demande de bien réfléchir avant d'user de leur privilège de voter. D'ordinaire, écrit-il, ces jeunes vont voter de manière assez nonchalante en décidant avant de rentrer dans l'isoloir quel bulletin de vote ils déposeront dans l'urne. Mais cette fois-ci, c'est autrement. Car face au défi de l'État d'Israël, ce vote est pour ces jeunes-là et pour l'État d'Israël une question de vie ou de mort.
1: Et puis enfin de son côté, dans cette même double page, Ari Shavit appelle à la formation d'un grand parti centriste.
4: Il s'agit de ces électeurs qui voteront pour la première fois le 27 octobre. Lior Ben-Ami souligne que pour beaucoup, ces jeunes ont passé 3 années difficiles de guerre dans l'armée israélienne, de combat, de défis. Et il leur demande de bien réfléchir avant d'user de leur privilège de voter. D'ordinaire, écrit-il, ces jeunes vont voter de manière assez nonchalante en décidant avant de rentrer dans l'isoloir quel bulletin de vote ils déposeront dans l'urne. Mais cette fois-ci, c'est autrement. Car face au défi de l'État d'Israël, ce vote est pour ces jeunes-là et pour l'État d'Israël une question de vie ou de mort. Enfin, de son côté, dans cette même double page du Yediot Aharonot, Ari Shavit appelle à la formation d'un grand parti centriste, un parti qui réunirait l'électorat du parti Yachar de Gadi Eisenkot et celui du parti Yachad de Naftali Bennett et Yair Lapid. Ce serait un grand parti libéral qui lui seul serait capable de répondre à un tsunami nationaliste venant de la droite. Lui aussi considère, comme Lior Ben-Ami, que ces élections seront cruciales pour le foyer juif israélien, écrit-il. Ce sera une question existentielle si le 27 octobre, le changement n'intervient pas. Israël sombrera alors vers un point de non-retour et ce sera la fin de l'œuvre sioniste, écrit tout simplement Ari Shavit ce matin.
1: Merci beaucoup, Daniel. On vous retrouve évidemment demain à 7h et 7h30.
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1: Merci de votre écoute, de votre fidélité. Dans quelques instants, le billet d'humour et l'interview politique. C'est Kevin Derbloom qui nous rejoindra en studio et puis David Revaud-Allonne et son invité Jean-Daniel Lévy, directeur délégué de l'Institut de sondage Toluna Harris Interactive.
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1: Merci de votre écoute ce matin. Merci de votre fidélité ce mercredi 2 septembre. Dans quelques instants, David Revaud-Allon qui est avec nous en studio et son invité Jean-Daniel Lévy, directeur délégué de l'Institut de sondage Toluna Harris Interactive. Bonjour David.
9: Bonjour.

0: dans cette matinale.
1: Ah, vous dites ça à tout
0: Kevin
1: le monde alors, d'accord.
0: Derbloom.
1: Bonjour,
0: bonjour mon cher Kevin.
1: Bonjour à tous et à toutes, Oula, vous voyez, j'y arrive pas déjà. Alors Ilana, David, c'est la rentrée, tout le monde a passé de bonnes vacances.
0: Bah, oui, très bonnes vacances.
2: Formidable.
0: Et vous?
1: Ah bah écoutez, oui, ça va, bonnes vacances. Ah bah David, ça se voit, hein, j'ai l'impression. Sartek, le bronzage, sans déconner Ilana. Hein, quand je suis arrivé ce matin et que j'ai vu le bronzage de David Revaud-Allen, j'ai cru que c'était Bernard Montiel. Après David, j'ai compris que c'était bien vous, car vous savez lire. Donc notre invité, Jean-Daniel Lévy, bonjour, je ne sais pas si il est en duplex,
0: en vision,
1: une voix. Alors je le remercie d'être avec nous ce matin. Je précise qu'aujourd'hui nous devions initialement recevoir à sa place un ancien Premier ministre qui aurait pu, comme 800 autres anciens ministres, nous annoncer sa candidature à la présidentielle 2027. Mais il n'en sera rien puisqu'Edouard Balladur a décommandé sa venue à Radio J. Hein, il doit sûrement avoir une bonne excuse, enfin j'imagine. Au moins avec Jean-Daniel Lévy, pas vraiment de risque hein, d'une énième annonce de candidature pour 2027. Et j'ai envie de dire heureusement, hein, car il y a trop d'appelés et je le rappelle, un seul élu. Hein. Même Sébastien Lecornu n'y va pas. Bon, remarquez, David, vu son âge, hein, ça peut se comprendre. À un an de la retraite, ce serait quand même bête de se lancer dans des nouveaux projets.
0: Kevin, quoi. Sébastien Lecornu, il a le même âge que vous.
1: Ah bon?
0: Bah ouais.
1: Ah ben comme quoi le pull colvé en mérinos, hein, un effet bien plus vieillissant que je ne l'imaginais. Bon, à chaque fois que je le vois à l'Assemblée, je vous jure, ma télé, elle passe en noir et blanc. Jean-Daniel Lévy, vous n'allez pas regretter hein, votre venue ce matin, car il faut que vous sachiez que je porte chance à nos invités pour la suite de leur carrière. Et oui, si Jean-Daniel Lévy revient régulièrement, il le verra. Et quoique, hein, cela dit, je dis ça, mais une personnalité que je ne citerai pas et qui avait son rond de serviette ici ne sera peut-être pas de cet avis.
3: Ceci est une alerte enlèvement du ministère de la Justice.
1: Depuis qu'il a soutenu Rachida Dati pour sa campagne à la mairie de Paris, le petit Sylvain Maillard est introuvable. Si vous avez les informations, n'agissez pas seul. Prévenez-nous. Bref, trêve de balivernes. Le sujet important aujourd'hui, c'est la rentrée, les amis.

0: Ah, je suis vraiment désolé, ça vient de la playlist de Jean-Marc Morandini, c'est une petite erreur. Pardon, excusez-moi Ilana, je suis désolé. Donc Ilana, comme je le disais, c'est la rentrée, hein, les enfants sont de retour en classe avec leurs nouveaux vêtements et leurs cartables. D'ailleurs, on embrasse le petit Gabriel Attal, hein, qui a fait sa rentrée en 3e B dans la classe de Madame Micha. On lui souhaite une bonne intégration dans sa classe et surtout, on espère qu'il a pris, David, l'option économie cette année parce qu'on le sentait un peu léger, hein, sur le sujet récemment. Ah bah si, hein, David, quand on veut supprimer le code du travail, hein, pour le remplacer par un formulaire de 50 pages police 24, c'est qu'on a besoin de soutien scolaire. Le problème de Gabriel, hein, c'est qu'il croit que l'économie, c'est de filer son goûter à ses camarades du MEDEF en costard Célio. Mais il oublie qu'il y a des gens qui l'ont fabriqué, ce goûter. Alors, ce qui pêche avec Gabriel, eh ben, c'est qu'il ne prend pas le problème dans son entièreté. Pourtant, on lui a dit qu'il passait à côté du problème. Même Michel Barnier a été obligé de lui envoyer des SMS, hein, pour le recadrer un petit peu. Enfin, je dis ça, c'est pour lui, hein. Moi, je l'ai, mon bac. Alors, c'est aussi la rentrée de tout notre
1: phrase, la phrase de Daron, quoi. Ah,
0: bah, oui, que voulez-vous. Hein, c'est aussi la rentrée de tous nos politiques, hein. Regardez le PS avec la primaire de la campagne à 15€ l'entrée. Hein, je répète, 15€, hein, l'entrée pour choisir entre Jérôme Gage, Olivier Faure et Raphaël Glucksmann pour 15€, hein. Plutôt que de voter pour la primaire de la campagne, je préfère m'acheter un bon pâté de campagne, hein, ou faire une rando à la campagne, au moins à la fin. Eh ben, je saurai pourquoi j'ai mal aux fesses. Non, franchement, 15€ l'entrée, hein, pour se tarter Gage, Faure et Glucksmann. Même vous, David, qui n'êtes pas si difficile que ça. S'il y a un gin tonic à la clé, eh ben, vous restez à la maison, là. Voilà. Hein, même François Hollande, il y va pas. Hein, eh oui. Hein, alors qu'il ne doit pas avoir des journées très chargées. Non, on peut le dire, David, hein, entre nous. Eh ben, je pense que Fanfan, ça fait, eh ben, 10 ans, hein, qu'il a pas mis un réveil. Enfin, bon. Hein, non, celui qui doit pas avoir une rentrée compliquée, c'est Jordan Bardella, hein. Le Jordan Bardella, depuis que ça, il a sa tutrice légale qui est revenue avec une Apple Watch à la cheville, eh ben, le Jordan, eh ben, il a perdu son CDD, et bon, il va retrouver du travail après 10 ans de macronisme. Enfin, bref, Ilana, retenons surtout le positif, hein. C'est la rentrée sur Radio J, le retour du trio infernal Yukaidi Yukaida, Ilana la magnifique, David, bah, le magnifique aussi, et puis moi, bah, moi, votre fidèle serviteur du mercredi matin, et oui, toujours le sourire aux lèvres, hein, et les yeux qui piquent, ouais, un peu tôt quand même. Bref, bonne rentrée à tous ceux qui travaillent, à ceux qui aimeraient bien, cette année encore. On est dans le même bateau, même si la coque est un peu percée. Alors tenez bon, cap sur 2027, mais attention, iceberg en vue.
1: Merci beaucoup pour sa rentrée 2026. On vous retrouve évidemment sur vos réseaux sociaux et sur Radio J tous les mercredis matins pour cette nouvelle saison.
0: Plaisir.
1: Et tout de suite, l'invité de David Revaud-Allonne, c'est Jean-Daniel Lévy.
2: Bonjour Jean-Daniel Lévy.
3: Bonjour.
2: Vous êtes directeur délégué, oui, je vous entends très bien, vous êtes directeur délégué de l'Institut de sondage Toluna Adris Interactive, spécialiste de l'opinion et d'analyse électorale. On va rentrer dans le détail, hein, des opérations pré-présidentielles, mais un mot à l'égard sur l'état des générales de l'opinion à l'égard de cette campagne qui démarre. Est-ce qu'elle est déjà réceptive au scrutin? Est-ce qu'elle s'intéresse à cette élection qui aura lieu, je le rappelle, dans 8 mois?
3: Il s'intéresse quand même un petit peu, alors moins que nous et moins que les journalistes d'un point de vue global, mais ce que l'on peut voir, c'est qu'il y a quand même des évolutions d'intention de vote qui se produisent et des Français, lorsqu'on les interroge, qui sont amenés à parler de manière assez nette de ce qu'ils ont pu voir. Même au cours de l'été, hein, il y a une forme de stabilisation de l'opinion avec des regards qui sont portés, des Français qui, d'un point de vue global, sont malgré tout attentifs à l'information, aux informations et aux débats qui ont pu se dérouler au cours de ces quelques dernières semaines.
2: Et c'est vrai que ça a démarré sur les chapeaux de roue, notamment depuis quelques jours. Il y a quand même une constante. De nombreuses études d'opinion donnent très régulièrement Marine Le Pen à un niveau d'intention de vote extrêmement élevé et assez stable, autour grosso modo de 35%. Est-ce que ça veut dire, Jean-Daniel Lévy, que la qualification au deuxième tour ne peut pas lui échapper ?
3: Ça ne veut pas dire que la qualification au deuxième tour ne peut pas lui échapper, mais on peut quand même rappeler que en 2017, Marine Le Pen a été qualifiée au deuxième tour de la présidentielle, qu'en 2022, Marine Le Pen a été qualifiée au deuxième tour de l'élection présidentielle, que au cours des dernières élections européennes comme élections législatives, l'ERN a réuni près d'un tiers des suffrages. Donc il y a aujourd'hui, en dehors des enquêtes d'opinion, une assise du Rassemblement national qui est assez importante. Et puis le deuxième aspect qui nous apparaît comme étant, je pense, à noter, c'est qu'on a beaucoup parlé des incendies, des feux de forêt, du dérèglement climatique, mais il y a eu également deux événements assez majeurs cet été. Le premier événement, c'est ce qui s'est passé à Ceuta entre l'Espagne et le Maroc, avec des migrants qui ont été assez fortement médiatisés. Puis le deuxième aspect, une hausse importante du coût de l'essence, et on sait qu'aujourd'hui, l'électorat qui est sensible au Rassemblement national met en avant essentiellement deux aspects, l'immigration et le pouvoir d'achat, et ce sont deux points qu'ils ont identifiés au cours de cet été.
2: Qu'est-ce qui lui permet d'être aussi haut dans les sondages, Marine Le Pen? Ça veut dire que les catégories qui étaient jusqu'ici réticentes, je pense notamment aux aînés, aux retraités, aux salariés du public, aux cadres, aux CSP+, ça veut dire qu'elles sont en train de basculer ou qu'elles ont déjà en partie basculé?
3: Bah, déjà, en fait, en prenant ce point de vue-là et en regardant l'analyse et la géographie électorale, il y a des phénomènes qui sont frappants. Vous avez aujourd'hui un quart des personnes qui sont âgées de 50 ans et plus, voire même de 65 ans et plus, qui votent pour le Rassemblement national au cours des dernières élections. Il y a également en parallèle une modification structurelle, c'est-à-dire une croissance des personnes qui sont avec un niveau de diplôme de l'ordre de bac plus 2, voire des personnes qui sont cadres ou cadres supérieurs, qui sont amenées à voter pour le Rassemblement national, ce qui n'était pas le cas par le passé. Et puis, il y a également une modification d'ordre géographique, et ce à deux titres. Le premier aspect, c'est que vous avez une évolution vers l'ouest du vote pour le Rassemblement national, et puis également une inscription du Rassemblement national dans les grands centres urbains, où jusqu'à présent, il peinait à pouvoir pénétrer. Et quand vous regardez le score du Rassemblement national au cours des dernières élections législatives, européenne, voire même municipale, une progression nette du RN au cours de ces deux, trois dernières années, d'un point de vue sociologique et géographique.
2: Alors, Jean-Luc Mélenchon, mais lui aussi commence assez haut, il démarre généralement ses campagnes autour de 10-12% et finit autour des 20, voire 22, c'était le cas en 2022, et là il est à 15 ou 16, voire un peu plus dans certaines enquêtes. Comment vous expliquez ce capital de départ aussi important?
3: Alors, il y a deux aspects. Je pense qu'il ne faut pas forcément considérer qu'il y aurait une mécanique de manière absolument irréversible, systématique, qui ferait que lorsqu'on commence par une campagne électorale à 15 ou 17%, on finira mécaniquement X% plus ou éventuellement avec un nombre de points plus important. Une campagne n'est jamais identique à la campagne précédente. Ça, c'est le premier aspect. Le deuxième aspect, aujourd'hui, vous avez un Jean-Luc Mélenchon qui a un programme et des axes qui parlent à la gauche. Et que, quand bien même il peut y avoir une forme de distance à l'égard de sa personnalité, à l'égard de la manière dont il peut être amené à prendre la parole, nous avons 15-17% des électeurs qui déclarent au moins, lui, il nous parle. Au moins, lui, il est en campagne. Au moins, lui, il effectue des propositions qui sont à gauche sur l'échiquier politique. Et j'apprécie ses grands axes programmatiques. En tout cas, c'est ce qu'il nous disait. En parallèle, lorsqu'il regarde le reste de l'offre politique à gauche, ils ont l'impression que ce sont plutôt des formes de chicaïa interne et qu'il y a un débat interne à la gauche sans qu'il y ait forcément de propositions qui soient effectuées à l'égard du reste des acteurs et des Français. Donc d'un côté, un Jean-Luc Mélenchon qui est en campagne et qui fait des propositions qui résonnent positivement à l'électorat, en tout cas 15% des Français, et de l'autre, des électeurs qui sont plus dans une forme, des candidats, pardon, qui sont plus dans une forme d'entre-soi et donc pas tournés vers les électeurs.
2: Alors, vous évoquez cet entre-soi et les chicaïas du reste de la gauche. C'est vrai qu'on a une primaire qui aura lieu en octobre. Beaucoup de candidats déclarés. Raphaël Glucksmann semble, sur le papier, être le favori. Est-ce que vous, de cette primaire, hein, vous confirmez?
3: Je confirme d'un point de vue d'opinion qu'aujourd'hui, il y a clairement, lorsque l'on interroge les Français par rapport à Olivier Faure, Monsieur Guedj, Monsieur Brun, Madame Royal, voire François Hollande, une préférence des Français en termes d'intention de vote en faveur de Raphaël Glucksmann. La petite différence, qui est même un peu plus qu'une petite différence, c'est qu'une primaire correspond à un corps électoral qui est un corps électoral fermé dont on ne connaît pas aujourd'hui la composition. Cela a été rappelé précédemment, il faut quand même débourser entre 10 et 15 euros pour participer à cette forme de primaire. Il y a une difficulté à pouvoir savoir quel va être le corps électoral qui va se déplacer. Et il peut y avoir une dissonance entre le cœur électoral d'un côté et le comportement électoral de l'autre. Il y a quelques années, on avait eu une primaire entre Yannick Jadot et Sandrine Rousseau au sein des écologistes. D'une manière générale, d'un point de vue d'opinion, il y avait une nette préférence pour Sandrine Rousseau, et au final, c'est Yannick Jadot qui l'avait emporté. Donc on sait qu'il peut y avoir des tendances qui, globalement, ne sont pas tout à fait celles qui sont identifiées d'un point de vue d'opinion en termes de comportement électoral dans le cadre de primaire, par exemple.
2: Mais quand même, un avantage de départ à Raphaël Glucksmann. Il y a un espace politique dont on n'a pas parlé, c'est celui du bloc central, comme on dit, c'est-à-dire le centre et la droite. Ça se bouscule, trois candidats, Édouard-Philippe, Gabriel Attal, Bruno Retailleau. Philippe est devant, mais n'a pas vraiment fait le break, comme on dit en tennis, et n'a pas

0: malgré tout, je pense, c'est important d'avoir à l'esprit, c'est que quand vous regardez ce que pèse à l'heure actuelle d'un point de vue global le bloc central, c'est-à-dire soit l'un ou l'autre, soit éventuellement les deux réunis, on voit qu'ils peinent à dépasser globalement les 20%. Et donc, c'est aujourd'hui une difficulté qui est de pouvoir incarner dans un même élan une forme de renouveau par rapport à ce qui a été porté par Emmanuel Macron, tout en s'inscrivant d'une manière globale dans le macronisme, sachant que une des aspirations fortes de la part des Français, et c'est une des raisons pour lesquelles le Rassemblement national et Marine Le Pen progressent, c'est une aspiration au changement, et qu'il est toujours difficile de pouvoir incarner le changement lorsqu'on est dans la droite ligne politique de ce que peut être le président de la République sortant.
1: Ça veut dire que ce deuxième tour, Le Pen-Mélenchon, qui était encore impensable il y a quelques mois, devient une possibilité, pour ne pas dire une probabilité.
0: On ne va pas dire probabilité, on va dire une possibilité. C'est aujourd'hui effectivement une situation qui existe. Alors après, on est encore loin de l'élection, il peut y avoir beaucoup d'événements de campagne, et puis il peut surtout y avoir, à un moment ou à un autre, la volonté de différents candidats de se rassembler, et donc pour un ou plusieurs de se retirer pour éviter qu'il puisse y avoir ce duel entre Jean-Luc Mélenchon et Marine Le Pen. La situation à l'heure actuelle est pour nous assez claire, hein. C'est-à-dire que vous avez une extrême droite d'un côté et Jean-Luc Mélenchon de l'autre, qui ont des positions qui apparaissent comme étant claires, qui apparaissent comme étant ancrées, qu'on soit d'accord ou pas d'accord, on comprend globalement ce qu'ils nous disent. Et puis les autres qui donnent le sentiment d'être dans des formes de compétition interne. On en parlait tout à l'heure à l'égard du reste de la gauche, on en parle à l'heure actuelle à l'égard, par exemple, du centre, voire du centre-droit, et donc des électeurs qui ont du mal même à pouvoir faire la différence entre ce que peut être les proposition fondamentale par exemple, Édouard Philippe ou Gabriel Attal. Ce sont des différences éventuellement de style, des différences un peu de nuances. On voit les propositions concernant l'éducation, mais au fond, sont-ils face à un regard et un modèle de société qui sont radicalement différents? Les électeurs nous disent non, même lorsqu'ils sont plutôt proches d'Emmanuel Macron ou pas forcément en volonté de sanctionner le président de la République sortant.
1: Vous évoquiez la question du pouvoir d'achat au début de notre entretien. Sur quoi elle va se jouer cette présidentielle? Parce qu'il y a toujours une thématique dominante. Est-ce que ça va être justement le pouvoir d'achat ou plutôt la sécurité, l'immigration, voire les questions internationales, ce qui est généralement pas le cas dans une présidentielle, mais là qui sont très présentes entre la guerre au Moyen-Orient et celle entre l'Ukraine et la Russie.
0: À l'heure actuelle, et quand on voit en fait depuis 5 ans, c'est la question du pouvoir d'achat qui structure fortement les représentations. Il y en a deux qui sont souvent un peu sous-estimées. La première, c'est la question de la santé. Et on sait que les Français, pas uniquement les personnes âgées, sont préoccupés par les enjeux de santé et par les enjeux de ce que peuvent être nos différents amortisseurs sociaux, mais également la capacité à pouvoir préserver la qualité de vie des Français dans le cadre de leur quotidien. Il y a évidemment la question de l'immigration, il y a évidemment la question de la sécurité. Et puis le deuxième point, c'est celui des enjeux internationaux. Vous indiquez en fait que globalement, par le passé, c'était pas un objet qui était structurant. C'est vrai et c'est faux, si vous me permettez. C'est vrai parce que dans les enquêtes, quand vous regardez dans la hiérarchie des préoccupations, la thématique des relations internationales apparaît comme étant relativement basse. Mais pour autant, quand vous regardez les grands moments qui ont structuré les élections présidentielles par le passé, les grands moments qui ont structuré le jugement à l'égard des responsables politiques, ça a été les grands tension au niveau international. Et dans le contexte que l'on connaît aujourd'hui, vous l'avez souligné, les différentes crises, les différentes guerres, également la présence de Trump matin, midi et soir dans nos médias nationaux, entraîne une attention forte en se disant il faut que le prochain président de la République ait la capacité à pouvoir se positionner par rapport aux forces qui sont des forces extérieures, à savoir Vladimir Poutine ou éventuellement Donald Trump.
1: Alors, une question sur l'antisémitisme pour terminer. Vous qui scrutez de très près les évolutions, les tendances de la société, de l'opinion française, est-ce que vous constatez dans les esprits de nos compatriotes une progression de ce phénomène ces dernières années, et notamment, et bien sûr, depuis le 7 octobre?
0: Il y a une double progression, c'est-à-dire qu'il y a une progression en fait aujourd'hui du nombre de Français qui peuvent accréditer soit des thèses antisémites, soit éventuellement des préjugés à l'égard des juifs. Et puis le deuxième aspect, un aspect qui est quelque peu surprenant, c'est-à-dire une forme de mise à distance de ce que peuvent être les enjeux. Et par rapport à Jean-Luc Mélenchon et les différentes accusations qui sont portées à son égard sur le fait qu'il puisse être amené à user de ressorts qui sont des ressorts antisémites, quand vous interrogez le cœur des électeurs LFI, il y a une progression, des adhésions aux thèses antisémites qui les amènent aujourd'hui à être sensiblement au même niveau que les électeurs du Rassemblement national.

0: Et le deuxième aspect, il y a une forme de mise à distance de la part des autres électeurs de Jean-Luc Mélenchon qui n'adoptent pas des thèses antisémites, mais qui vont avoir tendance à relativiser l'importance que cela peut avoir dans leur comportement électoral. Un peu comme s'ils disaient, oui, c'est vrai qu'il a des petits penchants ou éventuellement qu'il a des jeux antisémites, mais au final, il a quand même un programme politique de gauche et c'est le seul à nous parler d'un programme politique et économique de gauche.
1: Merci Jean-Daniel Lévy d'avoir répondu aux questions de Radio J. À très bientôt sur cette antenne.

0: Salut à tous, bon réveil et bienvenue sur RCJ en ce mercredi 2 septembre 2026, il est 8h.
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0: Au programme de cette édition, l'actualité israélienne est notamment un responsable haut placé du Hamas arrêté dans une opération spéciale à Gazaville, puis transféré en Israël. On en parlera avec notre correspondant à Jérusalem, Dror Even Sapir. Puis l'invité de cette édition, la journaliste Sarah Doraghi, les frappes américaines contre la République islamique d'Iran se poursuivent. Tour d'horizon, l'actualité tout de suite sur RCJ.
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0: Bonjour Victor.
2: Bonjour Elsa, bonjour à tous. Le Hezbollah lance 2 drones explosifs contre des soldats israéliens. Tzal riposte. Une fausse alerte à l'infiltration de drones a retenti en Galilée dans la nuit. Il apparaît que plusieurs intercepteurs ont vraisemblablement été lancés contre une fausse cible. L'armée n'a pas fait état à ce stade d'une intrusion réelle d'un appareil ennemi. Pendant ce temps, Tzal mène actuellement des opérations sur la crête d'Ali Al-Taher visant à éliminer les menaces pesant sur ses troupes. Hier, l'armée a frappé des bâtiments surplombant les zones où opèrent les forces israéliennes à Nabatieh dans le sud du Liban. Reprise des frappes entre les États-Unis et la République islamique d'Iran. Hier soir, Donald Trump a annoncé des frappes massives et puissantes en représailles à la tentative ratée des Iraniens de poser des mines dans le détroit d'Hormuz ainsi qu'au tir de 8 missiles iraniens contre la base américaine en Jordanie. Concernant l'accord avec l'Iran, il ne vaut même pas le papier sur lequel il est signé, selon le président américain. Réponse iranienne dans la nuit. Des alertes ont été déclenchées au Koweït et à Bahreïn. 13 missiles balistiques ont visé la Jordanie qui en a intercepté 10. Benjamin Netanyahu est revenu sur les dernières déclarations de sa femme Sarah Netanyahu qui affirmait qu'il y avait pu avoir trahison le jour du 7 octobre. Écoutons le Premier ministre israélien.
3: Non, je ne pense pas qu'il y ait eu de trahison. Il y a eu une défaillance majeure, et elle s'est manifestée dans ce qui s'est passé pendant la nuit et le matin de l'attaque. Tous les signes étaient là, mais il a été décidé par crainte d'une mauvaise appréciation de la situation de ne pas provoquer le Hamas.
2: Cette marche arrière du Premier ministre est intervenue un jour après une lettre de mise en demeure adressée par Yair Golan à Sarah Netanyahu avant une éventuelle procédure pour diffamation. Le ministre des Finances et dirigeant du parti sioniste religieux Bezalel Smotrich devrait annoncer d'ici la semaine prochaine une candidature commune avec le parti Zehout de Moshe Feiglin lors des élections législatives du 27 octobre. Plus des détails à venir avec notre correspondant en Israël, Dror Even Sapir. Le président congolais était en Israël pour renforcer les relations économiques et sécuritaires. Il a été reçu lundi par le premier ministre Benjamin Netanyahu, puis par le président Yitzhak Herzog. Ce dernier a salué le soutien apporté par Kinshasa à Israël au sein des institutions internationales et souligné l'importance stratégique de leurs relations. Le président congolais a pour sa part appelé à construire avec Israël un partenariat moderne, pragmatique et mutuellement bénéfique. Des manifestants anti-Israël ont perturbé lundi la conférence de 2 soldats blessés à Tzal à l'Université Polytechnique d'État de Californie. Eliyahu Green et Ariel Saat doivent inaugurer une tournée de 10 jours sur plusieurs campus américains pour témoigner du 7 octobre, des combats et de leur reconstruction. Dès leur première conférence, les manifestants ont tenté de pénétrer dans la salle en criant afin de couvrir la voix des 2 intervenants. La police est intervenue et la conférence a pu reprendre malgré plusieurs autres tentatives de perturbation. Le gouvernement autrichien, une coalition de conservateurs, de sociodémocrates et de libéraux, a élaboré un projet visant à inscrire dans la Constitution l'interdiction de l'islam politique jugé incompatible avec les valeurs démocratiques. Je ne veux pas que nos enfants et nos petits-enfants grandissent dans un État islamique, a déclaré le chancelier autrichien Christian Stocker à l'origine du projet. En France, Jean-Noël Barrot a tenu une conférence de presse de rentrée sans budget. C'est la parole de la France qui perdrait de sa force à l'international, a déclaré le ministre des Affaires étrangères à un mois de la présentation fin septembre du budget 2027 par le gouvernement déjà menacé de censure. À moins d'un mois de l'élection présidentielle, de l'élection présidentielle, Jean-Noël Barrot a également appelé à sortir collectivement d'une forme de naïveté face aux ingérences. On l'écoute.
4: Nous le savons, notre démocratie est prise pour cible. Les tentatives de manipulation et d'ingérence se multiplieront à mesure que l'élection approchera. Et je le dis à ceux qui veulent s'en prendre à notre débat démocratique et viser la France. 1. On vous voit. 2. Vous n'y parviendrez pas. 3. Ce ne sera pas sans conséquences.
2: Le ministre des Affaires étrangères a brièvement évoqué les différents dossiers internationaux. En Cisjordanie, il a affirmé que Mahmoud Abbas s'était engagé à ce que des élections législatives se tiennent en Palestine au mois de novembre prochain, que des élections présidentielles aient lieu au premier trimestre 2027, et des élections vitales selon les mots de Jean-Noël Barrot. Enfin, concernant le dossier libanais, le ministre des Affaires étrangères a indiqué discuter de l'avenir de la FINUL avec Joseph Aoun et prévoit soutenir la future décision du président libanais. Emmanuel Macron est en visite à Londres pour inaugurer l'exposition de la tapisserie de Bayeux et faire connaissance du nouveau Premier ministre Andy Burnham pour consolider le rapprochement franco-britannique. Jean-Luc Mélenchon n'a recueilli pour l'instant qu'un peu plus de 200 promesses de parrainage en vue de la présidentielle, loin des 500 nécessaires. Le chanteur français Patrick Bruel a finalement décidé d'annuler sa tournée qu'il devait entamer début octobre. Dans un post Instagram annonçant sa décision, le chanteur affirme que cette tournée est devenue autre chose. Elle est devenue l'incarnation d'un débat qui la dépasse. Il a fait le choix de l'apaisement, selon son avocate Fanny Collin. Patrick Bruel clame toujours son innocence et n'a pas renoncé à se défendre. Et enfin, un important incendie s'est déclenché hier soir dans un immeuble du 20e arrondissement de Paris. 23 véhicules et 90 sapeurs-pompiers ont été mobilisés selon la préfecture de police. Aucune victime n'a été recensée à ce stade.
0: Merci Victor Benchimol, 8h07 sur RCJ. Restez avec nous dans un instant, l'actualité israélienne avec notre correspondant sur place, Dror Even Sapir.
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0: 8h08 sur RCJ, on prend la direction d'Israël pour y retrouver notre correspondant depuis Israël, donc Dror Even Sapir, bonjour.
7: Bonjour Elsa, bonjour à tous, ravi de vous rejoindre.
0: Et on commentera donc l'actualité israélienne avec vous à présent tous les mercredis matin. L'actualité en Israël, c'est d'abord cette opération menée hier matin dans la bande de Gaza par l'armée et le Shin Bet. Elle a abouti à la capture d'un responsable de haut rang du Hamas.
7: Oui, il s'appelle Mouin al-Arabid et il exerçait effectivement des fonctions importantes, cruciales même au sein de la hiérarchie du Hamas, puisqu'il était le numéro un des services de sécurité intérieure de l'organisation islamiste. À ce titre, il avait joué un rôle de premier plan dans la répartition des otages israéliens à travers la bande de Gaza. Al-Arabid a été blessé au cours de l'opération, puis transféré vers une prison israélienne. Quelques mots sur l'opération elle-même. Elle s'est déroulée donc hier dans la matinée, au grand jour, en plein cœur de Gazaville. Ils ont pris part des unités de Tzal, des agents du Shin Bet, mais aussi, c'est un point intéressant, des membres de l'une des milices armées composées de Gazaouis opposés au Hamas et financées, très probablement, par Israël. L'armée de l'air a prêté main forte aux forces opérant au sol. Les sources palestiniennes font état de 3 morts, aucun blessé parmi les forces israéliennes et leurs alliés.
0: Et puis on parle beaucoup de cette polémique impliquant Sarah Netanyahou, l'épouse du Premier ministre, a tenu des propos de nature conspirationniste concernant le 7 octobre 2023 ou plus précisément concernant l'attitude ce jour-là du général de réserve Yair Golan, l'un des chefs de l'opposition.
7: Oui, Yair Golan est un ancien chef d'état-major adjoint de Tsahal. Il a fait son entrée en politique il y a 7 ans environ. Et il préside aujourd'hui le parti Ha-Demokratim, issu de la fusion entre le parti travailliste et le parti de gauche Meretz. Et le 7 octobre 2023, dès que les premières informations circulaient sur l'offensive terroriste du Hamas, eh bien, il s'était rendu de sa propre initiative, armé d'un fusil d'assaut, vers le sud d'Israël pour tenter de sauver des vies. Ce qu'il a fait, puisqu'il était parvenu à localiser puis à évacuer plusieurs jeunes pris au piège sur le site du festival Nova, une attitude saluée par la quasi-totalité de la classe politique, y compris par de nombreux adversaires de Golan. Mais Sarah Netanyahou, dans un entretien accordé à la chaîne 14, très proche du gouvernement actuel, a tenté de semer le doute. L'épouse du Premier ministre a en effet déclaré, en substance, qu'elle trouvait étrange que Golan, militaire de haut rang, ait pu se rendre sur le terrain, je cite, très tôt, en uniforme, armé, avant même que d'autres, y compris le Premier ministre, aient été tenus informés. En d'autres termes, Sarah Netanyahou insinue, sans toutefois le dire ouvertement, que Yair Golan, du fait de ses liens avec la haute hiérarchie militaire, avait été tenu au courant de l'imminence de l'offensive du Hamas, qu'il s'était rendu sur place essentiellement pour améliorer son image publique, et que le Premier ministre Netanyahou avait été délibérément tenu dans l'ignorance. L'affaire risque de prendre un tournant judiciaire, puisque Golan a fait savoir par son avocat que si l'épouse du Premier ministre ne s'excusait pas dans les 24 heures, eh bien, il la poursuivrait en justice pour diffamation. Reste à savoir quelles étaient les motivations de Sarah Netanyahou. Selon l'une des principales chaînes de télévision, la 12, eh bien, ses propos n'avaient rien d'une maladresse. Il s'inscrirait, c'est ce qu'affirme la 12, dans le cadre d'une campagne destinée à blanchir le Premier ministre de toute responsabilité dans les défaillances sécuritaires et politiques ayant rendu possible les massacres du 7 octobre. Réaction de Benjamin Netanyahou lui-même, le Premier ministre a déclaré qu'il ne pensait pas qu'il y ait eu des cas de traîtrise le 7 octobre. Il a ajouté toutefois que les responsables sécuritaires et militaires avaient choisi sciemment de ne pas le réveiller dès que les informations sur un risque élevé d'attaque terroriste étaient parvenues au renseignement.
0: Une polémique qui éclate donc moins de 2 mois maintenant avant les élections législatives et à 1 semaine de la date limite pour le dépôt des listes des candidats à la Knesset, des alliances électorales qui se forgent à ce moment-là, notamment du côté des partis situés à la droite du Likoud.
7: Oui, alors pour bien comprendre la situation actuelle, il faut rappeler que pour avoir une représentation à la Knesset, un parti ou une liste doit obtenir au moins 3,25% des voix, et ce n'est pas une mince affaire. Ça représente environ 170 000 voix, sans doute davantage si le taux de participation est élevé. Or, à droite de la carte politique, une série de petits partis ont l'intention de se présenter. Le risque est véritable pour Benjamin Netanyahou et ses alliés. Par conséquent, le Premier ministre et le chef de file du Likoud exerce une pression constante sur les dirigeants de ces petites formations pour qu'ils acceptent de s'unir électoralement en présentant des listes communes pouvant franchir le seuil fatidique des 3,25% et donc éviter le gaspillage de voix. Alors, premier succès avec l'annonce hier soir de l'alliance entre le parti sionisme religieux de Bezalel Smotrich, une des composantes de la coalition actuelle, et le petit parti Zehout, identité en hébreu, dirigé par Moshe Feiglin, une alliance assez particulière de nationalisme et de libertarianisme. Et Benjamin Netanyahou n'est pas au bout de ses peines. S'il veut maximiser le potentiel de son camp politique, un nouveau parti de droite dirigé par l'ancien général Ofer Winter a récemment fait son apparition. Il n'est pas certain à ce stade qu'il puisse franchir le seuil, mais Winter est un véritable électron libre qui jure ses grands dieux que son parti se présentera seul, sans alliance, même technique. Alors on y verra plus clair dans 1 semaine, puisque les différents partis ont jusqu'à la nuit du 7 au 8 septembre pour déposer leur liste de candidats.
0: Merci beaucoup, Dror Evensapir, pour ces précisions. On vous retrouve mercredi prochain sur RCJ, 8h14. Et dans un instant, la suite de cette édition. Après 1 mois d'accalmie, les frappes américaines ont repris contre la République islamique d'Iran, qui, elle, a frappé des cibles américaines en Jordanie, à Bahreïn et en Irak. On en parle dans un instant avec notre invitée, la journaliste Sarah Doraghi.
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1: 8h15 sur RCJ, l'invité de cette édition, la journaliste Sarah Doraghi, bonjour.
2: Bonjour.
1: Merci
2: bonjour.
1: Beaucoup d'être avec nous ce matin sur RCJ. Après à peu près un mois d'accalmie, les frappes américaines ont repris contre la République islamique d'Iran, qui elle a frappé des cibles américaines, notamment en Jordanie, à Bahreïn et en Irak. Qu'est-ce que ça signifie pour vous, cette reprise? On a cette impression d'une guerre sans fin. Est-ce que ces frappes participent véritablement à affaiblir la République islamique?
2: Alors, une guerre sans fin, dans l'histoire des guerres, 2 ans, c'est pas grand-chose. Surtout face à un pays et face à un régime islamique, qui est en train de détruire l'Iran et toute la région depuis plus de 47 ans maintenant. Ils se préparent à la guerre, ils se préparent à la violence. Ils sont habitués, c'est leur quotidien, c'est leur ADN. Aujourd'hui, nous avons la chance de voir ce régime islamique extrêmement affaibli comme jamais, grâce aux actions menées par Israël et les États-Unis. Ce que ça dit, c'est que évidemment que là, vous l'aurez compris, nous l'aurons compris, tout le monde a compris qu'il était impossible de discuter avec ces barbares. Encore une fois, le régime islamique, c'est pas l'Iran. Ces preneurs d'otages, ces terroristes qui sont en train de d'étendre le mal au monde entier sont aujourd'hui économiquement et militairement pris dans cette espèce d'étau imposé par les Américains et les Israéliens. Et sans doute le moment où il faudra être le plus courageux, c'est-à-dire comprendre qu'il faut aller jusqu'au bout de l'action pour faire tomber ce régime. On peut pas avancer, voilà, avec souplesse. Disons que voilà, il faut être fort, il faut être combatif, et il faut être convaincu que un Iran libre sans le régime islamique, c'est ce qui profitera et à l'Iran et à Israël et à la région et au monde.
1: Qu'est-ce que ça signifie justement aller au bout de l'action? Jusqu'où, à quel moment ces opérations pourront être considérées comme réussies et efficaces pour le peuple iranien? L'objectif du renversement de régime, on voit bien qu'il est assez lointain. Est-ce que pour autant, vous pensez qu'il est toujours atteignable par la voie de ces opérations militaires?
2: Je pense qu'il est pas si lointain en fait. Pour les Iraniens, il est complètement concevable. Ils sont en train, vous savez, il faut regarder aussi ce que les Iraniens vivent et pensent de l'intérieur. Et de l'intérieur, les Iraniens sont très conscients que le régime touche à sa fin, parce que au-delà de ce qui est discuté à l'extérieur, c'est-à-dire qu'à l'extérieur, les médias occidentaux parlent beaucoup du détroit d'Ormuz, parlent beaucoup des navires, parlent beaucoup du commerce, mais on oublie que le peuple iranien convaincu et certain que la cohabitation avec ce régime est terminée, et surtout, il est témoin des fractures au sein de ce régime même. Donc, ils sont en train de s'entretuer à l'intérieur pour le pouvoir. Donc, c'est ça aussi la scène qui est vraiment visible de l'intérieur du pays et qui échappe visiblement au regard extérieur. Il faut le savoir. Et sans prendre en compte comment les Iraniens le vivent de l'intérieur et cet aperçu-là, si on n'a pas cette visibilité-là, si on ne prend pas en compte cette notion-là, on passe à côté de l'information. Donc oui, ces attaques militaires, cet étranglement, cet étau économique est en train d'achever le régime islamique. Donc on va y arriver. Et le changement de régime, il est déjà préparé en vérité avec Reza Pahlavi, tout le peuple iranien que vous avez vu, ces millions de personnes qui sont allées dans la rue, on scandait un seul nom, c'était celui de Reza Pahlavi. Donc l'opposition existe, elle est préparée, elle est debout et sur les starting blocks, et que les Iraniens n'attendent qu'une chose, c'est de faire partie aussi de cette guerre. C'est-à-dire que c'est pas simplement les Iraniens n'attendent pas simplement des actions extérieures. il faut que ces actions extérieures aillent à son terme et les Iraniens feront ce qu'ils ont toujours fait, c'est-à-dire petit à petit, eux aussi ont participé à cette chute du régime, puisque ça fait 47 ans qu'ils luttent contre ce régime.
1: Les Iraniens qui, pour autant, sont toujours encore victimes aujourd'hui de la répression du régime ?
2: Bien sûr. Là, vous savez, vous avez le monde entier tout d'un coup découvre l'ampleur de l'horreur et de la violence dont sont capables et dont est capable ce régime islamique. Mais les Iraniens sont habitués. C'est pas nouveau pour les Iraniens. Ça fait 47 ans que ce régime prend, viole, exécute, menace, terrorise tout un peuple et surtout il pille aussi ce peuple-là. Vous savez, il y a beaucoup de gens qui disent ah mais vous pensez que les Israéliens ou les Américains font ça par grandeur d'âme? Non, ils ont des intérêts. Mais évidemment qu'ils peuvent avoir des intérêts. Bien sûr que si demain le régime change, j'imagine bien que les alliés du peuple iranien auront envie aussi d'aider à la reconstruction ou avoir des intérêts économiques. C'est bien normal. Mais je voudrais rappeler une chose, c'est que le régime islamique, en ce moment, est en train de pointer ses problèmes économiques en disant, vous savez, tous ces problèmes économiques arrivent à cause de la guerre. Non. Ces problèmes économiques, ça fait 47 ans que les Iraniens vivent avec. À part ceux qui collaborent avec le régime, il n'y a pas un Iranien qui a reçu un centime de toutes ces richesses qui appartiennent à l'Iran, qui a, je le rappelle, 9% des richesses naturelles au monde appartiennent à l'Iran. Donc, vous imaginez comment les Iraniens devraient vivre dans un pays aussi prospère. Ils n'ont jamais vu un centime. Vous avez des gens qui fouillent dans les poubelles pour manger. Vous avez des maladies, il n'y a plus de médicaments. Il y a pas. C'est l'horreur. C'est une pression terrible sur le peuple iranien, mais ce n'est pas une pression nouvelle. C'est cette pression-là, les Iraniens sont conscients qu'elle ne vient pas des attaques militaires ou la guerre que les Américains ou les Israéliens sont en train de mener contre le régime. Les Iraniens font bien la différence. Ils savent que c'est le régime qui est visé et non le peuple iranien. Et ils savent que s'ils sont en train de vivre, c'est bien la faute du régime et pas de la faute des pays extérieurs.
1: L'axe supposément de la résistance de la République islamique qui est affaibli, en tout cas ses proxys qui le sont, notamment le Hamas, le Hezbollah, est-ce que aujourd'hui le soutien de la Russie, de la Chine, c'est un élément qui est capable de participer à maintenir à flot quand même ce régime ?
2: Vous voyez bien que leur soutien a été plus que timide hein, jusqu'à maintenant. C'est-à-dire que le régime iranien était persuadé que la Russie, la Chine et tous ses alliés allaient être vent debout et derrière lui, on voit que c'est vraiment extrêmement timide le soutien qu'ils apportent, ou en tout cas assez secret et assez caché. Ça n'aboutira pas à la victoire de ce régime-là, ça ne leur suffira pas. Donc que la Russie et la Chine aident le régime islamique, c'est pas nouveau. Mais cette aide-là, aujourd'hui, compte tenu de la propre situation de la Russie, compte tenu de la perspective aussi de la Chine, du lendemain de cette chute du régime qu'il comprend bien, qui est inéluctable, il faut aussi que la Chine se prépare à sa vie économique dans le reste du monde, et notamment avec les États-Unis. Vous voyez, il va être de plus en plus difficile d'être un soutien du régime islamique dans les prochains mois et dans les prochaines semaines.
1: Un régime affaibli à l'intérieur, est-ce que c'est aussi sa capacité de projection, d'influence, d'ingérence à l'extérieur, y compris en Europe, en France, qui elle aussi est véritablement affaiblie aujourd'hui, ou est-ce qu'il y a encore des craintes de la menace sécuritaire que peut faire peser, ou aussi en termes de discours que peut faire peser la République islamique en France ?
2: Alors, je vais vous dire, c'est terrible, mais tant que ce régime sera en place, tant que on n'aura pas fait chuter ce régime-là, la menace est réelle, elle est concrète. C'est pas une idée, ce sont pas simplement des mots. Ce sont des meurtriers, ce sont des assassins. Il faut comprendre ça. C'est des gens qui agissent ils tuent, ils se déplacent, ils exportent la violence, ils ont des hommes de main qu'ils payent, vous savez, avec chez les narcotrafiquants. C'est très facile aujourd'hui pour le régime iranien d'aller payer 1000 euros, 2000 euros des gamins qui viendront vous coller une balle entre les deux yeux à Paris. C'est facile pour eux de faire ça. Et ils le feront, et ils le font déjà. Il y a énormément d'opposants qui ont été tués par le régime à l'extérieur du pays. Ils ont posé des bombes, ils ont égorgé des gens. Voilà ce dont est capable le régime islamique. Donc oui, il faut prendre leurs menaces au sérieux. Et encore, ils ne disent pas tout. Donc tant que ce régime sera en place, il faut bien comprendre, et je le dis aussi parce que je suis franco-iranienne, quand vous avez un gouvernement qui passe son temps à dire « mais venez, retournons à la table des négociations, arrêtons la guerre, il faut discuter ». Non, il faut pas discuter avec des barbares, il y a pas de discussion possible. Et tant qu'on cherchera à discuter, ça veut dire on maintient sous perfusion ce régime-là. Il faut arrêter. Il faut renvoyer l'ambassadeur, il faut renvoyer les diplomates, il faut rappeler les diplomates français et arrêter de faire semblant que ce régime est un pays et que il est voulu par le peuple. Aujourd'hui, en plus, avec les réseaux sociaux, etc., les images qui circulent, on peut plus dire, on n'est pas il y a 20 ans, on aurait pu dire, ah oui, mais vous savez, on a vu les images de la télévision d'État, visiblement, les Iraniens sont très contents. Aujourd'hui, tout le monde est au courant de ce qui se passe. Donc, on peut pas dire, ah, on ne savait pas. Et il faut prendre en compte ce facteur-là de maintenant, tout le monde sait, et à partir de maintenant, chaque élan, chaque geste envers le régime islamique, tout le monde est au courant, il faudra l'assumer, et il faudra pas tomber dans les pages sombres de l'histoire. C'est très important parce qu'on est à un moment historique.
1: Merci beaucoup, Sarah Doraghi, d'avoir été notre invitée ce matin sur RCJ. C'est la fin de cette édition. Merci à toutes et à tous de l'avoir suivi à 11h. Retrouvez Essentiel avec Sandrine Seban. On se retrouve quant à nous à midi pour la suite de l'information. Passez une belle journée à l'écoute de notre antenne.
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1: Bonjour à tous et bienvenue dans votre journal. Nous sommes le mercredi 2 septembre et voici les titres. Des inscriptions à caractère antisémite ont été découvertes hier sur la carrosserie d'une voiture abandonnée dans les quartiers nord de Marseille. Le maire des 15e et 16e arrondissements a adressé un courrier au procureur de la République pour signaler ces faits. La police a rapidement enlevé le véhicule de la voie publique. Je vous propose d'écouter la réaction du président du CRIF Marseille-Provence, Bruno Benjamin.
2: Ce que nous voyons sur cette voiture en plein cœur de Marseille n'est ni une plaisanterie, ni une simple dégradation. La croix gammée et le salut nazi envoient une idéologie criminelle qui a organisé l'extermination de 6 millions de juifs. Je vous remercie les personnes qui ont donné l'alerte ainsi que la mairie et le service de police pour leur intervention rapide et l'enlèvement du véhicule. Un signalement au procureur de la République doit également permettre d'identifier les auteurs et de déterminer les circonstances précises de cet acte. La réactivité est indispensable, mais elle doit maintenant être suivie d'une enquête et le cas échéant de sanctions exemplaires. Dans le contexte actuel, aucun symbole antisémite ou nazi ne peut être banalisé. Chaque croix gammée abandonnée dans l'espace public est une menace adressée aux Juifs, mais aussi une attaque contre la République et contre tous ses citoyens.
1: Le grand retour en classe s'était hier dans la plupart des écoles maternelles et primaires marseillaises. Le plan école était au cœur de cette rentrée. Le maire Benoît Payan, présent à l'école Clair-Soleil dans le 14e arrondissement, défend ce programme de construction et rénovation qui mobilise 1,5 milliard d'euros dans les caisses de la ville. Écoutez-le au micro de Nathan Sperling.
3: Au début, on nous a raconté que c'était un pari, au début, on nous a raconté que ça ne se ferait pas. Bon, bah, les écoles, elles sortent et je n'ai pas pour habitude de dire des choses sans essayer de les mettre en application ou sans les mettre en application. Faire ce plan école avec l'État, ça a été pour nous quelque chose d'important. C'est pour les petites Marseillaises et les petits Marseillais parce que je sais dans quelles conditions ils ont été. Je sais qu'ils n'ont pas été la priorité et je crois que quand on est maire, bien sûr qu'il y a beaucoup de priorités, bien sûr que quand on est maire, on gère des urgences. Mais des enfants, ça a quelque chose de sacré parce que c'est les citoyens de demain, parce que c'est eux qui vont faire la ville, parce qu'ils seront à votre place, à ma place, parce qu'ils auront une place dans la société et qu'on doit leur donner les meilleures chances de réussir. Donc ce plan école qui est unique en France, qui a été conspué, décrié, j'ai laissé dire, vous savez, les chiens aboient et la caravane passe. Eh bien la caravane du plan école, elle continue et elle prend de la force. Voilà.
1: De son côté, la présidente du département 13, Martine Vassal, a distribué des kits de fournitures scolaires aux nouveaux élèves de l'établissement André Chénier dans le 12e arrondissement de Marseille. Dans le 14e, en revanche, l'école Sinoncelli était en grève hier. Les enseignants se plaignent d'un effectif trop important. Ils réclament notamment la construction de préfabriqués. Le retour à l'école est prévu ce jeudi, mais une mobilisation est attendue à midi devant la direction des services départementaux de l'éducation nationale des Bouches-du-Rhône. Le parfumeur alodien Technicolor s'offre la maison grassoise Azur Fragrance, l'occasion pour son PDG Christopher Sabater de s'ouvrir les portes du berceau historique de la parfumerie. Son ambition, doubler son activité en 5 ans et cibler des pays comme l'Inde, la Corée du Sud, la Thaïlande ou l'Amérique latine. Demain, de 14h à 16h30, le Casim organise une après-midi porte ouverte au Jardin du 109. Gilles Bendriem, responsable des services généraux du Casim, convie l'ensemble des Marseillais à ce rendez-vous. Il s'est exprimé au micro de Magali Barthès.
4: Toute l'équipe du Casim vous propose un après-midi portes ouvertes, jeudi 3 septembre à 14h. Venez découvrir ou redécouvrir les activités proposées au Jardin tout au long de l'année. Renseignements et inscriptions au 04 96 10 06 91 ou au 04 96 10 06 82. Si vous souhaitez faire partie de notre équipe de bénévoles, vous êtes bien évidemment les bienvenus cet après-midi-là. C'est avec grand plaisir que nous ferons votre rencontre.
1: La chronique cinéma vous est présentée comme chaque semaine par Noah Stora. Elle vous propose le film de la semaine qu'il faut absolument aller voir dans les salles obscures.
5: Orphée et Eurydice, l'une des plus célèbres histoires d'amour de la mythologie,
0: arrive au cinéma dans une version totalement revisitée. Dans The Opéra, Eurydice est tuée le jour de son mariage. Orphée, fou de douleur, décide alors de tout faire pour la retrouver, quitte à descendre jusqu'aux enfers. Avec Valentino Buzza, Mariam Battistelli et Vincent Cassel, Davide Livermore et Paolo Gebcucco signent un film entre amour, mythologie et musique, porté par les plus grands airs d'opéra. Jusqu'où seriez-vous prêt à aller pour retrouver la personne que vous aimez ?
5: Voici votre histoire, à vous, les humains, qui croyez que l'amour est plus fort que la mort. Voici l'histoire du beau Orphée et Eurydice. C'était un matin semblable à celui-ci.
6: Mais où suis-je ? Vous êtes au bon endroit.
7: C'est tout ce qui s'est produit qui va te séparer de lui.
6: Qui est-ce ?
5: Orphée.
6: Qu'est-ce qu'il veut ?
5: Retrouver sa bien-aimée. Tu ne veux pas connaître la vérité. Tu ne pourrais pas la supporter.
8: Tu es le jour pour la rejoindre. Tu deviendras la nuit.
9: Il n'y a qu'une seule façon de rester avec elle. Je pense que tu le sais déjà.
10: La lumière dans ses yeux s'est éteinte. Je veux le sauver.
5: Tu es plus courageux que tu ne le crois, mon fils.
9: De quoi pourrais-je me plaindre d'avoir été trop aimé ?
8: Tu avais la clé d'une porte fermée. Maintenant, c'est ton choix. Chante, demi-dieu.
1: Et puis, si vous êtes fan de Soprano, sachez qu'il sera en concert demain à La Ciotat, chez nos confrères d'ici Provence, sur la scène flottante du Port-Vieux, à partir de 20h30. La météo aujourd'hui est de 26 degrés ce matin et jusqu'à 29 degrés cet après-midi sur notre belle cité phocéenne. Je vous retrouve à 13h, je reçois aujourd'hui Marie-Hélène Lontener, présidente du CASIM, qui vient nous parler des besoins toujours plus nombreux cette année pour les nécessiteux de notre ville. Je vous souhaite à tous de passer une excellente journée. Faites attention à la chaleur, prenez soin de vous et à demain avec Nathan Sperling.
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1: Il est temps pour nous de nous retrouver autour du premier rendez-vous de la Viso Marseille pour un déjeuner sous la souka de la synagogue Etzraïm le mercredi 30 septembre à midi. Soukot nous rappelle à travers la fragilité de la souka, la fragilité de l'existence, mais aussi la force du peuple juif lorsqu'il se rassemble et demeure uni. Nous espérons vous retrouver très nombreux pour célébrer ensemble cette belle fête de Soukot.
2: La communauté de Netivot Shalom organise une afrachatrala suivie d'un buffet dînatoire le 2 septembre 2026 à 19h30 à la mémoire de tous nos chers disparus ainsi qu'à la refoua Shelema de tous les malades. Venez nombreuses, inscription au 06 43 25 54 63 ou au 06 11 76 74 61.
1: Le consistoire israélite de Marseille vous donne rendez-vous pour son emblématique soirée des vœux le mercredi 16 septembre 2026 à la Grande Synagogue de Marseille à partir de 18h. Cette année, nous vous invitons à nous retrouver autour d'un thème qui nous rassemble tous ensemble pour demain, aux côtés de Shannon Seban, notre invité d'honneur, tous ensemble pour faire vivre notre communauté, tous ensemble pour transmettre, tous ensemble pour construire l'avenir et imaginer la communauté de demain. Venez partager un moment fort de rassemblement autour de celles et ceux qui font vivre et grandir notre communauté. Un cocktail dînatoire suivra la cérémonie. Réservation obligatoire sur le site du consistoire israélite de Marseille ou par téléphone au 04 91 37 49 64.
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0: En vous baladant dans Jérusalem, vous serez surpris place Valéro d'être abrité de la pluie et du soleil par un ensemble de fleurs urbaines géantes qui fleurissent et réagissent aux piétons et aux transports dans l'espace public. C'est le bureau HQ Architecte qui a réalisé ces quatre magnifiques fleurs gonflables, quatre coquelicots géants d'environ 9 mètres de haut sur 9 mètres de diamètre une fois déployés. Chaque fleur est gonflée séparément et réagit à la situation autour d'elle, de sorte qu'à chaque fois qu'un piéton marche autour, les fleurs se gonflent et s'ouvrent. Positionnée à l'entrée principale du marché ouvert au cœur de Jérusalem, cette installation s'inscrit dans l'effort de la municipalité visant à améliorer l'espace urbain en centre-ville. À chaque fois que des piétons passent, les fleurs se gonflent et s'ouvrent, puis se dégonflent et se referment à mesure que les gens s'éloignent. Si un passant cherche un moment d'ombre pendant les chaudes journées d'été, les fleurs se gonflent et restent ouvertes jusqu'au départ de la personne. Lorsque le tram approche de la gare, les quatre fleurs se gonflent en même temps et signalent aux acheteurs dans le marché de se dépêcher s'ils veulent prendre leur tram. Une installation publique qui offre une esthétique artistique à l'espace urbain grâce à un design ludique et réactif. Le projet Ward, plutôt que de lutter contre le caractère métropolitain du marché, travaille sur l'harmonie de la ville en dispensant autour de lui des éléments fantastiques qui dépassent la réalité urbaine de la place.
1: 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Cette carte postale d'Israël vous est offerte par le département de la promotion de l'Alia de l'Organisation sioniste mondiale.

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1: Le journal Victor Benchimol.
2: Bonjour Victor.
3: Bonjour Elsa, bonjour à tous. Le Hezbollah lance 2 drones explosifs contre des soldats israéliens. Tzal riposte. Une fausse alerte à l'infiltration de drones a retenti en Galilée dans la nuit. Il apparaît que plusieurs intercepteurs ont vraisemblablement été lancés contre une fausse cible. L'armée n'a pas fait état à ce stade d'une intrusion réelle d'un appareil ennemi. Pendant ce temps, Tzal mène actuellement des opérations sur la crête d'Ali Al-Taher visant à éliminer les menaces pesant sur ses troupes. Hier, l'armée a frappé des bâtiments surplombant les zones où opèrent les forces israéliennes à Nabatieh, dans le sud du Liban. Reprise des frappes entre les États-Unis et la République islamique d'Iran. Hier soir, Donald Trump a annoncé des frappes massives et puissantes en représailles à la tentative ratée des Iraniens de poser des mines dans le détroit d'Hormuz ainsi qu'au tir de 8 missiles iraniens contre la base américaine en Jordanie. Concernant l'accord avec l'Iran, il ne vaut même pas le papier sur lequel il est signé, selon le président américain. Réponse iranienne dans la nuit. Des alertes ont été déclenchées au Koweït et à Bahreïn. 13 missiles balistiques ont visé la Jordanie, qui en a intercepté 10. Benjamin Netanyahu est revenu sur les dernières déclarations de sa femme Sarah Netanyahu, qui affirmait qu'il y avait pu avoir trahison le jour du 7 octobre. Écoutons le Premier ministre israélien.
4: Non, je ne pense pas qu'il y ait eu de trahison. Il y a eu une défaillance majeure, et elle s'est manifestée dans ce qui s'est passé pendant la nuit et le matin de l'attaque. Tous les signes étaient là, mais il a été décidé par crainte d'une mauvaise appréciation de la situation de ne pas provoquer le Hamas.
3: Cette marche arrière du Premier ministre est intervenue un jour après une lettre de mise en demeure adressée par Yair Golan à Sarah Netanyahu avant une éventuelle procédure pour diffamation. Le ministre des Finances et dirigeant du parti sioniste religieux Bezalel Smotrich devrait annoncer d'ici la semaine prochaine une candidature commune avec le parti Zehout de Moshe Feiglin lors des élections législatives du 27 octobre. Le président congolais était en Israël pour renforcer les relations économiques et sécuritaires. Il a été reçu lundi par le Premier ministre Benjamin Netanyahu, puis par le président Yitzhak Herzog. Ce dernier a salué le soutien apporté par Kinshasa à Israël au sein des institutions internationales et souligné l'importance stratégique de leurs relations. Le président congolais a pour sa part appelé à construire avec Israël un partenariat moderne, pragmatique et mutuellement bénéfique. Des manifestants anti-Israël ont perturbé lundi la conférence de 2 soldats blessés à Tzal à l'Université Polytechnique d'État de Californie. Eliyahu Green et Ariel Saat doivent inaugurer une tournée de 10 jours sur plusieurs campus américains pour témoigner du 7 octobre, des combats et de leur reconstruction. Dès leur première conférence, les manifestants ont tenté de pénétrer dans la salle en criant afin de couvrir la voix des 2 intervenants. La police est intervenue et la conférence a pu reprendre malgré plusieurs autres tentatives de perturbation. Le gouvernement autrichien, une coalition de conservateurs, de sociodémocrates et de libéraux, a élaboré un projet visant à inscrire dans la Constitution l'interdiction de l'islam politique jugé incompatible avec les valeurs démocratiques. « Je ne veux pas que nos enfants et nos petits-enfants grandissent dans un État islamique », a déclaré le chancelier autrichien Christian Stocker à l'origine du projet. En France, Jean-Noël Barrot a tenu une conférence de presse de rentrée sans budget. C'est la parole de la France qui perdrait de sa force à l'international, a déclaré le ministre des Affaires étrangères à un mois de la présentation fin septembre du budget 2027 par le gouvernement déjà menacé de censure. À moins d'un mois de l'élection présidentielle, de l'élection présidentielle, Jean-Noël Barrot a également appelé à sortir collectivement d'une forme de naïveté face aux ingérences. On l'écoute.
5: Nous le savons, notre démocratie est prise pour cible, les tentatives de manipulation et d'ingérence se multiplieront à mesure que l'élection approchera. Et je le dis à ceux qui veulent s'en prendre à notre débat démocratique et vise la France. 1. On vous voit. 2. Vous n'y parviendrez pas. 3. Ce ne sera pas sans conséquences.
3: Le ministre des Affaires étrangères a brièvement évoqué les différents dossiers internationaux. En Cisjordanie, il a affirmé que Mahmoud Abbas s'était engagé à ce que des élections législatives se tiennent en Palestine au mois de novembre prochain, que des élections présidentielles aient lieu au premier trimestre 2027, et des élections vitales selon les mots de Jean-Noël Barrot. Enfin, concernant le dossier libanais, le ministre des Affaires étrangères a indiqué discuter de l'avenir de la FINUL avec Joseph Aoun et prévoit soutenir la future décision du président libanais. Emmanuel Macron est en visite à Londres pour inaugurer l'exposition de la tapisserie de Bayeux et faire connaissance du nouveau Premier ministre Andy Burnham pour consolider le rapprochement franco-britannique. Jean-Luc Mélenchon n'a recueilli pour l'instant qu'un peu plus de 200 promesses de parrainage en vue de la présidentielle, loin des 500 nécessaires. Le chanteur français Patrick Bruel a finalement décidé d'annuler sa tournée qu'il devait entamer début octobre. Dans un post Instagram annonçant sa décision, le chanteur affirme que cette tournée est devenue autre chose. Elle est devenue l'incarnation d'un débat qui la dépasse. Il a fait le choix de l'apaisement, selon son avocate Fanny Colin. Patrick Bruel clame toujours son innocence et n'a pas renoncé à se défendre. Et enfin, un important incendie s'est déclenché hier soir dans un immeuble du 20e arrondissement de Paris. 23 véhicules et 90 sapeurs-pompiers ont été mobilisés selon la préfecture de police. Aucune victime n'a été recensée à ce stade.
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1: Bonjour à tous et bienvenue dans votre journal. Nous sommes le mercredi 2 septembre et voici les titres. Des inscriptions à caractère antisémite ont été découvertes hier sur la carrosserie d'une voiture abandonnée dans les quartiers nord de Marseille. Le maire des 15e et 16e arrondissements a adressé un courrier au procureur de la République pour signaler ces faits. La police a rapidement enlevé le véhicule de la voie publique. Je vous propose d'écouter la réaction du président du CRIF Marseille-Provence, Bruno Benjamin.
2: Ce que nous voyons sur cette voiture en plein cœur de Marseille n'est ni une plaisanterie, ni une simple dégradation. La croix gammée et le salut nazi envoient une idéologie criminelle qui a organisé l'extermination de 6 millions de juifs. Je vous remercie les personnes qui ont donné l'alerte ainsi que la mairie et le service de police pour leur intervention rapide et l'enlèvement du véhicule. Un signalement au procureur de la République doit également permettre d'identifier les auteurs et de déterminer les circonstances précises de cet acte. La réactivité est indispensable, mais elle doit maintenant être suivie d'une enquête et le cas échéant de sanctions exemplaires. Dans le contexte actuel, aucun symbole antisémite ou nazi ne peut être banalisé. Chaque croix gammée abandonnée dans l'espace public est une menace adressée aux Juifs, mais aussi une attaque contre la République et contre tous ses citoyens.
1: Le grand retour en classe, c'était hier dans la plupart des écoles maternelles et primaires marseillaises. Le plan école était au cœur de cette rentrée. Le maire Benoît Payan, présent à l'école Clair-Soleil dans le 14e arrondissement, défend ce programme de construction et rénovation qui mobilise 1,5 milliard d'euros dans les caisses de la ville. Écoutez-le au micro de Nathan Sperling.
3: Au début, on nous a raconté que c'était un pari, au début, on nous a raconté que ça ne se ferait pas. Bon, bah, les écoles, elles sortent et je n'ai pas pour habitude de dire des choses sans essayer de les mettre en application ou sans les mettre en application. Faire ce plan école avec l'État, ça a été pour nous quelque chose d'important. C'est pour les petites Marseillaises et les petits Marseillais parce que je sais dans quelles conditions ils ont été. Je sais qu'ils n'ont pas été la priorité et je crois que quand on est maire, bien sûr qu'il y a beaucoup de priorités, bien sûr que quand on est maire, on gère des urgences. Mais des enfants, ça a quelque chose de sacré parce que c'est les citoyens de demain, parce que c'est eux qui vont faire la ville, parce qu'ils seront à votre place, à ma place, parce qu'ils auront une place dans la société et qu'on doit leur donner les meilleures chances de réussir. Donc ce plan école qui est unique en France, qui a été conspué, décrié, j'ai laissé dire, vous savez, les chiens aboient et la caravane passe. Eh bien la caravane du plan école, elle continue et elle prend de la force. Voilà.
1: De son côté, la présidente du département 13, Martine Vassal, a distribué des kits de fournitures scolaires aux nouveaux élèves de l'établissement André Chénier dans le 12e arrondissement de Marseille. Dans le 14e, en revanche, l'école Sinon Célie était en grève hier. Les enseignants se plaignent d'un effectif trop important. Ils réclament notamment la construction de préfabriqués. Le retour à l'école est prévu ce jeudi, mais une mobilisation est attendue à midi devant la direction des services départementaux de l'éducation nationale des Bouches-du-Rhône. Le parfumeur alaudien Technicolor s'offre la maison grassoise Azur Fragrance, l'occasion pour son PDG Christopher Sabater de s'ouvrir les portes du berceau historique de la parfumerie. Son ambition, doubler son activité en 5 ans et cibler des pays comme l'Inde, la Corée du Sud, la Thaïlande ou l'Amérique latine. Demain, de 14h à 16h30, le Casim organise une après-midi porte ouverte au jardin du 109. Gilles Bendriem, responsable des services généraux du Casim, convie l'ensemble des Marseillais à ce rendez-vous. Il s'est exprimé au micro de Magali Barthès.
4: Toute l'équipe du Casim vous propose un après-midi portes ouvertes, jeudi 3 septembre à 14h. Venez découvrir ou redécouvrir les activités proposées au jardin tout au long de l'année. Renseignements et inscriptions au 04 96 10 06 91 ou au 04 96 10 06 82. Si vous souhaitez faire partie de notre équipe de bénévoles, vous êtes bien évidemment les bienvenus cet après-midi-là. C'est avec grand plaisir que nous ferons votre rencontre.
1: La chronique cinéma vous est présentée comme chaque semaine par Noah Stora. Elle vous propose le film de la semaine qu'il faut absolument aller voir dans les salles obscures.
5: Orphée et Eurydice, l'une des plus célèbres histoires d'amour de la mythologie,
0: arrive au cinéma dans une version totalement revisitée. Dans The Opera, Eurydice est tuée le jour de son mariage. Orphée, fou de douleur, décide alors de tout faire pour la retrouver, quitte à descendre jusqu'aux enfers. Avec Valentino Buzza, Mariam Battistelli et Vincent Cassel, Davide Livermore et Paolo Gebcucco, signe un film entre amour, mythologie et musique, porté par les plus grands airs d'opéra. Jusqu'où seriez-vous prêt à aller pour retrouver la personne que vous aimez ?
5: Voici votre histoire, à vous, les humains, qui croyez que l'amour est plus fort que la mort. Voici l'histoire du beau Orphée et Eurydice. C'était un matin semblable à celui-ci.
6: Mais où suis-je ? Vous êtes au bon endroit.
7: C'est tout ce qui s'est produit qui va te séparer de lui.
6: Qui est-ce ?
5: Orphée.
6: Qu'est-ce qu'il veut ?
5: Retrouver sa bien-aimée. Tu ne veux pas connaître la vérité. Tu ne pourrais pas la supporter.
8: Tu es le jour pour la rejoindre. Tu deviendras la nuit.
9: Il n'y a qu'une seule façon de rester avec elle. Je pense que tu le sais déjà.
10: La lumière dans ses yeux s'est éteinte. Je veux le sauver.
5: Tu es plus courageux que tu ne le crois, mon fils.
9: De quoi pourrais-je me plaindre d'avoir été trop aimé ?
8: Tu avais la clé d'une porte fermée. Maintenant, c'est ton choix. Chante, demi-dieu.
1: Et puis, si vous êtes fan de Soprano, sachez qu'il sera en concert demain à La Ciotat, chez nos confrères d'ici Provence, sur la scène flottante du Port-Vieux, à partir de 20h30. La météo aujourd'hui est de 26 degrés ce matin et jusqu'à 29 degrés cet après-midi, sur notre belle cité phocéenne. Je vous retrouve à 13h, je reçois aujourd'hui Marie-Hélène Lontener, présidente du CASIM, qui vient nous parler des besoins toujours plus nombreux cette année, pour les nécessiteux de notre ville. Je vous souhaite à tous de passer une excellente journée. Faites attention à la chaleur, prenez soin de vous et à demain avec Nathan Sperling.
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1: Le journal Victor Benchimol.
2: Bonjour Victor.
3: Bonjour Elsa, bonjour à tous. Le Hezbollah lance 2 drones explosifs contre des soldats israéliens. Tzal riposte. Une fausse alerte à l'infiltration de drones a retenti en Galilée dans la nuit. Il apparaît que plusieurs intercepteurs ont vraisemblablement été lancés contre une fausse cible. L'armée n'a pas fait état à ce stade d'une intrusion réelle d'un appareil ennemi. Pendant ce temps, Tzal mène actuellement des opérations sur la crête d'Ali Al-Taher visant à éliminer les menaces pesant sur ses troupes. Hier, l'armée a frappé des bâtiments surplombant les zones où opèrent les forces israéliennes à Nabatieh dans le sud du Liban. Reprise des frappes entre les États-Unis et la République islamique d'Iran. Hier soir, Donald Trump a annoncé des frappes massives et puissantes en représailles à la tentative ratée des Iraniens de poser des mines dans le détroit d'Hormuz ainsi qu'au tir de 8 missiles iraniens contre la base américaine en Jordanie. Concernant l'accord avec l'Iran, il ne vaut même pas le papier sur lequel il est signé, selon le président américain. Réponse iranienne dans la nuit, des alertes ont été déclenchées au Koweït et à Bahreïn. 13 missiles balistiques ont visé la Jordanie qui en a intercepté 10. Benjamin Netanyahu est revenu sur les dernières déclarations de sa femme Sarah Netanyahu qui affirmait qu'il y avait pu avoir trahison le jour du 7 octobre. Écoutons le Premier ministre israélien.
4: Non, je ne pense pas qu'il y ait eu de trahison. Il y a eu une défaillance majeure, et elle s'est manifestée dans ce qui s'est passé pendant la nuit et le matin de l'attaque. Tous les signes étaient là, mais il a été décidé par crainte d'une mauvaise appréciation de la situation, de ne pas provoquer le Hamas.
3: Cette marche arrière du Premier ministre est intervenue un jour après une lettre de mise en demeure adressée par Yair Golan à Sarah Netanyahu avant une éventuelle procédure pour diffamation. Le ministre des Finances et dirigeant du parti sioniste religieux Bezalel Smotrich devrait annoncer d'ici la semaine prochaine une candidature commune avec le parti Zehout de Moshe Feiglin lors des élections législatives du 27 octobre. Le président congolais était en Israël pour renforcer les relations économiques et sécuritaires. Il a été reçu lundi par le Premier ministre Benjamin Netanyahu, puis par le président Yitzhak Herzog. Ce dernier a salué le soutien apporté par Kinshasa à Israël au sein des institutions internationales et souligné l'importance stratégique de leurs relations. Le président congolais a pour sa part appelé à construire avec Israël un partenariat moderne, pragmatique et mutuellement bénéfique. Des manifestants anti-Israël ont perturbé lundi la conférence de 2 soldats blessés à Tzal à l'Université Polytechnique d'État de Californie. Eliyahu Green et Ariel Saat doivent inaugurer une tournée de 10 jours sur plusieurs campus américains pour témoigner du 7 octobre, des combats et de leur reconstruction. Dès leur première conférence, les manifestants ont tenté de pénétrer dans la salle en criant afin de couvrir la voix des 2 intervenants. La police est intervenue et la conférence a pu reprendre malgré plusieurs autres tentatives de perturbation. Le gouvernement autrichien, une coalition de conservateurs, de sociaux-démocrates et de libéraux, a élaboré un projet visant à inscrire dans la Constitution l'interdiction de l'islam politique jugé incompatible avec les valeurs démocratiques. « Je ne veux pas que nos enfants et nos petits-enfants grandissent dans un État islamique », a déclaré le chancelier autrichien Christian Stocker à l'origine du projet. En France, Jean-Noël Barrot a tenu une conférence de presse de rentrée sans budget. C'est la parole de la France qui perdrait de sa force à l'international, a déclaré le ministre des Affaires étrangères à un mois de la présentation fin septembre du budget 2027 par le gouvernement déjà menacé de censure. À moins d'un an, de l'élection présidentielle, Jean-Noël Barrot a également appelé à sortir collectivement d'une forme de naïveté face aux ingérences. On l'écoute.
5: Nous le savons, notre démocratie est prise pour cible. Les tentatives de manipulation et d'ingérence se multiplieront à mesure que l'élection approchera. Et je le dis à ceux qui veulent s'en prendre à notre débat démocratique et viser la France. 1. On vous voit. 2. Vous n'y parviendrez pas. 3. Ce ne sera pas sans conséquences.
3: Le ministre des Affaires étrangères a brièvement évoqué les différents dossiers internationaux. En Cisjordanie, il a affirmé que Mahmoud Abbas s'était engagé à ce que des élections législatives se tiennent en Palestine au mois de novembre prochain, que des élections présidentielles aient lieu au premier trimestre 2027, et des élections vitales selon les mots de Jean-Noël Barrot. Enfin, concernant le dossier libanais, le ministre des Affaires étrangères a indiqué discuter de l'avenir de la FINUL avec Joseph Aoun et prévoit soutenir la future décision du président libanais. Emmanuel Macron est en visite à Londres pour inaugurer l'exposition de la tapisserie de Bayeux et faire connaissance du nouveau Premier ministre Andy Burnham pour consolider le rapprochement franco-britannique. Jean-Luc Mélenchon n'a recueilli pour l'instant qu'un peu plus de 200 promesses de parrainage en vue de la présidentielle, loin des 500 nécessaires. Le chanteur français Patrick Bruel a finalement décidé d'annuler sa tournée qu'il devait entamer début octobre. Dans un post Instagram annonçant sa décision, le chanteur affirme que cette tournée est devenue autre chose. Elle est devenue l'incarnation d'un débat qui la dépasse. Il a fait le choix de l'apaisement, selon son avocate Fanny Colline. Patrick Bruel clame toujours son innocence et n'a pas renoncé à se défendre. Et enfin, un important incendie s'est déclenché hier soir dans un immeuble du 20e arrondissement de Paris. 23 véhicules et 90 sapeurs-pompiers ont été mobilisés selon la préfecture de police. Aucune victime n'a été recensée à ce stade.
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6: 10h passées de quelques 7 minutes, c'est avec un immense plaisir que je vous retrouve, et oui, c'est la rentrée pour la nouvelle chronique Résonance, la chronique de votre centre culturel juif sur Marseille, le Centre Edmond Flegg. Alors aujourd'hui, eh bien, en ce mercredi 2 septembre, on redémarre, la programmation redémarre doucement, mais elle redémarre, avec une conférence qui aura lieu le lundi 7 septembre à 19h, au Jardin du 109, au 109 rue Breteuil, dans le 6e à Marseille, dont la thématique est du plan de partage de 1947 à la proclamation de l'État d'Israël en 1948 dans les pas de David Ben-Gourion, des décisions fondatrices qui façonnent encore Israël aujourd'hui. Et pour en parler, eh bien, quoi de mieux que de recevoir la personne que nous aurons l'honneur de recevoir à Marseille, eh bien, David Chawad, qui est enseignant, conférencier et guide. David Chawad, bonjour.
7: Bonjour et bonne rentrée surtout.
6: Merci beaucoup, bienvenue sur les ondes de la Radio Juive de Marseille, notamment dans l'émission du Centre Edmond Flegg. Alors je le disais, vous êtes enseignant, vous êtes conférencier mais aussi guide, et c'est finalement trois zones qui sont extrêmement liées et liées aussi en Israël, et on a eu l'idée de vous avoir pour nous parler à travers cette thématique, eh bien, de l'importance de qui était David Ben-Gourion, de ses décisions, du plan de partage, eh bien, et vous le disiez, puisqu'on en a beaucoup parlé en off, avec des décisions qui façonnent encore l'Israël d'aujourd'hui. Donc David, eh bien, ma première question sera plus générale sur le choix de Ben-Gourion. Nous sommes donc en 47, on est dans le cadre d'un plan de partage. Est-ce que ça a été d'accepter un État finalement imparfait plutôt que de refuser ce partage ?
7: Alors on va dire que Ben-Gourion, on pourrait le définir comme la personne la plus pragmatique au monde. Mais d'un autre côté, il avait une vision énorme, avec vraiment un plan et beaucoup de rêves devant. Mais il savait qu'à chaque fois qu'il voulait réaliser sa vision, il devait prendre des décisions tranchées. Parce qu'il y a souvent des gens qui sont tellement visionnaires, ils attendent tellement, comme le proverbe dit, il y a des gens qui ont tellement peur de rater leur vie qu'ils la commencent pas. Des gens qui sont tellement stressés dans leur vision qu'ils n'arrivent pas. Lui, il a une vision énorme, très grande. Et à un moment donné, on doit trancher. Il se dit, ça fait 2000 ans qu'on n'a pas d'État. Ce qu'on peut avoir aujourd'hui, on prend. Mais il le dit et il écrit lui-même. Et tout ce qu'on sait sur Ben-Gourion, on le sait par ses écrits, par son agenda. Ce qu'on a aujourd'hui, c'est pas ce qu'on aura demain. Et ça, c'est important de le comprendre. Il s'est pas satisfait en disant que je reçois ça aujourd'hui.
6: Alors, comment passe-t-on d'un vote à l'ONU à un État souverain quelques mois plus tard ?
7: Alors là, c'est, comme disait Ben-Gourion, celui qui ne croit pas au miracle ne peut pas être réaliste en Israël. Il est en 47, il a la guerre d'indépendance, en 47, la guerre d'indépendance commence, en fait, le fameux 29 novembre 1947 que l'ONU nous donne un état. Et à ce moment-là, il a autour de lui sept armées arabes, plus une armée locale qui est sur lui. Israël n'a aucun canon, aucun tank, aucun avion. Mmh. On a un fusil pour quatre soldats, 10 cartouches par fusil. Il n'y a pas d'économie, il n'y a pas d'argent. On est en train d'accepter des centaines de milliers de nouveaux immigrants qui arrivent, notamment les rescapés de la Shoah, plus des juifs qui viennent d'Afrique du Nord. Et avec tout ça, il doit prendre la décision, est-ce que je décide ou non de voter pour la création de l'État ? Parce que les Anglais s'en vont le 14 mai 1948, mais et lui, ils doivent prendre des décisions, est-ce que oui, déjà on vote oui ou non ? Et en fonction de ce que j'ai dit, on s'étonne aujourd'hui de la folie de l'État d'Israël qui arrive, après 3 ans de guerre, à avoir 3% de croissance. Mais il y a bien plus grand que ça. Avec tous ces éléments-là, il doit en fait prendre sur lui une grande décision. Est-ce que je déclare l'État ou pas ? Et la chose qui est surprenante, c'est que 2 jours avant la décision, il y a un vote dans le comité restreint, le pré-gouvernement, qui sont 13 personnes. Il y en a 6 qui votent pour, 6 qui votent contre. Il y en a 6 qui vont voter contre, pas parce qu'ils ne veulent pas l'État d'Israël, parce qu'ils jugent que c'est complètement dingue. Oui. Le Gorion doit trancher. Et c'est lui qui va trancher, et il dira, quand j'ai descendu les quelques marches pour arriver pour déclarer l'indépendance, ces quelques marches m'ont paru une éternité parce que j'avais sur moi une responsabilité énorme. Si ça ne passait pas, il n'y avait plus rien.
6: Alors David Jawad, nous allons nous intéresser à la personnalité de David Ben-Gourion, parce que c'est vraiment une personnalité à part, et je pense, et je peux me tromper, très méconnu sous certains aspects. Qui était-il avant de devenir le père fondateur de l'État ?
7: Alors, il a grandi dans une famille pratiquante, il était au Kheder quand il était petit, il étudiait à la Yeshiva, et il a eu quelque chose de particulier, c'est qu'il a décidé de faire un club de jeunes. Il ne parlerait qu'en hébreu. Donc, dans sa ville, il a fait un club comme ça où tout le monde ne parlerait qu'en hébreu. Il a réussi à coller tout le monde comme ça. Son père était très, très, avec une énorme amour d'Israël. Et en fait, après, il a décidé de venir en Israël très jeune. Il est venu comme simple employé. Il a dit, je viens pour travailler la terre. Mais très, très vite, son leadership s'est fait sentir. Il était déjà responsable syndical. Et en fait, il a abandonné le monde où il vivait. Le monde, on va dire, de l'Europe de l'Est à la fin au début du XXe siècle, ce monde orthodoxe, mais il a gardé sa vision juive énorme au fond de lui. Et ça, c'est quelque chose de surprenant. Que d'un côté, c'est la personne qui va tout le temps trancher, qui va tout le temps regarder devant. Comme par exemple, à chaque fois qu'il va faire quelque chose, il écrit. Est-ce que ça fait avancer quelque chose pour l'État, oui ou non ? Qui va prendre tout le temps des décisions impopulaires. Il va se faire détester par tout le monde. Et quand on regarde, en fait, ses résultats historiquement, on s'aperçoit que même s'il s'est mis des gens à dos, même s'il a fait des erreurs, il n'y a pas de doute là-dessus, la majorité des décisions qu'il a prises, c'est ce qui a fondé l'État d'Israël aujourd'hui. Donc, à partir de 1935, c'est le directeur de l'agence juive, c'est, on va dire comme ça, le premier ministre de l'ombre, on va dire comme ça, et il va quitter, en fait, la scène de l'histoire une première fois, dans les années 60, il va revenir quelques années après. Et en fait, Ben-Gurion, c'est lui qui va prendre toutes les décisions pour créer l'économie israélienne, l'armée israélienne, l'intégration, et il va pousser à l'intégration des Juifs du monde entier. Là, je vais vous donner un chiffre juste pour vous comprendre la chose qui est complètement invraisemblable. Il y a 600 000 Juifs en Israël en 1948. En quelques années, ils vont intégrer 600 000 Juifs supplémentaires.
6: Oui,
7: les gens lui disent, mais arrête, c'est complètement dingue, on va s'écrouler. Il lui dit, la vision des prophètes qu'on ramène des gens du quatre coins du monde, c'est à nous de les réaliser maintenant. C'est extraordinaire. C'est lui qui va pousser vers ça.
6: Alors David,
7: il y a un point qu'on connaît un peu moins.
6: Oui, allez-y, je vous en prie.
7: Non, juste un petit point qui est un peu surprenant, c'est qu'on dit toujours qu'il était très très fâché avec la droite et Begin, mais à la fin de sa vie, ils se sont réconciliés, ils étaient très très bons amis, même si voilà, ils ont eu du mal à se pardonner chacun les uns les autres qui se sont dit. Et le dernier point intéressant, c'est son fameux discours où il dit « Je suis juif avant d'être israélien ». Parce que souvent, on l'a mis Ben-Gurion comme l'anti-religieux par excellence. Il avait une volonté, effectivement, que les gens soient intégrés, etc. Mais il dit toujours « Je suis juif avant d'être israélien. Et Israël a été créé pour le peuple juif. Il n'a pas créé un nouveau pays complètement détaché de judaïsme pour sauvegarder des juifs qui se sauvaient. Ça, c'est un point d'intérêt.
6: Alors, David Chaouad, je vais vous poser deux questions en une. Alors, en 47-48, pourquoi le contrôle du Negev va devenir un enjeu stratégique? Et pourquoi, finalement, Ben-Gourion pense-t-il que le Negev est essentiel à l'avenir d'Israël?
7: Alors, c'est une excellente question, parce qu'il n'y a aucune personne sensée qui comprend pourquoi Ben-Gourion se bat en morceaux de désert. Plus que ça, Ben-Gourion dira, notre test pour savoir si on va réussir l'État d'Israël passe par le Negev. Et en fait, il va expliquer ça de façon simple. C'est-à-dire, aimer les plages de Tel Aviv ou aimer les ruelles et la sainteté de Jérusalem, tout le monde peut le faire. Mais c'est pas toute la vie. Si on veut créer un pays, il faut aller dans des endroits qui sont plus difficiles. Quand il va parler de repeupler le Negev, on va de nouveau le prendre pour quelqu'un qui n'est pas sensé, quelqu'un qui n'a pas de jugeote complètement. Il va se battre pour aller récupérer Eilat. Il va faire une opération incroyable pour récupérer Eilat. On va d'ailleurs conquérir sans tirer une seule balle. Bon, à l'époque, Eilat, c'est une seule maison qu'on peut voir à côté du centre commercial d'Eilat. Hein. Une seule maison en pierre. Mais c'est important pour lui, un, qu'il ait un port. C'est le port qui va nous amener à tout l'Extrême-Orient. Et deuxièmement, le désert en Israël, il faut comprendre, entre le désert du Negev et le désert de Judée, à côté de Massada et Gibeon, on parle de 61% du pays de la terre d'Israël. Je ne sais pas si vous vous attrapez ce chiffre.
6: Oui.
7: 61% de notre petit pays, qui fait 22 000 km², c'est du désert. Donc il dit, si on n'a pas le désert, on n'a rien. Et aujourd'hui, quand on voit ce qui se passe dans le Negev, on a la bouche ouverte, on est complètement sidéré, et on voit comment cette personne qui avait l'air complètement insensée, et c'est les questions qu'on va beaucoup parler à la conférence, comment il va réussir à rentrer cette vision, et comment ces décisions vont changer. Et c'est comme ça qu'on va comprendre aujourd'hui comment l'État d'Israël, il est encore dans cet état après 3 ans de guerre. On ne peut pas comprendre si on ne comprend pas ce qu'a fait Ben-Gourion.
6: Alors justement, que révèle le Negev sur David, sur Ben-Gourion lui-même? Son idéalisme, son pragmatisme, cette volonté farouche de construire un État viable, qu'est-ce que vous diriez?
7: Ben écoutez, lui, alors c'est très étonnant, parce que d'un côté il est très pragmatique, d'un côté il ne peut pas bouger sans sa Bible. Et il dit, la Bible nous parle que les exilés vont revenir dans le Negev. Les gens lui disent, mais monsieur Ben-Gourion, je veux bien, mais bon, est-ce que c'est le critère? Il dit, oui, c'est le critère. Quand on lit le Shir HaMaalot qu'on lit avant le Birkat Hamazon, on dit que Dieu nous ramènera Ka'afikim Banegev, comme les affluents dans le Negev. Et l'image qui est utilisée dans les psaumes, c'est comme les affluents du Negev qui s'amassent et qui font un gros torrent, c'est la même chose pour l'exil. Et lui voit dans le Negev le côté pionnier. Et d'ici aujourd'hui, on sait faire des efforts dans notre volonté d'avoir un État, alors tout le pays va réussir à gagner. Si on ne va que dans des endroits qui sont faciles pour nous, et qu'on pense que le mot « effort » est un gros mot, on ne réussira pas. Et lui-même va donner l'exemple. Quand il va passer en tant que Premier ministre dans le kibbutz de Sde Boker avec quelques tentes, et qu'il va voir des pionniers, il va dire « je les envie ». Et quelques mois plus tard, il va décider de les rejoindre. Et il va dire « si on va réussir à Sde Boker », c'est d'ailleurs là-bas qu'il est enterré, qu'il a voulu être enterré lui et sa femme, « si on va réussir dans les guerres, on va réussir dans tout le pays ». Et effectivement, aujourd'hui en Israël, on a par exemple deux choses extraordinaires qui pousse du Negev. Un, c'est l'agriculture israélienne qui donne à manger à des centaines de millions de personnes. J'en parlerai à la conférence dans le monde. Cette technologie qui donne, c'est quelque chose de complètement fou. D'ailleurs, c'est rentré beaucoup dans le sud de la France, en Italie aujourd'hui, avec la sécheresse qu'il y a depuis 15 ans. Et l'autre chose, c'est qu'on a la high-tech, on a le plus grand centre cyber d'Israël qui se trouve à Beersheba. Et en fait, l'idée de Ben-Gourion de se dire, on va prendre ce Negev-là, et non seulement on ne va pas avoir peur de l'affronter, où on va le transformer en quelque chose de productif. Ça, on peut le voir avec les yeux. Ça, c'est une des raisons aujourd'hui qu'on se promène en Israël. On comprend la puissance et la force d'Israël grâce à ses décisions.
6: Alors justement, et ça sera ma dernière question, il y a quelque chose qui est fou quand même dans David Ben-Gourion, parce que nous avons un homme qui a été quand même le père fondateur de cet État, qui s'est battu, qui a fait d'énormes de choses. Puis je crois que c'est dans les années 50, en 53, il décide de se retirer à Sde Boker, vous l'avez dit, mais c'est dans un kibbutz. Et je crois qu'on l'accepte pas de suite, quoi. On se pose des questions avant qu'il y aille y vivre. J'ai trouvé cette histoire très marrante. Originale, quoi.
7: Vous avez raison, c'est extraordinaire. Monsieur Ben Gurion qui a fait tant de trucs, on dit, mais toi t'es vieux, qu'est-ce que tu vas faire? Il dit, bah moi je vais faire ce que vous faites. Il dit quoi, tu vas faire des trous pour planter des arbres et tu vas t'occuper des moutons? Toi qui as rencontré les présidents du monde entier? Il dit oui. Il dit, bon, bah on va te prendre à l'essai. Et puis après quelques mois, il me dit, bon, allez, ça va. Et effectivement, on voit aussi l'humilité. Et je crois qu'une des choses qui a été la force de Ben Gurion, quand les gens, je fais visiter la maison de Ben Gurion à Sdeï Bouker.
6: Oui.
7: Les gens me disent, attendez, c'est sa maison ou la maison de ses employés? Je dis, non, c'est sa maison. Un petit trois pièces dans une baraque, dans un baraquement, le plus simple du monde, c'est comme ça qu'il a vécu. C'est là où il est mort. C'est-à-dire que, dans sa vie, il aurait pu être comme beaucoup de personnes, finir sa vie, et il aurait le droit. Toute sa vie, il a travaillé, toute sa vie, il a fait des choses. Il a fini sa vie comme il a vécu, avec l'idéal, avec cette volonté, et avec ce côté tellement juif de dire, chez nous, l'espoir, c'est pas un slogan qu'on met sur un mur. L'espoir, c'est quelque chose qu'on réalise nous-mêmes. C'est quelque chose qu'on avance nous-mêmes. Et ça, c'est extraordinaire parce qu'aujourd'hui, effectivement, quand on voit ce qui se passe autour de Sdeï Bouker, les gens sont complètement sciés. Les Français commencent à connaître grâce à l'hôtel qui est demain à 10 hôtels juste à côté.
6: Oui. C'est vrai.
7: Ils descendent, ils comprennent qu'il y a un kibbout qui s'appelle Sdeï Bouker. Ils regardent là-bas, ils disent, c'est quoi cette histoire? Ben voilà, c'est la maison de Ben Gurion. Ça, aujourd'hui, je vois que les gens comprennent aujourd'hui. Quand, par exemple, on est le leader de la production solaire en Israël, l'énergie solaire, c'est complètement dingue, c'est complètement fou. EDF ont 60% des installations solaires, énergie solaire en Israël. EDF investit 450 millions d'euros par an en Israël dans le Negev. C'est complètement fou. C'est-à-dire qu'on voit aujourd'hui des choses qui ont été prises, comme décision, des éléments qui font qu'aujourd'hui, aujourd'hui on a l'état qu'on a. C'est-à-dire que si on n'avait pas encore une fois cette volonté très juif de vouloir avancer, d'avoir une vision prophétique, les gens l'appelaient le Messie. Les gens l'appelaient le Messie dans les années 50. Ils étaient persuadés que c'était la personne qui nous faisait avancer. Parce qu'il avait ce côté un peu messianique, effectivement. Les gens vraiment le regardaient comme ça, mais on voit que cette vision, cette volonté surtout de réaliser la vision, c'est ça qui est extraordinaire. Alors, ce que je peux vous dire, c'est qu'on peut dire beaucoup avec humour. Hein. Les gens me disent, mais je comprends pas, en Israël, il y a plein de problèmes, il y a plein de choses, etc. Il y a beaucoup de problèmes. Il y a beaucoup de choses qui sont pas parfaites. Mais regardez aujourd'hui. Vous me permettez une petite histoire drôle, Karine?
6: Bien sûr, pour conclure, bien évidemment.
7: Il n'y a pas mieux qu'on comprend. Des gens regardent Israël, ils regardent ce qu'ils vont. Quand on raconte qu'il y a monsieur et madame Cohen, ils sont sur un petit bateau à Marseille, ils sont dans les calanques et d'un coup, leur petit-fils tombe dans l'eau, il se noie. La mère, elle implore le ciel, elle dit, mon Dieu, faites un miracle. Dieu fait un miracle, le gosse sort de l'eau. Le père enlace le gosse et dit, merci mon Dieu, quel miracle. Et la mère juive qui représente ceux qui ne regardent tout le temps qu'est-ce qui manque et pas ce qu'elle est réalisée, elle dit à son mari, dis-moi le petit quand il est tombé dans l'eau, il n'y a pas une casquette.
6: D'accord, ok.
7: Qu'est-ce que je veux dire? On a un pays qui est commencé de rien, un désert, on est la start-up nation aujourd'hui, on arrive aujourd'hui à tenir des centaines de millions d'ennemis autour de nous, on a une colonie florissante, on a 10 millions d'habitants en Israël, on a des villes modernes, tout est moderne, et on se plaint de ce qui manque. Je pense que plus forte raison à la veille des élections en Israël où beaucoup vont commencer à regarder qu'est-ce qui va pas, parce que c'est le but des politiciens de chercher qu'est-ce qui va pas chez de tous les partis, chez l'autre, chez les autres, hein, bien sûr. Venez aussi, on sache regarder, c'est important de sortir, surtout dans cette nouvelle année où on parle du renouveau, de se lever le matin en disant merci mon Dieu sur ce qu'on a. On a encore des choses à faire, on a encore des choses à améliorer, mais regardez que la casquette qui manque quand on voit que un pays sorti de nulle part et revient après 2000 ans. Je pense que c'est ça qui va nous donner beaucoup, beaucoup d'énergie. Merci au Centre FLEG de m'accueillir. Et une des choses qui est importante pour moi, vraiment, c'est qu'on sort de cette conférence-là en comprenant beaucoup l'histoire de Ben Gurion, en comprenant ses décisions, mais en sortant avec beaucoup, beaucoup d'énergie positive pour cette nouvelle année. Il va nous apprendre justement à regarder notre destin, regarder notre réalité, mais à tout faire pour le réaliser. Ça, je pense que c'est important. Comme disait Edmond Fleg, il faut être des bâtisseurs. On n'est pas là pour uniquement parler. On est là pour regarder nos paroles de nos sages, regarder les paroles de nos maîtres, de nos visionnaires, et de prendre ces paroles-là, les concrétiser dans la vie. Il y a une définition qui disait que c'est quoi un juif? C'est quelqu'un qui se contente pas de la réalité telle qu'il est, qui veut toujours avancer. C'est ça qu'on doit sortir de cette conférence.
6: David Chawal, je vous remercie infiniment. Je rappelle que nous aurons l'immense plaisir de vous recevoir lundi 7 septembre à 19h au Jardin du 109, au Casim 109 rue Breteuil, dans le 6e à Marseille, pour une conférence sur la thématique du plan de partage de 1947 à la proclamation de l'État d'Israël en 48, dans les pas de David Ben-Gourion, des décisions fondatrices qui façonnent encore Israël aujourd'hui. Je rappelle que vous êtes enseignant, conférencier et guide, et que vous serez, je crois, le Shabbat d'avant, invité par l'association Ololami. Vous allez parler aux jeunes, c'est ça?
7: Voilà, on va parler aux jeunes parce que l'avenir est dans la jeunesse. J'ai pas...
6: Exactement, c'est pour ça que je le cite, parce que la jeunesse est très importante, parce que ce sont eux la relève. Voilà. Je vous remercie. Je vous remercie infiniment, David.
7: Très bonne journée. Shalom, shalom.
6: Shalom et à lundi. Au revoir.

0: On se retrouve pour la suite et la fin de l'émission Résonance. Eh bien, le jeudi 3 septembre de 14h à 17h au Casim, jardin du 109, eh bien, le Centre Flegg avec le Casim vous convie à une journée portes ouvertes. Venez découvrir nos programmes, notamment le ciné-club, l'atelier d'écriture, le Scrabble, l'Ulpan, les cours de pensée juive, l'atelier théâtre, les activités aussi internes du Casim, l'échec, l'expression théâtrale, l'expression artistique. Donc, nous cumulons nos forces pour consacrer une après-midi, eh bien, à toutes nos activités régulières qui sont animées au sein du Centre de Bonflègue par ma collaboratrice et néanmoins sémillante Paul Baron. Sinon, eh bien, cours de pensée juive, la teshuva, repentance, regard croisé, qui pardonne, peut-on tout pardonner? C'est le mardi 15 septembre, c'est à 14h30, c'est à l'espace Paul Benaïm au 4 Impasse Dragon dans le 6e, animé par la présidente du Centre Flegg, Evelyne Citruc, et Raphaël Vincent, qui est prêtre responsable des relations avec le judaïsme au diocèse de Marseille. J'ai fini à 10h30, merci Noah, merci à vous tous, rendez-vous la semaine prochaine.
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2: Bonjour à tous et bienvenue dans votre journal. Nous sommes le mercredi 2 septembre et voici les titres. Des inscriptions à caractère antisémite ont été découvertes hier sur la carrosserie d'une voiture abandonnée dans les quartiers nord de Marseille. Le maire des 15e et 16e arrondissements a adressé un courrier au procureur de la République pour signaler ces faits. La police a rapidement enlevé le véhicule de la voie publique. Je vous propose d'écouter la réaction du président du CRIF Marseille-Provence, Bruno Benjamin.
3: Ce que nous voyons sur cette voiture en plein cœur de Marseille n'est ni une plaisanterie, ni une simple dégradation. La croix gammée et le salut nazi envoient une idéologie criminelle qui a organisé l'extermination de 6 millions de juifs. Je vous remercie les personnes qui ont donné l'alerte ainsi que la mairie et le service de police pour leur intervention rapide et l'enlèvement du véhicule. Un signalement au procureur de la République doit également permettre d'identifier les auteurs et de déterminer les circonstances précises de cet acte. La réactivité est indispensable, mais elle doit maintenant être suivie d'une enquête et le cas échéant de sanctions exemplaires. Dans le contexte actuel, aucun symbole antisémite ou nazi ne peut être banalisé. Chaque croix gammée abandonnée dans l'espace public est une menace adressée aux Juifs, mais aussi une attaque contre la République et contre tous ses citoyens.
2: Le grand retour en classe s'était hier dans la plupart des écoles maternelles et primaires marseillaises. Le plan école était au cœur de cette rentrée. Le maire Benoît Payan, présent à l'école Clair-Soleil dans le 14e arrondissement, défend ce programme de construction et rénovation qui mobilise 1,5 milliard d'euros dans les caisses de la ville. Écoutez-le au micro de Nathan Sperling.
4: Au début, on nous a raconté que c'était un pari, au début, on nous a raconté que ça ne se ferait pas. Bon, bah, les écoles, elles sortent et je n'ai pas pour habitude de dire des choses sans essayer de les mettre en application ou sans les mettre en application. Faire ce plan école avec l'État, ça a été pour nous quelque chose d'important. C'est pour les petites Marseillaises et les petits Marseillais parce que je sais dans quelles conditions ils ont été. Je sais qu'ils n'ont pas été la priorité et je crois que quand on est maire, bien sûr qu'il y a beaucoup de priorités, bien sûr que quand on est maire, on gère des urgences. Mais des enfants, ça a quelque chose de sacré parce que c'est les citoyens de demain, parce que c'est eux qui vont faire la ville, parce qu'ils seront à votre place, à ma place, parce qu'ils auront une place dans la société et qu'on doit leur donner les meilleures chances de réussir. Donc ce plan école qui est unique en France, qui a été conspué, décrié, j'ai laissé dire, vous savez, les chiens aboient et la caravane passe. Eh bien la caravane du plan école, elle continue et elle prend de la force. Voilà.
2: De son côté, la présidente du département 13, Martine Vassal, a distribué des kits de fourniture scolaire aux nouveaux élèves de l'établissement André Chénier dans le 12e arrondissement de Marseille. Dans le 14e, en revanche, l'école Sinon Célie était en grève hier. Les enseignants se plaignent d'un effectif trop important. Ils réclament notamment la construction de préfabriqués. Le retour à l'école est prévu ce jeudi, mais une mobilisation est attendue à midi devant la direction des services départementaux de l'éducation nationale des Bouches-du-Rhône. Le parfumeur alodien Technicolor s'offre la maison grassoise Azur Fragrance, l'occasion pour son PDG Christopher Sabater de s'ouvrir les portes du berceau historique de la parfumerie. Son ambition, doublé son activité en 5 ans et ciblé des pays comme l'Inde, la Corée du Sud, la Thaïlande ou l'Amérique latine. Demain, de 14h à 16h30, le Casim organise une après-midi porte ouverte au Jardin du 109. Gilles Bendriem, responsable des services généraux du Casim, convie l'ensemble des Marseillais à ce rendez-vous. Il s'est exprimé au micro de Magali Barthès.
5: Toute l'équipe du Casim vous propose un après-midi portes ouvertes, jeudi 3 septembre à 14h. Venez découvrir ou redécouvrir les activités proposées au jardin tout au long de l'année. Renseignements et inscriptions au 04 96 10 06 91 ou au 04 96 10 06 82. Si vous souhaitez faire partie de notre équipe de bénévoles, vous êtes bien évidemment les bienvenus cet après-midi-là. C'est avec grand plaisir que nous ferons votre rencontre.
2: La chronique cinéma vous est présentée comme chaque semaine par Noah Stora. Elle vous propose le film de la semaine qu'il faut absolument aller voir dans les salles obscures.
1: Orphée et Eurydice, l'une des plus célèbres histoires d'amour de la mythologie, arrive au cinéma dans une version totalement revisitée. Dans The Opéra, Eurydice est tuée le jour de son mariage. Orphée, fou de douleur, décide alors de tout faire pour la retrouver, quitte à descendre jusqu'aux enfers. Avec Valentino Buzza, Mariam Battistelli et Vincent Cassel, Davide Livermore et Paolo Gebcucco signent un film entre amour, mythologie et musique, porté par les plus grands airs d'opéra. Jusqu'où seriez-vous prêt à aller pour retrouver la personne que vous aimez ?
6: Voici votre histoire, à vous, les humains, qui croyez que l'amour est plus fort que la mort. Voici l'histoire du beau Orphée et Eurydice. C'était un matin semblable à celui-ci.
7: Mais où suis-je ? Vous êtes au bon endroit.
8: C'est tout ce qui s'est produit qui va te séparer de lui.
7: Qui est-ce ?
6: Orphée.
7: Qu'est-ce qu'il veut ?
6: Retrouver sa bien-aimée. Tu ne veux pas connaître la vérité. Tu ne pourrais pas la supporter.
9: Tu es le jour pour la rejoindre. Tu deviendras la nuit.
10: Il n'y a qu'une seule façon de rester avec elle. Je pense que tu le sais déjà.
11: La lumière dans ses yeux s'est éteinte. Je veux le sauver.
6: Tu es plus courageux que tu ne le crois, mon fils.
10: De quoi pourrais-je me plaindre d'avoir été trop aimé ?
9: Tu avais la clé d'une porte fermée. Maintenant, c'est ton choix. Chante, demi-dieu.
2: Et puis, si vous êtes fan de Soprano, sachez qu'il sera en concert demain à La Ciotat, chez nos confrères d'ici Provence, sur la scène flottante du Port-Vieux, à partir de 20h30. La météo aujourd'hui est de 26 degrés ce matin et jusqu'à 29 degrés cet après-midi sur notre belle cité phocéenne. Je vous retrouve à 13h, je reçois aujourd'hui Marie-Hélène Lontener, présidente du Casim, qui vient nous parler des besoins toujours plus nombreux cette année pour les nécessiteux de notre ville. Je vous souhaite à tous de passer une excellente journée. Faites attention à la chaleur, prenez soin de vous et à demain avec Nathan Sperling.
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1: Le journal Victor Benchimol.
2: Bonjour Victor.
3: Bonjour Elsa, bonjour à tous. Le Hezbollah lance 2 drones explosifs contre des soldats israéliens. Tzal riposte. Une fausse alerte à l'infiltration de drones a retenti en Galilée dans la nuit. Il apparaît que plusieurs intercepteurs ont vraisemblablement été lancés contre une fausse cible. L'armée n'a pas fait état à ce stade d'une intrusion réelle d'un appareil ennemi. Pendant ce temps, Tzal mène actuellement des opérations sur la crête d'Ali Al-Taher visant à éliminer les menaces pesant sur ses troupes.

0: Alep. Hier, l'armée a frappé des bâtiments surplombant les zones où opèrent les forces israéliennes à Nabatieh, dans le sud du Liban. Reprise des frappes entre les États-Unis et la République islamique d'Iran. Hier soir, Donald Trump a annoncé des frappes massives et puissantes en représailles à la tentative ratée des Iraniens de poser des mines dans le détroit d'Hormuz, ainsi qu'au tir de 8 missiles iraniens contre la base américaine en Jordanie. Concernant l'accord avec l'Iran, il ne vaut même pas le papier sur lequel il est signé, selon le président américain. Réponse iranienne dans la nuit. Des alertes ont été déclenchées au Koweït et à Bahreïn. 13 missiles balistiques ont visé la Jordanie, qui en a intercepté 10. Benjamin Netanyahu est revenu sur les dernières déclarations de sa femme Sarah Netanyahu, qui affirmait qu'il y avait pu avoir trahison le jour du 7 octobre. Écoutons le Premier ministre israélien.
1: Non, je ne pense pas qu'il y ait eu de trahison. Il y a eu une défaillance majeure, et elle s'est manifestée dans ce qui s'est passé pendant la nuit et le matin de l'attaque. Tous les signes étaient là, mais il a été décidé par crainte d'une mauvaise appréciation de la situation de ne pas provoquer le Hamas.
0: Cette marche arrière du Premier ministre est intervenue un jour après une lettre de mise en demeure adressée par Yair Golan à Sarah Netanyahu avant une éventuelle procédure pour diffamation. Le ministre des Finances et dirigeant du parti sioniste religieux Bezalel Smotrich devrait annoncer d'ici la semaine prochaine une candidature commune avec le parti Zehout de Moshe Feiglin lors des élections législatives du 27 octobre. Le président congolais était en Israël pour renforcer les relations économiques et sécuritaires. Il a été reçu lundi par le Premier ministre Benjamin Netanyahu, puis par le président Yitzhak Herzog. Ce dernier a salué le soutien apporté par Kinshasa à Israël au sein des institutions internationales et souligné l'importance stratégique de leurs relations. Le président congolais a pour sa part appelé à construire avec Israël un partenariat moderne, pragmatique et mutuellement bénéfique. Des manifestants anti-Israël ont perturbé lundi la conférence de deux soldats blessés à Tzahal à l'Université Polytechnique d'État de Californie. Eliyahu Green et Ariel Saat doivent inaugurer une tournée de 10 jours sur plusieurs campus américains pour témoigner du 7 octobre, des combats et de leur reconstruction. Dès leur première conférence, les manifestants ont tenté de pénétrer dans la salle en criant afin de couvrir la voix des deux intervenants. La police est intervenue et la conférence a pu reprendre malgré plusieurs autres tentatives de perturbation. Le gouvernement autrichien, une coalition de conservateurs, de sociaux-démocrates et de libéraux, a élaboré un projet visant à inscrire dans la Constitution l'interdiction de l'islam politique jugé incompatible avec les valeurs démocratiques. « Je ne veux pas que nos enfants et nos petits-enfants grandissent dans un État islamique », a déclaré le chancelier autrichien Christian Stocker à l'origine du projet. En France, Jean-Noël Barrot a tenu une conférence de presse de rentrée sans budget. C'est la parole de la France qui perdrait de sa force à l'international, a déclaré le ministre des Affaires étrangères à un mois de la présentation fin septembre du budget 2027 par le gouvernement déjà menacé de censure. À moins d'un mois de l'élection présidentielle, de l'élection présidentielle, Jean-Noël Barrot a également appelé à sortir collectivement d'une forme de naïveté face aux ingérences. On l'écoute.
2: Nous le savons, notre démocratie est prise pour cible, les tentatives de manipulation et d'ingérence se multiplieront à mesure que l'élection approchera. Et je le dis à ceux qui veulent s'en prendre à notre débat démocratique et viser la France. 1. On vous voit. 2. Vous n'y parviendrez pas. 3. Ce ne sera pas sans conséquences.
0: Le ministre des Affaires étrangères a brièvement évoqué les différents dossiers internationaux. En Cisjordanie, il a affirmé que Mahmoud Abbas s'était engagé à ce que des élections législatives se tiennent en Palestine au mois de novembre prochain, que des élections présidentielles aient lieu au premier trimestre 2027, et des élections vitales selon les mots de Jean-Noël Barrot. Enfin, concernant le dossier libanais, le ministre des Affaires étrangères a indiqué discuter de l'avenir de la FINUL avec Joseph Aoun et prévoit soutenir la future décision du président libanais. Emmanuel Macron est en visite à Londres pour inaugurer l'exposition de la tapisserie de Bayeux et faire connaissance du nouveau Premier ministre Andy Burnham pour consolider le rapprochement franco-britannique. Jean-Luc Mélenchon n'a recueilli pour l'instant qu'un peu plus de 200 promesses de parrainage en vue de la présidentielle, loin des 500 nécessaires. Le chanteur français Patrick Bruel a finalement décidé d'annuler sa tournée qu'il devait entamer début octobre. Dans un post Instagram annonçant sa décision, le chanteur affirme que cette tournée est devenue autre chose. Elle est devenue l'incarnation d'un débat qui la dépasse. Il a fait le choix de l'apaisement, selon son avocate Fanny Colin. Patrick Bruel clame toujours son innocence et n'a pas renoncé à se défendre. Et enfin, un important incendie s'est déclenché hier soir dans un immeuble du 20e arrondissement de Paris. 23 véhicules et 90 sapeurs-pompiers ont été mobilisés selon la préfecture de police. Aucune victime n'a été recensée à ce stade.
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1: Bonjour à tous et bienvenue dans votre journal. Nous sommes le mercredi 2 septembre et voici les titres. Des inscriptions à caractère antisémite ont été découvertes hier sur la carrosserie d'une voiture abandonnée dans les quartiers nord de Marseille. Le maire des 15e et 16e arrondissements a adressé un courrier au procureur de la République pour signaler ces faits. La police a rapidement enlevé le véhicule de la voie publique. Je vous propose d'écouter la réaction du président du CRIF Marseille-Provence, Bruno Benjamin.
2: Ce que nous voyons sur cette voiture en plein cœur de Marseille n'est ni une plaisanterie, ni une simple dégradation. La croix gammée et le salut nazi envoient une idéologie criminelle qui a organisé l'extermination de 6 millions de juifs. Je veux remercier les personnes qui ont donné l'alerte ainsi que la mairie et le service de police pour leur intervention rapide et l'enlèvement du véhicule. Un signalement au procureur de la République doit également permettre d'identifier les auteurs et de déterminer les circonstances précises de cet acte. La réactivité est indispensable, mais elle doit maintenant être suivie d'une enquête et le cas échéant de sanctions exemplaires. Dans le contexte actuel, aucun symbole antisémite ou nazi ne peut être banalisé. Chaque croix gammée abandonnée dans l'espace public est une menace adressée aux Juifs, mais aussi une attaque contre la République et contre tous ses citoyens.
1: Le grand retour en classe s'était hier dans la plupart des écoles maternelles et primaires marseillaises. Le plan école était au cœur de cette rentrée. Le maire Benoît Payan, présent à l'école Clair-Soleil dans le 14e arrondissement, défend ce programme de construction et rénovation qui mobilise 1,5 milliard d'euros dans les caisses de la ville. Écoutez-le au micro de Nathan Sperling.
3: Au début, on nous a raconté que c'était un pari, au début, on nous a raconté que ça se ferait pas. Bon, bah, les écoles, elles sortent et je n'ai pas pour habitude de dire des choses sans essayer de les mettre en application ou sans les mettre en application. Faire ce plan école avec l'État, ça a été pour nous quelque chose d'important. C'est pour les petites Marseillaises et les petits Marseillais parce que je sais dans quelles conditions ils ont été. Je sais qu'ils n'ont pas été la priorité et je crois que quand on est maire, bien sûr qu'il y a beaucoup de priorités, bien sûr que quand on est maire, on gère des urgences. Mais des enfants, ça a quelque chose de sacré parce que c'est les citoyens de demain, parce que c'est eux qui vont faire la ville, parce qu'ils seront à votre place, à ma place, parce qu'ils auront une place dans la société et qu'on doit leur donner les meilleures chances de réussir. Donc ce plan école qui est unique en France, qui a été conspué, décrié, j'ai laissé dire, vous savez, les chiens aboient et la caravane passe. Eh bien la caravane du plan école, elle continue et elle prend de la force. Voilà.
1: De son côté, la présidente du département 13, Martine Vassal, a distribué des kits de fournitures scolaires aux nouveaux élèves de l'établissement André Chénier dans le 12e arrondissement de Marseille. Dans le 14e, en revanche, l'école Sinon Célie était en grève hier. Les enseignants se plaignent d'un effectif trop important. Ils réclament notamment la construction de préfabriqués. Le retour à l'école est prévu ce jeudi, mais une mobilisation est attendue à midi devant la direction des services départementaux de l'éducation nationale des Bouches-du-Rhône. Le parfumeur alaudien Technicolor s'offre la maison grassoise Azure Fragrance, l'occasion pour son PDG Christopher Sabater de s'ouvrir les portes du berceau historique de la parfumerie. Son ambition, doubler son activité en 5 ans et cibler des pays comme l'Inde, la Corée du Sud, la Thaïlande ou l'Amérique latine. Demain, de 14h à 16h30, le Casim organise une après-midi porte ouverte au jardin du 109. Gilles Bendriem, responsable des services généraux du Casim, convie l'ensemble des Marseillais à ce rendez-vous. Il s'est exprimé au micro de Magali Barthès.
4: Toute l'équipe du Casim vous propose un après-midi portes ouvertes, jeudi 3 septembre à 14h. Venez découvrir ou redécouvrir les activités proposées au jardin tout au long de l'année. Renseignements et inscriptions au 04 96 10 06 91 ou au 04 96 10 06 82. Si vous souhaitez faire partie de notre équipe de bénévoles, vous êtes bien évidemment les bienvenus cet après-midi-là. C'est avec grand plaisir que nous ferons votre rencontre.
1: La chronique cinéma vous est présentée comme chaque semaine par Noah Stora. Elle vous propose le film de la semaine qu'il faut absolument aller voir dans les salles obscures.
5: Orphée et Eurydice, l'une des plus célèbres histoires d'amour de la mythologie,
0: arrive au cinéma dans une version totalement revisitée. Dans The Opéra, Eurydice est tuée le jour de son mariage. Orphée, fou de douleur, décide alors de tout faire pour la retrouver, quitte à descendre jusqu'aux enfers. Avec Valentino Buzza, Mariam Battistelli et Vincent Cassel, Davide Livermore et Paolo Gebcucco signent un film entre amour, mythologie et musique, porté par les plus grands airs d'opéra. Jusqu'où seriez-vous prêt à aller pour retrouver la personne que vous aimez ?
5: Voici votre histoire, à vous, les humains, qui croyez que l'amour est plus fort que la mort. Voici l'histoire du beau Orphée et Eurydice. C'était un matin semblable à celui-ci.
6: Mais où suis-je ?
7: Vous êtes au bon endroit.
8: C'est tout ce qui s'est produit qui va te séparer de lui.
6: Qui est-ce ?
5: Orphée.
6: Qu'est-ce qu'il veut ?
5: Retrouver sa bien-aimée. Tu ne veux pas connaître la vérité. Tu ne pourrais pas la supporter.
9: Tu es le jour pour la rejoindre. Tu deviendras la nuit.
10: Il n'y a qu'une seule façon de rester avec elle. Je pense que tu le sais déjà.
11: La lumière dans ses yeux s'est éteinte. Je veux le sauver.
5: Tu es plus courageux que tu ne le crois, mon fils.
10: De quoi pourrais-je me plaindre d'avoir été trop aimé ?
9: Tu avais la clé d'une porte fermée. Maintenant, c'est ton choix. Chante, demi-dieu.
1: Et puis, si vous êtes fan de Soprano, sachez qu'il sera en concert demain à La Ciotat, chez nos confrères d'ici Provence, sur la scène flottante du Port-Vieux, à partir de 20h30. La météo aujourd'hui est de 26 degrés ce matin et jusqu'à 29 degrés cet après-midi sur notre belle cité phocéenne. Je vous retrouve à 13h, je reçois aujourd'hui Marie-Hélène Lontener, présidente du CASIM, qui vient nous parler des besoins toujours plus nombreux cette année pour les nécessiteux de notre ville. Je vous souhaite à tous de passer une excellente journée. Faites attention à la chaleur, prenez soin de vous et à demain avec Nathan Sperling.
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1: Bonjour à nos auditrices, bonjour à nos auditeurs. Aujourd'hui, nous allons préparer des galettes de pommes de terre au parmesan. Pour réaliser cette recette, il vous faudra 600 g de pommes de terre cuites, 80 g de parmesan râpé, un œuf, 2 cuillères à soupe de ciboulette ciselée, un yaourt à l'ail. Pour la préparation, très très simple, vous écrasez les pommes de terre avec le parmesan, l'œuf et la ciboulette, puis vous formez des galettes. Faites-les dorer à la poêle sur les deux faces jusqu'à obtenir une belle croûte croustillante, puis servez avec un peu de yaourt à l'ail. Voilà, c'est une recette que vous pouvez tout à fait accompagner d'une bonne salade verte. Voilà, je vous souhaite un très très bon appétit. Je vous dis à demain. Ciao !

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2: Bonjour à toutes et à tous, bienvenue sur RCJ. Si vous nous rejoignez, il est midi au programme de cette édition, le journal de Victor Benchimol et les précisions de notre correspondant en Israël, Dror Eben-Sapir, sur la polémique quant aux propos conspirationnistes de Sarah Netanyahou sur le candidat des démocrates Yair Golan, situation économique en Israël. Ensuite, le point avec Gilles Belaïch, puis le billet d'humeur de Patrick Klugman, le rapport particulier de l'ENA situation à l'amitié, l'invité de cette édition. Ensuite, Léa Hanoun, présidente élue de l'Union des étudiants juifs de France. Ce sera au micro de Laurence Goldman, puis la Mostra de Venise avec notre chroniqueuse cinéma Anne-Marie Baron, la sélection en dernière minute du film NASA sur le dévoilement des opérations militaires israéliennes pour le massacre de masse des civils palestiniens. C'est ainsi qu'est présenté le film. Et enfin, l'histoire juive du jour de Jérôme Attal, le 2 septembre 1796, l'émancipation

0: des Juifs de Hollande, une révolution civique et politique. On fait tout de suite un tour d'horizon de l'actualité sur RCJ.
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0: Bonjour Victor.
2: Bonjour Elsa, bonjour à tous. Ça l'a annoncé ce matin, l'élimination survenue lundi dernier de deux terroristes du Hamas, dont le commandant au sein du département de sécurité militaire du Hamas à Gaza. Le porte-parole de l'armée israélienne a précisé que les deux terroristes ont mis en œuvre des complots contre les forces de l'armée israélienne ainsi que des civils israéliens. Ils ont également œuvré à rétablir les capacités de l'organisation terroriste tout en violant systématiquement le cessez-le-feu. Le Hezbollah a lancé dans la nuit deux drones explosifs en direction de soldats de l'armée israélienne déployés dans la zone de sécurité dans le secteur de la crête d'Ali Alter. Les soldats ont ouvert le feu et abattu l'un des appareils sans faire de blessés dans les rangs israéliens. En réponse, Tzahal a frappé des infrastructures terroristes du Hezbollah dans la région de Nabatieh, utilisées pour planifier et diriger des attaques contre des civils israéliens et des soldats. Israël Katz a déclaré ce matin qu'Israël se préparait à l'éventualité d'une attaque iranienne dans les prochaines semaines. Ils aiment attaquer pendant les fêtes juives parce qu'ils détestent les juifs. Pour le moment, ils frappent partout dans la région, sauf chez nous. Mais nous sommes prêts, aussi bien défensivement qu'offensivement et en coordination avec les États-Unis, a déclaré ce matin le ministre de la Défense. Enfin, concernant le nucléaire, nous l'avons détruit, toute la chaîne de production, absolument tout, a assuré Israël Katz. Benjamin Netanyahou a félicité Tzahal et le Shin Bet pour l'opération audacieuse ayant permis l'arrestation hier près de son domicile à Gaza du chef de l'appareil de sécurité intérieure du Hamas. La femme du Premier ministre, Sarah Netanyahou, a tenu des propos conspirationnistes concernant l'attitude de Yair Golan le jour du 7 octobre. Les précisions avec notre correspondant en Israël, Dror Even Sapir.
3: Oui, Yair Golan est un ancien chef d'état-major adjoint de Tzahal. Il a fait son entrée en politique il y a 7 ans environ. Et il préside aujourd'hui le parti Hademokratim, issu de la fusion entre le parti travailliste et le parti de gauche Meretz. Et le 7 octobre 2023, dès que les premières informations circulaient sur l'offensive terroriste du Hamas, eh bien, il s'était rendu de sa propre initiative, armé d'un fusil d'assaut, vers le sud d'Israël pour tenter de sauver des vies. Ce qu'il a fait, puisqu'il était parvenu à localiser puis à évacuer plusieurs jeunes pris au piège sur le site du festival Nova, une attitude saluée par la quasi-totalité de la classe politique, y compris par de nombreux adversaires de Golan. Mais Sarah Netanyahou, dans un entretien accordé à la chaîne 14, très proche du gouvernement actuel, a tenté de semer le doute. L'épouse du Premier ministre a en effet déclaré, en substance, qu'elle trouvait étrange que Golan, militaire de haut rang, ait pu se rendre sur le terrain, je cite, très tôt, en uniforme, armé, avant même que d'autres, y compris le Premier ministre, aient été tenus informés. En d'autres termes, Sarah Netanyahou insinue, sans toutefois le dire ouvertement, que Yair Golan, du fait de ses liens avec la haute hiérarchie militaire, avait été tenu au courant de l'imminence de l'offensive du Hamas, qu'il s'était rendu sur place essentiellement pour améliorer son image publique, et que le Premier ministre Netanyahou avait été délibérément tenu dans l'ignorance. L'affaire risque de prendre un tournant judiciaire, puisque Golan a fait savoir par son avocat que si l'épouse du Premier ministre ne s'excusait pas dans les 24 heures, eh bien, il la poursuivrait en justice pour diffamation. Reste à savoir quelles étaient les motivations de Sarah Netanyahou. Selon l'une des principales chaînes de télévision, la 12, eh bien, ses propos n'avaient rien d'une maladresse. Il s'inscrirait, c'est ce qu'affirme la 12, dans le cadre d'une campagne destinée à blanchir le Premier ministre de toute responsabilité dans les défaillances sécuritaires et politiques ayant rendu possible les massacres du 7 octobre. Réaction de Benjamin Netanyahou lui-même, le Premier ministre a déclaré qu'il ne pensait pas qu'il y ait eu des cas de traîtrise le 7 octobre. Il a ajouté toutefois que les responsables sécuritaires et militaires avaient choisi sciemment de ne pas le réveiller dès que les informations sur un risque élevé d'attaque terroriste étaient parvenues au renseignement.
2: Nouvelle réaction de Yair Golan ce matin, je le cite, « À mon avis, ces mensonges proviennent du cabinet du Premier ministre. Je ne pense pas qu'il s'agisse d'un simple lapsus. Cela vise l'ensemble de la population et vise à la délégitimer », a-t-il affirmé. Avant d'ajouter, je le cite à nouveau, « Il y a à nouveau une campagne d'incitation à la haine, cette fois menée par Benjamin Netanyahou, et nous savons comment se termine une campagne d'incitation. En 1995, elle s'est soldée par l'assassinat du Premier ministre. » Fin de citation. Hier, le Premier ministre Benjamin Netanyahou lui-même avait tenté de modérer les propos de son épouse. Écoutons le Premier ministre israélien.
4: Non, je ne pense pas qu'il y ait eu de trahison. Il y a eu une défaillance majeure, et elle s'est manifestée dans ce qui s'est passé pendant la nuit et le matin de l'attaque. Tous les signes étaient là, mais il a été décidé par crainte d'une mauvaise appréciation de la situation de ne pas provoquer le Hamas.
2: Une marche arrière du Premier ministre est survenue un jour après une lettre de mise en demeure adressée par Yair Golan à Sarah Netanyahou avant une éventuelle procédure pour diffamation. La crise qui perturbe l'approvisionnement en eau en Israël se poursuit. L'usine de dessalement de Sorek a de nouveau été mise à l'arrêt. Sur les 6 usines de dessalement du pays, 3 sont actuellement à l'arrêt, 2 autres tournent à capacité réduite. Des perturbations liées à la présence de micro-algues provenant de la région du Nil, un phénomène qui se poursuit au large des côtes israéliennes et qui affecte ainsi ces usines de dessalement. La marine allemande a réalisé avec succès un double essai opérationnel du système de missiles balistiques LORA développé par Israel Aerospace Industries. Celui-ci comprend un missile balistique à longue portée, un lanceur naval dédié ainsi qu'un dispositif de commandement et de contrôle. Le système a atteint l'ensemble des objectifs fixés selon le groupe israélien dont le patron a salué un accomplissement sans précédent pour l'entreprise et le ministère israélien de la Défense. Si le Royaume-Uni agit contre Israël, Israël agira contre lui. Voici l'avertissement qu'a prononcé Gideon Saar lors d'une interview accordée au podcast de Ynet. Londres envisage en effet d'interdire le commerce avec les produits issus des implantations israéliennes, une réponse notamment au projet israélien de construction dans la zone E1 à l'est de Jérusalem. Ce gouvernement agit systématiquement contre Israël. Il a déjà porté atteinte à nos exportations de défense et imposé des sanctions à des ministres, précise le ministre israélien des Affaires étrangères. Donald Trump a rejeté les informations selon lesquelles les États-Unis chercheraient à contraindre l'Iran à reprendre les négociations, alors que l'armée américaine vient de mener une nouvelle vague de frappes contre les cibles des gardiens de la Révolution. Concernant l'accord avec l'Iran, il ne vaut même pas le papier sur lequel il est signé, a déclaré le président américain sur son réseau Truth Social, avant d'affirmer que Washington disposait désormais d'un contrôle presque total du détroit d'Ormuz et que l'économie iranienne était en plein effondrement. Quand le peuple iranien va-t-il se soulever et se battre, a ajouté le président américain, alors que les massacres de janvier ont fait plus de 30 000 morts selon plusieurs groupes d'opposition iraniens. Puis réponse iranienne dans la nuit, des alertes ont été déclenchées au Koweït et à Bahreïn et 13 missiles balistiques ont visé la Jordanie qui en a intercepté 10. A noter enfin que 2 marins philippins ont été tués dans l'attaque d'origine inconnue menée lundi contre un pétrolier dans le détroit d'Ormuz selon la compagnie maritime publique saoudienne Bahri. Sur la base de sa vocation pacifiste historique, le Pérou a annoncé rompre ses relations diplomatiques avec l'Iran. Lima déplore, je cite, « la détérioration de la démocratie dans la République islamique » qu'il accuse de pratiquer l'escalade des conflits au Moyen-Orient et de bloquer le détroit d'Ormuz, a annoncé le ministre péruvien des Affaires étrangères. Le Pérou est dirigé depuis fin juillet par la présidente de droite, Keiko Fujimori, alignée sur la ligne du président américain Donald Trump. Une semaine après la catastrophe, le bilan de la crue dévastatrice qui a touché le Népal et le Tibet suite à l'effondrement d'un glacier s'est aggravé à 1130 morts. Au total, 4462 personnes sont toujours portées disparues. La France a convoqué le chargé d'affaires russe à Paris pour protester très vivement après que l'Allemagne a officiellement accusé hier la Russie d'être responsable de l'attaque hybride avec un drone chargé d'explosifs survenu début août à l'aéroport allemand de Leipzig. L'Union européenne a également annoncé la convocation du chargé d'affaires russe à Bruxelles pour protester contre cet incident qui présente les caractéristiques d'un acte de terrorisme d'État, selon les mots employés ce matin par la chef de la diplomatie de l'Union européenne, Kaja Kallas. Édouard Philippe est revenu ce matin sur la proposition du Rassemblement national visant à interdire le port du voile et à faire appliquer cette mesure par référendum. Il était l'invité de France Inter ce matin.
5: Je peux ne pas être à l'aise avec le port du voile, oui. Je l'ai dit. Mais ça ne veut pas dire que je dis qu'il faut l'interdire. Je pense que la proposition du Rassemblement national est inconstitutionnelle, scandaleuse sur le fond. Pourquoi ? Parce que autant on est absolument fondé à être exigeant sur le respect de la loi. Je dirais même intransigeant sur le respect de la loi. Autant on doit être exigeant sur le respect des principes républicains. Mais dans les principes républicains, il se trouve qu'il y a, et depuis très longtemps, la liberté religieuse. Donc, ceux qui veulent exercer leur liberté religieuse dans le respect de la loi, qui ne sont pas des fonctionnaires ou des agents publics, qui eux sont tenus à une stricte neutralité, et c'est tant mieux, eh bien ils ont le droit d'exprimer leurs convictions religieuses. Voilà. Et moi, je suis pour le respect de la loi, je suis pour le principe de laïcité, qui est un principe d'absolue neutralité de la puissance publique et de liberté religieuse pour les individus et pour les citoyens. Et je ne veux pas entrer dans une confrontation avec mes compatriotes français de confession musulmane.
2: François Hollande était lui aussi l'invité de France Inter ce matin. L'ancien président de la République a affirmé qu'il votera à la primaire du Parti Socialiste, mais ne sera pas candidat. Pour quel candidat voterait-il donc ? Réponse de François Hollande au micro de Benjamin Duhamel.
6: Ben, je vous le dirai le moment venu, mais je voterai, bien sûr.
7: Mais en tout cas, vous prendrez position pour quelqu'un ?
6: Ben, je regarderai qui sont les candidats d'abord, et ensuite...
7: Oui, on les connaît à peu près pour l'instant.
6: Oui, le 15 septembre. Et puis, au-delà de ça, je regarderai celui ou celle qui est le plus proche de ce que je viens d'évoquer.
7: Et vous entendez Olivier Faure, il dit, François Hollande, il a commencé à 3%, il a fini président de la République, il pourrait m'arriver la même chose.
6: Ça vaut pour moi, exclusivement.
2: La loi intégrale contre les violences sexistes et sexuelles sera examinée début octobre à l'Assemblée nationale, a confirmé Sébastien Lecornu. En juillet, dans le sillage de l'affaire Liana, nous avions pris un engagement, travailler tout l'été pour construire une réponse intégrale contre les violences faites aux femmes et aux enfants et la soumettre au Parlement dès le début du mois d'octobre. Promesse tenue, a écrit le Premier ministre sur X. Les vagues de canicule et la sécheresse en France cette année coûteront 0,1 point de PIB à l'activité en 2026, notamment en raison de la baisse de la production agricole, a estimé Bercy ce matin. Le chanteur français Patrick Bruel a finalement décidé d'annuler sa tournée qu'il devait entamer début octobre. Dans un post Instagram annonçant sa décision, le chanteur affirme que cette tournée est devenue autre chose, elle est devenue l'incarnation d'un débat qui la dépasse. Il a fait le choix de l'apaisement, selon son avocate Fanny Collin, qui a précisé que les billets seront remboursés. Patrick Bruel clame toujours son innocence et n'a pas renoncé à se défendre. Et enfin, le cinéaste Jean-Paul Rapneau, réalisateur multi-césarisé, est décédé hier à Paris à l'âge de 94 ans, a annoncé l'un de ses fils à l'AFP. En 50 ans de carrière, il aura tourné avec les plus grands comédiens, de Yves Montand à Catherine Deneuve, en passant par Gérard Depardieu ou encore Isabelle Adjani.
0: Merci beaucoup Victor Benchimol. Et tout de suite un point sur l'économie israélienne avec Gilles Belaïch.
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8: Bonjour à toutes et bonjour à tous. Nous nous retrouvons avec plaisir pour une nouvelle année de chronique économique sur RCJ. Et pour cette rentrée, direction Israël, avec une décision importante prise ce 1er septembre par la Banque centrale d'Israël. La Banque centrale a baissé son taux directeur de 0,25 point pour la ramener à 3,25%. C'est la troisième baisse consécutive. Alors concrètement, qu'est-ce que cela change ? Un taux d'intérêt plus faible, c'est progressivement de l'argent qui coûte moins cher. C'est important pour les entreprises qui souhaitent investir, bien sûr, mais aussi pour les ménages qui financent un logement. Et en Israël, où le coût du crédit immobilier pèse fortement sur les familles, ce n'est évidemment pas anodin. Cette baisse est possible parce que l'inflation s'est fortement calmée, elle n'était plus que de 1,5% sur un an en juillet, alors que la Banque d'Israël vise une inflation comprise entre 1 et 3%. Et la Banque centrale bénéficie d'un autre allié, le shekel. La monnaie israélienne reste forte face au dollar et à l'euro. Pour le consommateur israélien, c'est plutôt une bonne nouvelle. Cela rend théoriquement moins cher les voitures importées, les produits électroniques, les vêtements ou encore les voyages à l'étranger. Je dis bien théoriquement, car la baisse du dollar ou de l'euro n'est pas toujours totalement répercutée dans les prix en magasin. Les importateurs et les distributeurs ont leurs coûts locaux, mais dans certains secteurs, ils peuvent aussi conserver une partie du gain de change dans leur marge. Pour les Français qui souhaitent acheter en Israël, le raisonnement est différent. Avec un euro autour de 3,50 shekels, le taux de change reste encore relativement correct, mais plus le shekel se renforce, moins un euro permet évidemment d'acheter 2 shekels. Prenons un exemple simple, un appartement à 3 millions de shekels coûte environ 857 000 euros avec un euro à 3,50. Si l'euro tombait à 3,30, le même appartement coûterait près de 910 000 euros sans que son prix ait bougé d'un seul shekel. Alors, faut-il acheter maintenant? C'est la question que j'entends souvent. À mon sens, pour un acheteur qui dispose des fonds et qui trouve un bon bien, je ne pense pas qu'il faille nécessairement attendre. Le marché immobilier israélien est moins tendu qu'il y a quelques années. Les prix ont légèrement baissé sur un an. Le stock de logements neufs inventés dû rester élevé et certains promoteurs sont sont davantage disposés à négocier. Les taux pourraient encore baisser, mais si ces baisses relancent la demande immobilière, les prix aussi peuvent repartir. Pour quelqu'un qui prépare une alia ou qui souhaite investir à long terme en Israël, je privilégierai donc aujourd'hui la qualité du bien et surtout la capacité à négocier son prix plutôt que d'attendre simultanément le taux de change idéal, le taux d'intérêt idéal et le prix idéal. Parce que réunir les trois au même moment relève parfois davantage du miracle que de l'analyse économique. L'économie israélienne reste par ailleurs solide. La croissance rebondit fortement, même s'il faut se méfier des chiffres spectaculaires liés au rattrapage après les périodes de guerre. Et le marché du travail reste très tendu. Les entreprises ont encore du mal à recruter et les salaires continuent de progresser. C'est une bonne nouvelle pour l'emploi, mais cela reste un point de vigilance pour l'inflation. Pour cette rentrée, le message est donc assez simple. Israël retrouve progressivement des taux plus bas, conserve une monnaie forte et présente un marché immobilier qui offre davantage de possibilités de négociation. Pour ceux qui vivent déjà en Israël, ceux qui envisagent une alia ou ceux qui regardent le marché depuis la France, les prochains mois seront donc particulièrement intéressants à suivre. Très bonne rentrée à toutes et à tous et à très bientôt sur RCJ.
0: Merci beaucoup Gilles Belaïch, midi 17 sur RCJ. Restez avec nous, on se retrouve dans un instant. Le retour du billet d'humeur de Patrick Luhlmann et puis ce rapport un peu particulier de l'ENA Situation à l'amitié.
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0: Midi 18 sur RCJ, c'est la polémique sociétale politique de l'été, l'ENA Situation, et on va en parler avec vous, Patrick Luhlmann, ravi de vous retrouver, bonjour.
11: Bonjour.
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11: Oui Elsa, je suis heureux de vous retrouver car c'est une rentrée sous le signe de l'amitié. L'amitié, nous explique Clémence Guettet, députée LFI, est si importante qu'il faudrait désormais l'encadrer par la loi. Et elle se porte assez bien pour avoir dans notre pays une égérie, l'ENA Situation. Depuis 10 ans, caméra à la main, l'ENA filme ses vlogs d'août, ses vacances avec ses amis. C'est l'air de rien, parfois c'est même l'air du rien, on rit, on dort, on mange, mais jamais seul. Autrefois, on disait de l'amitié qu'elle résistait à tous les vents. Chez l'ENA, c'est surtout ce qui se vend. L'amitié, c'est son fond, enfin, son fond de commerce. Et ça marche. En 45 minutes, 20 000 places se sont arrachées à Bercy pour applaudir la bande du néant sur écran gênant. Mais l'amitié n'est pas seulement un spectacle. C'est une épreuve. Et cet été, l'ENA l'a ratée. Après que Rima Hassan a appelé au boycott de Gisèle Journeau, l'ami de vlog et de vacances de l'ENA, personne ne demandait à l'influenceuse de se précipiter sur CNews pour annoncer son alia. Mais on pouvait simplement attendre d'elle qu'elle ne livre pas son ami à la meute. Au contraire, elle a liké l'appel au boycott de Rima Hassan, elle s'est désabonnée de Gisèle Journeau, a effacé les traces de leur proximité, comme si Gisèle n'avait jamais existé. L'ENA n'avait rien à lui reprocher. D'ailleurs, elle ne lui a rien reproché. Gisèle était tout simplement devenue infréquentable. Juive, cousine d'un homme tombé sous l'uniforme de Tsahal, photographiée au mur des lamentations. Oui, Gisèle Journeau est juive comme d'autres ne le sont pas, et juive comme nous le sommes tous ici. Cette fois, c'était elle. Demain, ce sera vous, ou moi. On vous écartera d'une manifestation, d'un groupe WhatsApp, on vous refusera une invitation, on me refusera un dossier ou une location de bateau comme à notre amie Anna Klarsfeld. Ces exclusions ne suscitent plus ni honte ni crainte de la loi. Elles recueillent des applaudissements et encore davantage de haine. L'épilogue, chacun le connaît. Léna a lâché Gisèle et personne n'a lâché Léna. Bercy a fait ça le comble pour les vlogs dont Gisèle avait été effacée. Alors, face à la laideur, à la lâcheté du moment, je voudrais convoquer une toute petite histoire de juste et d'amitié. En 1943, Léon Degaugue est secrétaire du commissariat du 2e arrondissement de Paris et il a été dénoncé, rétrogradé, muté parce qu'il était considéré comme protecteur des Juifs. Devant l'inspection générale des services de la police, il a prononcé 13 mots. Je connais des Juifs et rien ne me fera renier des amitiés anciennes. Pas un slogan, pas une posture. Une phrase qui pouvait lui coûter sa carrière, sa vie. Elle me conduit vers ceux dont j'ai l'honneur au comité français pour Yad Vashem de servir la mémoire, les justes parmi les nations. Les justes n'ont pas demandé à la loi d'organiser l'amitié. Lorsque la loi était devenue criminelle, ils y ont désobéi pour sauver des vies. Quand les autres effaçaient des Juifs, ils ont ouvert leurs portes. Sans aucun risque à part la part de followers, Léna Situation a choisi son image contre une amie. Les justes, eux, ont risqué leur vie pour sauver celle d'inconnus. Cette année, Elsa, nous honorerons l'action des justes parmi les nations à l'occasion du 20e anniversaire de leur panthéonisation. La mésaventure de Gisèle Journeau nous montre l'actualité, l'acuité de leur message. C'est pourquoi, pour finir, je voudrais adresser un mot à Léna Mafouf, dite Léna Situation, dont j'espère qu'il brisera l'indifférence de ses émules comme de ses adeptes. Oui, à Yad Vashem, nous apprenons à nommer et à honorer ce qu'est un juste. Par contraste, je voudrais dire à Léna Situation, Madame, vous avez été tout simplement injuste. Que cela vous suive, que cela vous perde, et ce sera justice.
0: Merci beaucoup Patrick Lugman, midi 23 sur RCJ, restez avec nous. Dans un instant, l'invité de cette édition, Léa Hanoun, présidente élue de l'Union des étudiants juifs de France, au micro de Laurence Goldman.
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1: Midi 25 sur RCJ, l'invité de cette édition, Léa Hanoun, présidente élue de l'Union des étudiants juifs de France. À votre micro, Laurence Goldman, bonjour.
2: Bonjour Léa Hanoun.
3: Bonjour.
2: Bienvenue dans ce RCJ Midi. Vous êtes donc la présidente élue de l'UEJF. Vous succédez à ce poste à Youssef Murciano. Vous lui avez succédé au cours de l'été. Un été qui a été particulièrement difficile sur le front de l'antisémitisme avec cette flambée d'actes anti-juifs un peu partout dans le monde et notamment en Europe et en France. Quel est le bilan que vous dressez à la fonction qui est la vôtre? Qu'est-ce qui vous a, vous, particulièrement marqué?
3: Ce qui m'a particulièrement marqué, on le voit déjà depuis plusieurs mois, depuis le 7 octobre en particulier, c'est tout d'abord la libération de la parole antisémite dans l'espace public. Au travers de tags, au travers de personnes qui crient dans l'espace public, que ce soit dans un supermarché ou dans une buvette, dans une station de ski ou dans une station de montagne, leurs préjugés antisémites qui déballent de l'antisémitisme sur l'espace public. Ce qui m'a choqué également, et je pense ce qui est absolument crucial, c'est qu'on cible les personnes, toutes les personnes qui défendraient les juifs, qui ne participeraient pas à la meute. Et ça, c'est particulièrement l'affaire Gisèle Journeau. Lorsqu'on cible une personne, et Patrick Lugman vient d'en parler très bien, lorsqu'on cible une personne, on veut que tout le monde la cible. Ça devient du terrorisme intellectuel, en fait. Et à ce moment-là, toutes les personnes qui vont décider de rester amies avec elle vont être aussi invectivées. Ceux qui défendent les juifs sont finalement leurs complices, leurs alliés, les complices du génocide. Et ça, c'est ce qu'on constate particulièrement dans les universités depuis le 7 octobre. On a beaucoup d'affaires qui nous remontent où des jeunes juifs et juives sont victimes d'antisémitisme mais ne sont défendus par personne, ou alors en privé, ou alors vraiment dans le secret. Pourquoi? Parce que défendre un juif, ce serait ne pas participer à la meute et donc être complice de ce juif. Et moi, c'est ce que j'appelle aujourd'hui, je pense que ça va être le défi de cette rentrée, le défi de cette année. J'appelle toutes les personnes qui voient des actes antisémites, qui sont choquées de ces actes antisémites, à le dire, à défendre les juifs et à ne pas avoir peur. Il faut que la peur change de camp. En fait, c'est ça, à mon avis, qu'on peut retenir de l'été, qu'on peut retenir même de ces dernières années et qui est crucial pour les mois à venir.
2: Alors, on va revenir bien évidemment longuement sur la situation au sein des universités à quelques jours de la rentrée. Mais auparavant, une question sur vos traditionnelles universités d'été de l'UEJF qui se sont tenues le mois d'août en Israël. Quel est l'enjeu de ces voyages qui ont lieu tous les ans et quelle est la signification du choix du lieu pour ces rendez-vous estivaux? Pourquoi Israël et pas ailleurs, Léa Hanoun?
3: Alors d'abord, l'UEJF a un programme de formation sur toute l'année. Tous les militants de l'UEJF, des cadres jusqu'aux militants qui viennent d'arriver, sont formés lors des universités d'automne, qui arrivent d'ailleurs bientôt. C'est un week-end aux alentours de Paris, du 16 au 18 octobre. Les universités d'hiver et les universités d'été. Ce programme de formation permet aux étudiants de lutter contre l'antisémitisme, contre le racisme, contre toutes les formes de discrimination, d'être formés aussi à l'argumentation, contre-argumentation. Et l'intérêt d'aller en Israël, c'est pas tous les étés, ça s'est déjà fait ailleurs qu'en Israël, en Europe par exemple, en France. Mais là, c'est extrêmement important puisque les étudiants juifs sont toujours ramenés à Israël, ramenés au conflit israélo-palestinien. L'antisémitisme aujourd'hui prend le masque de l'antisionisme. Donc aller en Israël, aller sur le terrain, ça permet aux étudiants de rencontrer la diversité de la société israélienne. Ce qui est très spécifique avec ce voyage, c'est qu'on va voir des religieux, des laïcs, des gens de gauche, des gens de droite, et vraiment explorer ce qui se passe sur le terrain, toute la diversité de la société israélienne. Donc en fait, quand les étudiants reviennent sur les campus, ils peuvent dire « moi j'ai vu, moi j'ai rencontré un arabe israélien, moi j'ai rencontré un israélien religieux, moi j'ai rencontré quelqu'un de l'armée, et donc je peux te dire comment ça se passe ». Ils reviennent évidemment beaucoup plus armés, et cette année ça avait beaucoup de sens à l'approche des élections en Israël.
2: Alors venons-en maintenant à la rentrée universitaire dans quelques jours. Compte tenu de ce que vous venez de nous dire, Léa Hanoun, elle est à haut risque cette rentrée selon vous, pour ce qui concerne les étudiants juifs?
3: Cette rentrée, elle est comme les rentrées depuis ces dernières années, sûrement difficile pour de nombreux étudiants juifs, en particulier ceux qui arrivent à l'université. Ils se posent la question, qu'est-ce qui m'attend? Et d'ailleurs, ils se posent la question au lycée. On a une section lycéenne et on a de nombreux retours. Les lycéens nous appellent, je vais choisir telle université, je veux rentrer à Sciences Po, je veux rentrer dans telle université. Est-ce qu'il y a beaucoup d'antisémitisme? Eh bien, nous, on dit aux étudiants, qu'ils ont à peu près partout une section de l'UEJF à laquelle ils peuvent se référer et à laquelle ils peuvent se rattacher pour faire des événements, pour faire remonter des actes antisémites s'il y en a, pour les défendre, mais surtout pour se réunir, pour se rassembler, pour être avec des gens qui vivent ce qu'ils sont en train de vivre. Et ça permet évidemment de combattre cette appréhension, cette peur après la rentrée. Pour l'instant, nous sommes donc sur le terrain pendant les pré-rentrées. Elle se passe bien, évidemment, on reste vigilant et l'UEJF est là dans les 35 sections pour accompagner les étudiants dans cette rentrée.
2: Ce que vous venez de nous décrire concernant les primo-étudiants qui ont donc fait leur choix il y a quelques mois sur Parcoursup, ce paramètre antisémitisme ou pas sur les campus, c'est vraiment quelque chose que vous avez identifié, qu'on peut même quantifier? Ça concerne combien de personnes environ?
3: On a sorti un sondage juste avant le 7 octobre 2023. D'ailleurs, c'était en septembre 2023 et on avait déjà un tiers des étudiants qui choisissaient leur orientation en fonction du paramètre antisémitisme ou pas. Ça, évidemment, je pense, explosé. J'ai pas de chiffres pour après le 7 octobre. En tout cas, de ce que je constate, c'est les appels qu'on reçoit. Et là, c'est comme ça qu'on voit qu'il y a deux choses. Il y a l'antisémitisme, il y a la peur de l'antisémitisme, il y a la crainte. Et c'est les deux choses sur lesquelles contre lesquelles on doit lutter. Et c'est pour ça qu'on est là pour accompagner les étudiants.
2: Où s'exprime aujourd'hui le plus souvent ces actes antisémites, que ce soit des insultes, des tags, des mises à l'écart? On va y revenir plus spécifiquement. Est-ce que c'est plutôt dans des filières style Sciences Po, plus que par exemple dans des cursus scientifiques comme la médecine, ou est-ce que vous diriez que maintenant c'est généralisé, que cette parole banalisée, elle concerne tous les milieux universitaires?
3: Je crois qu'on a pu le voir, cette parole, elle se libère partout. On a des cas, que ce soit en médecine, que ce soit dans sciences sociales, en sociologie. Alors effectivement, dans les facs où le droit, où les sciences sociales, où la philosophie, où les relations internationales sont particulièrement présentes, le sujet d'Israël va être particulièrement présent. Et on va constater de nombreux actes antisémites. Ce qu'il faut noter aussi, c'est que on constate des actes antisémites là où il y a des juifs. Par exemple, à Paris 8, on a une section de l'UEJF qui avait été peu active pendant des années, mais qui a été à nouveau très très active après le 7 octobre. On avait en fait plus vraiment d'étudiants pour nous faire remonter ces actes. Et bien, lorsque la section est réapparue, on a pu avoir ces actes qui nous sont remontés. Qu'on constate, c'est finalement que dans toutes les strates de la société, lorsqu'il y a une déstabilisation, lorsque les gens sont mécontents, il y a tout de suite un préjugé antisémite qui vient, et c'est ça qui se libère. Et ça, par contre, ça touche tout le monde, et c'est pas en fonction des filières. Je peux simplement dire que c'est dans les filières plutôt littéraires ou juridiques, comme le sujet d'Israël est plus présent et que c'est toujours ce à quoi les étudiants sont ramenés. C'est plus présent.
2: En dehors des universités, est-ce qu'il y a d'autres lieux d'enseignement supérieur qui sont impactés par cet antisémitisme? Par exemple, des classes préparatoires ou dans des lycées, des étudiants en BTS, en IUT, ou dans des écoles privées, par exemple?
3: Absolument, le phénomène touche toutes les filières et tous les milieux. On le constate cette fois-ci particulièrement dans les prépas, en fait. On a eu un cas dans la prépa Blomet, dans le 15e arrondissement de Paris, où en fait, depuis des années, il y a paroles racistes et antisémites qui sont prononcées, notamment des étudiantes qui nous ont rapporté une feuille avec de nombreux préjugés antisémites et des paroles sans cesse. Ce qu'on constate dans les prépas et qui est différent des universités, c'est qu'en fait, ça marche comme les lycées. Et c'est plus difficile d'avoir un référent racisme, antisémitisme. Donc, les cas sont parfois plus difficiles à traiter. La parole se libère moins parce que ce sont des filières particulièrement compétitives. Donc, dans les prépas, on ose moins le dire. Mais ça nous montre que en fait ça touche tous les milieux, mais qu'encore une fois, lorsque des personnes nous le disent et nous le remontent, l'UEJF peut agir. On peut agir en justice, on peut agir auprès des administrations. Et par exemple, dans le cas de la prépa Blomet, les étudiants mis en cause sont partis de la prépa.
2: Il y a aussi le sujet d'aborder publiquement ou non les attaques ou les insultes ou les remarques, voire les plaisanteries dont un étudiant juif peut faire l'objet de peur d'être mis à l'écart, ostracisé ou encore plus harcelé. Comment vous traitez ce genre de cas ?
3: C'est exactement le même phénomène qu'avec le fait de porter plainte. Comme les personnes pensent que ça ne va pas être traité, elles ne portent pas plainte, elles ne vont pas agir auprès de l'administration. Ce qu'on constate malheureusement, c'est que dans la grande majorité des cas, et ça en fait particulièrement au lycée, ce sont les bourreaux, ce sont ceux qui ont harcelé, d'ailleurs pas forcément du harcèlement antisémite, mais de manière générale, c'est ceux qui ont harcelé, qui restent dans l'établissement, et les victimes qui doivent partir. Et c'est là où également la peur doit changer de camp. Pour ce faire, il n'y a qu'une solution. Comme en justice, où la circonstance aggravante d'antisémitisme doit systématiquement être reconnue, eh bien, dans les universités, dans les lycées, les personnes qui commettent des actes antisémites doivent être jugées comme telles. Et ça, notamment grâce à la loi contre l'antisémitisme dans l'enseignement supérieur, on peut y arriver. Ça a réformé les conseils de discipline. Ça permet de les délocaliser. Donc, à nouveau, que la peur change de camp, parce que, par exemple, dans les établissements d'enseignement supérieur, eh bien, les conseils de discipline, c'était les élus étudiants qui jugeaient d'autres étudiants, qui pouvaient juger de ces cas, donc souvent avec un parti pris biaisé. Là, en délocalisant, on permet faire dissiper cette peur, en fait, que ce soit des étudiants de l'université qui puissent juger du cas. Et ça, c'est très important, ça a changé beaucoup de choses. C'est l'UEJF, particulièrement mon prédécesseur Youssef Murciano, qui en est largement contributrice. Et on va continuer sur cette voie pour qu'elle soit vraiment mise en application et que, encore une fois, et je le répète, la peur change de camp.
2: C'est parfois difficile et à nous de qualifier tel ou tel propos. On sait que les jeunes, pas que d'ailleurs, aiment plaisanter. Comment se distinguer une attaque antisémite verbale du simple blague ? Où se situe la frontière, le point de bascule dans une moquerie, par exemple, ou une phrase telle que « fais pas ton juif », par exemple ? C'est drôle ou c'est antisémite, peut-être, sans le savoir, c'est l'implicite, l'inconscient qui joue là, peut-être ?
3: C'est souvent, justement, très insidieux. Et c'est justement ce qu'on essaye de nous mettre dans la tête depuis des années. Les victimes d'antisémitisme elles-mêmes ont du mal à se dire victimes et à dire qu'elles sont victimes. Souvent, on nous renvoie « mais non, tu n'es pas victime d'antisémitisme ». C'est la même chose sur Israël. Est-ce qu'un propos sur Israël est antisémite ou non ? Ben, moi, je dirais déjà que c'est à la personne victime d'en décider et que souvent, ce qui joue, c'est le préjugé antisémite. Que ce soit sur Israël, que ce soit pour les blagues, c'est ça qui sort et c'est ça qui, le rapport de la CNCDH le dit d'ailleurs, les préjugés antisémites sont vraiment extrêmement présents dans la société, les préjugés de manière générale, et c'est ça qu'il faut reconnaître. Dès lors qu'un préjugé est mis en application, eh bien, il y a de l'antisémitisme. Et par exemple, ce qu'on fait à l'UEJF pour lutter contre ça, c'est notamment au travers du programme Coexiste. On va dans les collèges et les lycées lutter justement contre les préjugés, non seulement antisémites, mais aussi racistes, sexistes, etc. Et c'est en allant à cette racine, je pense qu'on peut lutter contre ce phénomène.
2: Vous parliez de former, d'armer les jeunes étudiants juifs confrontés à de telles situations. Il y a une question qui revient souvent et qui est assez compliquée. Comment répondre et surtout, quand répondre ou non à une insulte à caractère antisémite ? Est-ce que il faut l'apprécier en fonction de la personne qui émet cette attaque au risque de le voir renchérir derrière, peut-être avec d'autres? Vous parliez de la meute tout à l'heure.
3: C'est une question évidemment complexe qui revient beaucoup dans nos programmes de formation. C'est pour ça qu'ils sont extrêmement utiles pour les étudiants juifs. Et c'est des questions qu'on aborde évidemment. À chaque cas, sa réponse. Moi, je dirais que c'est déjà en fonction de la personne qui en est victime, de ce qu'elle veut faire, de ce qu'elle se sent de dire ou de faire. Et je pense que, encore une fois, l'arme idéale et républicaine, c'est la sanction. La sanction administrative ou la sanction juridique. Lorsque il y a antisémitisme, lorsque la ligne rouge est dépassée, il faut aller porter plainte, il faut aller dans l'administration de son université pour le dire. Et puis ensuite, de manière générale, de ce qu'on peut faire pour que les étudiants se sentent mieux, parce que c'est ça aussi l'intérêt dans ces programmes de formation, c'est les armer avec des réponses à ces préjugés, avec des réponses à tout ce qui est dit sur Israël et toutes les dérives antisémites liées au conflit israélo-palestinien. Eh bien, on fait par exemple des ateliers d'argumentation, contre-argumentation, où on peut leur donner les clés pour répondre. Et effectivement, ce qui est aussi utile, et moi là encore une fois j'en appelle aux personnes non juives qui regardent ces scènes, lorsqu'on se sent soutenu, lorsque c'est même d'autres personnes qui réagissent, eh bien ça permet de ne plus se sentir seul. Et je pense que c'est vraiment l'enjeu, c'est crucial, c'est l'enjeu de ces prochains mois, c'est l'enjeu de la rentrée qui arrive.
2: Vous avez ces derniers mois, ces dernières années, encore plus depuis que la loi de lutte contre l'antisémitisme dans l'enseignement supérieur a été votée il y a un an, vous avez des retours sur ces sanctions d'étudiants auteurs d'actes antisémites, voire d'exclusion de leur établissement? Ça, vous êtes tenu informé de l'évolution des dossiers?
3: On est tenu informé au cas par cas parce qu'on accompagne beaucoup d'étudiants. Il n'y a pas assez de recul sur cette loi parce qu'elle est rentrée en vigueur il y a seulement quelques mois. En revanche, ce qu'on constate, et j'espère que cette loi va changer les choses, c'est qu'il y a parfois des sanctions, parfois des exclusions, sans la reconnaissance du caractère antisémite. Et ça, c'est comme pour la circonstance aggravante dans la justice pénale française. C'est ça qui est important pour nous. Par exemple, à Sciences Po, il y a eu des sanctions, effectivement, contre des personnes qui avaient commis des actes de trouble à l'ordre public, mais à caractère antisémite. Et l'antisémitisme n'a pas été reconnu. Ça, c'est extrêmement difficile pour les victimes, que l'antisémitisme ne soit pas reconnu. Je pense également à l'affaire de cette nourrice qui a été condamnée, mais sans la reconnaissance de la circonstance aggravante. C'est ça qu'on doit faire, et on doit le faire en formant les référents, en formant les élus, en formant les personnes qui jugent ces actes.
2: Justement, au sujet du profil de ces étudiants qui profèrent des insultes ou des attaques à caractère antisémite, on a une idée de qui ils sont. Cet été, le magazine Le Point a publié un dossier sur ces jeunes qui votent LFI, et en le lisant, on s'aperçoit que souvent ils sont issus de milieux favorisés, contrairement à ce qu'on pourrait penser. D'ailleurs, est-ce que c'est quelque chose que les étudiants de l'UEGF constatent dans leur vie quotidienne?
3: Absolument, on constate finalement, il n'y a pas de règles. Ça peut venir de toutes les strates de la société, malgré ce qu'on dit, malgré ce qui est dit dans la société. Encore une fois, c'est le préjugé antisémite qui touche tout le monde, et c'est cela contre quoi il faut lutter. Et dans les universités, c'est vrai qu'on a effectivement ce dénominateur commun qui est l'extrême gauche, non seulement LFI, mais aussi les syndicats étudiants d'extrême gauche, et la politisation de cet antisémitisme, l'instrumentalisation aussi de la lutte contre l'antisémitisme. Et je dirais que c'est plutôt ça sur quoi il faut se pencher. C'est la France insoumise, c'est l'extrême gauche dans les universités, c'est aussi les préjugés antisémites qui viennent de l'extrême droite, comme par exemple dans la prépa Blomé. C'est plus la politisation de ce phénomène qui gangrène vraiment les universités, les établissements d'enseignement supérieur, mais pas que, à quoi il faut s'attaquer.
2: Une dernière question, Léa Hanoun, elle concerne cette initiative que vous avez prise autour d'habitants, de jeunes, qui vivent en Israël, de la localité d'Abou Gosh et de celle voisine de Beth Shemesh, que vous allez accueillir ce soir pour plusieurs jours en France. Quel est l'objectif de ce voyage? Déconstruire justement les stéréotypes qui concernent Israël?
3: Absolument, et promouvoir la médiation interculturelle, le vivre ensemble. C'est une équipe de foot de juifs et d'arabes israéliens qui existe depuis plusieurs années grâce à la fondation Beth Ram, Beth Esther, qui a été fondée par Henri Cohen Solal. Il y a un centre de médiation interculturelle à Abou Gosh. Les jeunes jouent ensemble toute l'année. En Israël, juifs et arabes peuvent jouer ensemble. Juifs et musulmans jouent ensemble au football parce que finalement, le sport réunit. Voilà. Et nous, ce qu'on fait, c'est qu'on les amène en France, on les fait jouer avec des jeunes, notamment de quartiers populaires, à Aubervilliers, dans le 19e arrondissement de Paris, à Sarcelles, à Nanterre, etc. Et en fait, on constate que ces jeunes, en jouant au foot, parce que le foot, finalement, ça rassemble, le sport ça rassemble, eh bien, tout d'un coup, leurs préjugés partent. Et puis, en déstabilisant leurs idées reçues, puisqu'on a, par exemple, un arabe israélien qui parle arabe, mais qui habite en Israël, on déstabilise tout d'un coup leur manière de penser, tout ce qu'ils ont appris. Ils posent des questions et c'est ça qui permet de lutter contre les préjugés, contre la haine, contre les idées reçues contre Israël et donc contre l'antisémitisme. On organise le lancement de cette délégation demain à 18h30 à la mairie de Paris. Je vous invite à regarder nos réseaux sociaux pour vous y inscrire parce que c'est un bel événement et il y aura les partenaires de l'UEJF dans les quartiers justement qui parleront de l'impact de ce projet en France.
2: Merci infiniment Léa Hanoun d'être venue dans ce studio du RCJ. Je rappelle que vous êtes la présidente élue de l'UEJF, l'Union des étudiants juifs de France. Très bonne journée à vous.
3: Merci.
4: Et merci à vous Laurence Goldman, midi 45 sur RCJ. Restez avec nous dans un instant, la chronique cinéma d'Anne-Marie Barre.
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4: Midi 46 sur RCJ, la Mostra de Venise. On en parle aujourd'hui avec vous, Anne-Marie Baron. Bonjour.
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7: Eh oui, c'est l'ouverture ce soir de la 83e édition de la Mostra de Venise, le plus ancien festival international de cinéma au monde. Et elle va durer jusqu'au 12 septembre. Ce soir, les tapis rouges sont déployés, c'est la fête. Un lion d'or sera décerné à Georges Clooney, amoureux de Venise où il s'était marié, pour l'ensemble de sa carrière. Et le même ira à la grande actrice Ellen Burstyn. Puis le 5 septembre, c'est Faye Dunaway qui recevra ce prix prestigieux. Et ce soir, en avant-première mondiale, en compétition, sera projeté le film Ink, Encre, par Danny Boyle, le réalisateur britannique connu pour des films cultes comme Trainspotting et Slumdog Millionaire. Un jury très composite, présidé par la comédienne américaine Maggie Gyllenhaal, avec des jurés aussi différents politiquement que Xavier Giannoli, Johnny To ou Kauter Benhania, devra départager les 21 films de la sélection officielle. Côté italien, 5 films en compétition avec le très attendu Nanni Moretti que j'adore pour le film Succederà questa notte, ça va arriver ce soir. 2 films hors compétition, une série télévisée et un documentaire de Luca Guadagnini consacré à Bernardo Bertolucci. Côté français, 6 films à caractère plutôt socio-politique, notamment Un bon petit soldat de Stéphane Brisé, qui montre la difficulté de la gestion des ressources humaines au sein d'une grande compagnie d'assurance, et 15-18 de Cédric Kahn sur les problèmes d'une unité de soins pédopsychiatriques d'un hôpital public. Impossible de ne pas remarquer l'absence des grands studios hollywoodiens. Mais les films indépendants sont au programme et 2 grands cinéastes, Paul Schrader et Casey Affleck, seront présents sur le tapis rouge du Lido toute la semaine avec les grandes stars. Vous voyez, j'avais préparé une présentation très joyeuse de ce festival que j'adore, mais j'ai appris une nouvelle qui m'a dégoûtée. L'ajout de dernière minute à la sélection officielle du film NASA de Yuval Abraham et Rachel Zohr, les réalisateurs du fameux documentaire sur la Cisjordanie, No Other Land, qui avait provoqué tant de perturbations aux Oscars. NASA n'en promet pas moins. Tourné de nuit sur les toits de Tel Aviv, il prétend dévoiler les rouages et les systèmes militaires qui auraient permis les opérations israéliennes, tenez-vous bien, du massacre programmé de civils palestiniens à Gaza. Ce film, seul documentaire en lice pour le Lion d'Or, est produit par le quotidien britannique The Guardian et James Wilson, avec le cinéaste oscarisé Jonathan Glazer, qui avait fait The Zone of Interest, en tant que producteur exécutif. Il sera projeté en première mondiale le jeudi 10 septembre. En somme, pour qu'on ne puisse pas dire que le cinéma israélien a été boycotté, deux réalisateurs ont été sélectionnés pour donner une image terrifiante d'Israël, sans compter, évidemment, l'habituel Amos Gitai, hors compétition, pour La Route de Jéricho, mélange de documentaire et de fiction, qui reprend des séquences de ses anciens films pour montrer un village de Bédouins récemment menacé de destruction. On aura compris l'orientation politique de cette sélection qui promet de violentes manifestations, des kéfiers, des drapeaux palestiniens, bref, tout pour gâcher le plaisir du cinéma. Je vous tiendrai au courant. Souhaitez-moi bon courage.
4: On vous le souhaite, Anne-Marie, au plaisir de vous retrouver à Paris bientôt pour des nouvelles, on l'espère, plus joyeuses, midi 51 sur RCJ. Et pour finir cette édition, l'histoire juive du jour de Jérôme Attal, aujourd'hui sur l'émancipation des Juifs de Hollande.
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8: Le 2 septembre 1796 est une date importante dans l'histoire des Juifs des Pays-Bas. Les Juifs de Hollande sont déclarés citoyens à part entière par l'Assemblée nationale de la République batave, qui proclame leur pleine égalité civile, affirmant qu'aucun Juif ne peut être privé des droits attachés à la citoyenneté. La République batave était une république qui a existé en 1795 et 1806 et qui englobe le territoire actuel des Pays-Bas. Pour comprendre, il faut remonter à 1795. Les armées révolutionnaires françaises renversent l'ancienne République des Provinces-Unies et instaurent la République batave, inspirée directement des principes de liberté et d'égalité de la Révolution française. Dans ce nouveau contexte politique, la question des droits des minorités religieuses, dont les Juifs, devient centrale. Au début de 1796, une assemblée nationale est élue pour refonder les institutions. Très vite, le statut des Juifs est fait l'objet d'intenses débats. Certains opposants considèrent encore les Juifs comme une nation à part, incompatible avec la citoyenneté pleine et entière. D'autres, influencés par les Lumières, défendent leur intégration au nom des droits universels. Après plusieurs mois de discussion, l'Assemblée adopte finalement le décret d'émancipation. Ce texte accorde aux Juifs les mêmes droits et devoirs que tous les citoyens. Désormais, les Juifs peuvent voter, exercer des fonctions publiques et s'installer où bon leur semble. C'est une rupture majeure avec l'ordre ancien, où les Juifs étaient tolérés, mais soumis à des limitations sociales et professionnelles. Cependant, comme en France, cette émancipation ne fait pas tout de suite l'unanimité, y compris au sein de la communauté juive. Certains, attachés et fidèles à leur structure traditionnelle, se montrent réticents face à une égalité imposée par un régime révolutionnaire. Sur le plan juridique, les Juifs deviennent des citoyens à part entière. Sur le plan social, l'intégration reste progressive et inégale. La pauvreté demeure importante. Néanmoins, cette émancipation a ouvert la voie à une participation accrue des Juifs à la vie politique et a constitué un modèle de plus pour d'autres pays européens. Le 2 septembre 1796 symbolise l'entrée des Juifs dans la modernité au cœur d'une Europe en pleine transformation. C'était le 2 septembre 1796.
4: Merci beaucoup Jérôme Attal, c'est la fin de cette édition sur RCJ. Merci à toutes et à tous de l'avoir suivi. Dans un instant, retrouvez la chronique médicale du docteur Robert Cohen et ensuite ce sera Objectif Santé, votre émission avec Catherine Schwab. On se retrouve quant à nous demain dès 8h pour l'information. Très bel après-midi sur RCJ.
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0: 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Il est 13h.
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1: Bonjour à tous et bienvenue dans votre rendez-vous de la mi-journée. Aujourd'hui, j'ai le plaisir de recevoir Marie-Hélène Londner. Bonjour.
2: Bonjour.
1: Vous êtes la présidente du Casim à Marseille. Merci d'être avec nous dans
2: avec
1: nos nouveaux
2: plaisir.
1: Studios. On va rappeler à nos auditeurs et nos auditrices de Radio JM à quoi sert concrètement le Casim. On le cite régulièrement dans nos émissions, mais quelle est la définition précise finalement du Casim?
2: Alors, il faut savoir que le Casim est une vieille association, elle est née en 1906, c'est une vieille dame, mais qu'on rafraîchit tous les ans,
1: oui.
2: Donc on lui donne pas son âge. En fait, c'est une vraie industrie, j'ai envie de dire, parce que c'est une association qui compte 250 salariés.
1: Un budget
2: à Marseille. Casim, c'est Comité d'action sociale israélite de Marseille. Vous avez le Casin N, c'est Nice, le Casil L, c'est Lyon, le Casit T, c'est Toulouse. Casim, c'est Marseille. Donc 250 salariés, c'est uniquement sur la région Marseille qui s'occupe de Marseille et de tout le sud de la France, bien évidemment.
1: La région.
2: Voilà. Et donc 250 salariés, je le disais à l'instant, un budget global de 17 millions d'euros. C'est quand même une somme colossale. Et nous avons vraiment une entreprise à gérer, alors avec une directrice générale qui s'appelle Myriam Sobol, qui est une femme exceptionnelle, des équipes de professionnels que je ne remercierai jamais assez parce qu'ils sont d'un dévouement, d'une efficacité, d'une compétence, et ils font un boulot ingrat. Croyez-moi, c'est pas facile de gérer la misère tous les jours. Des fois, la misère rend agressif. Et c'est pas facile de gérer. Et vraiment, je voulais profiter de ce moment au micro pour remercier toutes ces personnes qui sont au Casim, les bénévoles, parce que nous en avons, qui font aussi un travail extraordinaire, et le conseil d'administration qui est là pour réfléchir, pour élaborer les projets et pour les mettre à exécution, parce qu'il faut trouver l'argent.
1: Il faut trouver l'argent. Et vous parliez justement, on connaît le niveau de pauvreté de Marseille, même si c'est la deuxième ville de France. Comment expliquez-vous qu'aujourd'hui, de plus en plus de gens sont touchés par la pauvreté ?
2: Ben écoutez, je crois qu'il suffit d'écouter les informations, tout simplement. On écoute les informations, on allume la télé, on est paré pour la journée. Le niveau de le pouvoir d'achat baisse, les salaires n'augmentent pas vraiment. Vivre avec un SMIC, croyez-moi, c'est très compliqué. Alors, plusieurs causes au fait qu'il y ait le Casim. Alors, je ne sais pas s'il faut dire heureusement il y a le Casim ou dommage il y a le Casim. Je crois qu'il faut dire heureusement parce que quand on fait le point, on se rend compte qu'on remet dans la dignité, dans le rapport social, on remet énormément de familles sur les rails de la vie, parce que des accidents de la vie, ça peut arriver à tout le monde. Aujourd'hui, c'est eux. Je dis toujours aujourd'hui, c'est eux. Demain, ça peut être moi, ça peut être vous.
1: Bien sûr.
2: Les accidents de la vie, personne n'est à l'abri. Donc, on remet beaucoup de personnes dans les rails de la vie. Et je crois qu'il y a eu le Covid déjà, en premier malheur. Il y a eu le Covid, beaucoup de petits commerces ont fermé. Donc, beaucoup de personnes n'ont plus de deuxième salaire ou de salaire tout court. Les étudiants ont beaucoup souffert. Au Casim, on a ouvert une branche téléphonique pour les étudiants, parce qu'ils se trouvaient aussi bien en difficulté financière qu'en difficulté morale et psychique. C'était vraiment très compliqué. Ils étaient seuls, loin de leur famille. Beaucoup avaient perdu leur petit boulot d'étudiant, donc forcément plus ce petit argent en plus qu'ils avaient qui leur permettait de vivre correctement. Donc on a eu beaucoup d'étudiants qui sont venus à la boutique sociale, on les a beaucoup aidés et on était vraiment contents de pouvoir le faire. Il y a beaucoup bien sûr de familles monoparentales, essentiellement des femmes. Et puis il y a un nouveau public, j'ai envie de dire, depuis quelques années, ce sont les familles qui ont un salaire, mais comme je vous le disais tout à l'heure, un SMIC ou légèrement plus. Quand on a 4-5 enfants, ça suffit
1: avec
2: plus.
1: Beaucoup d'enfants.
2: Voilà, ça suffit plus. Et puis bon, les personnes âgées qui ont une toute petite retraite et qui sont vraiment notre mémoire et pour qui on met vraiment tout en œuvre pour qu'ils aient leurs derniers jours les mieux possibles.
1: Donc on voit finalement que vous touchez toutes les tranches de la population, tous les profils, tous les quartiers, tous les âges. Et ça, c'est vrai que c'est très très particulier au Casino, oui. Effectivement. Oui, oui. Il y a ce dévouement qui est destiné à tous. Sur quel levier travaillez-vous finalement, de manière très concrète?
2: Alors, en fait, on propose différents services. Mm-hmm. Nous avons, bon, bien évidemment, le service, j'ai envie de dire le plus ancien, c'est le service social, oui. Avec une équipe d'assistantes sociales extraordinaire. Je le disais tout à l'heure, c'est pas facile de gérer la misère. Et elles sont toujours là, présentes, à accepter tout ce qu'on leur fait.
1: Elles écoutent au quotidien.
2: Ah ben, de toute manière, je vais vous dire, la première chose la plus importante, c'est l'accueil du bénéficiaire. Parce que quand on accueille le bénéficiaire, quand on est à l'écoute complète avec lui, on peut le diriger comme il faut vers les bons services. Et ça, c'est important.
1: Ça va donner le là aussi, parce qu'il y a des gens qui vont, j'imagine, avec honte, avec crainte.
2: Et ça, c'est aussi le problème. C'est le problème que rencontre le CASIM, parce que on n'a pas le droit. Le CASIM n'a pas, enfin le service social, les assistants sociaux ou les psychologues n'ont pas le droit, parce que souvent on nous appelle, oui. Ou on m'appelle en me disant Marie-Hélène, cette famille, elle a des problèmes. Mais nous, on n'a pas le droit de rentrer chez les gens. Ce sont les gens qui doivent venir demander de l'aide. Et c'est vrai que c'est parfois douloureux, mais on a une équipe de psychologues et d'assistantes sociales qui sont formées à cet accueil et à cette empathie, j'ai envie de dire, pour les personnes. Et c'est vrai que maintenant, il y a de moins en moins de personnes qui ont honte de venir au CASIM, parce que, comme je dis, au CASIM, on fait pas la charité. La preuve en est, à la boutique sociale, on fait payer 10% de la valeur réelle du produit, parce qu'on ne fait pas de charité. Alors si vraiment ils peuvent pas, on leur donne la nourriture, c'est pas le problème. Mais ils font leur course, mais il y a la dignité. Et j'ai toujours envie de raconter cette anecdote. J'étais en train de ranger les rayons une fois, et il y a un pot avec des stylos sur la caisse de la boutique sociale. Et il y a une personne qui vient faire les courses, il n'y avait plus les stylos. Et elle voit le pot, elle pensait que c'était la tzedaka, et elle a sorti une toute petite pièce, elle l'a mise dedans, et elle a dit c'est pour la tzedaka. Et là, je me suis dit, tout ça, c'est pas pour rien.
1: C'est vrai.
2: Voilà. On a réussi, tout ça, c'est pas pour rien.
1: Ouais.
2: Donc, il y a la boutique sociale. Oui. Où les personnes viennent faire comme vous et moi leurs courses, elles
1: on
2: prennent
1: peut
2: un chariot.
1: Peut-être l'adresse.
2: C'est au 109 rue Breteuil, au sous-sol du 109 rue Breteuil du CASIM. La boutique est magnifique, on l'a toute refaite. Ouais. Alors, on essaie de cadrer les achats pour les bénéficiaires en fonction des temps, c'est-à-dire pour les fêtes, on va faire tout ce qui correspond à la fête. Pour Hanouka, on va mettre des jouets. Ouais. Pour Pessar, on va mettre tout ce qui est nourriture cachère les Pessar. Pour la rentrée des classes, on met tout ce qui est nécessaire à un enfant pour rentrer en classe. On essaie vraiment de cadrer
1: en fonction des
2: périodes qui viennent. Bon, bien évidemment, on a le jardin du 109 qui est au 109 rue Breteuil, alors qui est un de nos derniers fleurons, puisque c'est un lieu de convivialité où les personnes âgées viennent. Il y a énormément d'activités, il y a des conférences, il y a
1: le centre FLEG organise régulièrement.
2: Alors justement, nous avons un partenaire essentiel qui est le centre FLEG, avec lequel nous nous entendons très très bien et avec lequel nous faisons énormément d'activités en commun. Il y a aussi les résidences des Oliviers, l'EHPAD et la maison de retraite, qui sont aussi un de nos fleurons.
1: On est très écoutés d'ailleurs.
2: On est très fiers de cette résidence. Mmh. Alors là aussi, c'est une grande famille. Les vendredis, les femmes vont faire les ralottes, les hommes vont au café des délices pour prendre l'apéritif. On a des bénévoles qui vont régulièrement s'occuper d'eux. Il y a beaucoup d'activités le dimanche. Là dernièrement, on a eu la classe des bâtimisotes qui est venue chanter leur prière aux résidents. Enfin, c'est toujours très émouvant. C'est toujours un bonheur de les voir. Ils sont des fois dans des états pas très faciles, et ils sont toujours souriants, ils sont toujours et là aussi il y a un personnel qui est exceptionnel, qui ne lésine pas sur les horaires, qui ne lésine pas sur leur courage, leur envie de les aider. Ce sont leurs grands-parents, vraiment. C'est vraiment une maison dont on est très fiers. Il y a aussi les visites à domicile. On a des bénévoles et des professionnels formés à cela qui font des visites à domicile à des personnes âgées qui sont seules. Voilà.
1: Évidemment, les personnes isolées, il ne faut pas
2: oublier. Le portage de repas cachers à domicile avec la CAD qui explose. Nous avons de plus en plus de demandes, mais c'est bien de savoir que nos coreligionneurs peuvent manger cachers et équilibrés. Et les repas sont souvent faits en fonction de leur pathologie. Mm-hmm. Donc ça aussi, merci à tous ceux qui font ça. Voilà, il y a la CAD qui offre des services à domicile régulièrement. Et voilà, je crois que nous avons beaucoup d'activités, et notre dernier projet qui est en construction, qui ouvrira, si Dieu veut, j'espère, janvier 2027, c'est notre habitat partagé pour personnes âgées vieillissantes. Parce qu'on s'est rendu compte que jusqu'à 21 ans, les personnes handicapées, les enfants et les jeunes adultes sont dans des IME, mm-hmm. et après ils sont obligés de retourner chez eux, ouais. et parfois les parents sont âgés, ont 70, 80, 85 ans, ne peuvent plus s'occuper d'eux physiquement. Et donc on a créé cet habitat partagé où il y aura 9 studios indépendants, chacun aura son indépendance, son petit appartement, et en commun la salle de jeu, le restaurant, la salle de réception, enfin voilà, avec des professionnels, mm-hmm. et ça va être au boulevard de Louvain, sur le Prado, juste en face de la caserne des pompiers, et ça va être un bel endroit, vraiment, c'est un beau projet qu'on met à exécution.
1: On a l'impression en plus que vous tapissez aussi le territoire, c'est ça qui est intéressant.
2: Ah, tout à fait, ben, on essaie de trouver aussi bien les oliviers qui sont près de Carrefour, mm-hmm. des cinémas, parce que les personnes en convalide peuvent sortir. Et là, c'est pareil, elles pourront aller faire le marché sur le Prado. On veut pas aller les éloigner, les expatrier dans des endroits où ils vont être enfermés chez eux. C'est pas le but recherché.
1: Alors peut-être que les auditeurs et les auditrices de Radio JM se posent la question, comment finalement vous, j'aime pas trop ce mot, mais sélectionner les personnes qui auraient droit au service que vous proposez. J'imagine qu'il y a des grilles.
2: Les personnes sont reçues par des assistantes sociales en fonction de leur... Elles demandent un rendez-vous au CASIM, il y a un accueil. Je donnerai tout à l'heure le rendez-vous vous voulez bien. Les personnes sont reçues par des assistantes sociales en fonction de leur lieu de résidence. Si vraiment elles ne peuvent pas se déplacer, l'assistante sociale essaie d'aller à domicile. Et là, il y a vraiment, alors c'est pas une enquête, c'est une fiche de renseignement. J'aime pas employer le mot enquête. C'est une fiche de renseignement, comme je disais tout à l'heure, pour les diriger le mieux possible, le plus vite possible, parce qu'on travaille beaucoup dans l'urgence, mm-hmm. les diriger le plus vite possible dans les services compétents qui pourront répondre à leurs problèmes le plus rapidement possible.
1: Et malheureusement,
2: il y a un suivi, bien évidemment, du dossier par l'assistante sociale, par une psychologue si c'est nécessaire. Je disais tout à l'heure aussi, on parlait j'ai oublié de citer la présence du CASIM dans les écoles.
1: Oui.
2: Dans le scolaire, c'est très important, parce que les enfants...
1: La prise en charge des cantines scolaires.
2: Voilà, la prise en charge des cantines, ça a été un gros sujet, quelque chose qu'on a fait avec le Fonds social, quelque chose qu'on a fait vraiment...
1: Bah, c'est un budget pour les familles, les cantines.
2: Quand on a su qu'il y avait des enfants qui mangeaient une pomme, un morceau de pain, assis sur un banc au moment de la cantine, moi je pouvais pas... dignement continuer à supporter ça, quoi.
1: C'est normal.
2: Donc, heureusement qu'on a des partenaires avec qui on s'entend bien, avec qui on s'engueule des fois, hein, parce que c'est constructif aussi.
1: Bien sûr.
2: Mais on travaille vraiment en bonne entente et on arrive toujours plus ou moins à régler les problèmes et à aboutir au projet qu'on a ensemble à construire.
1: Alors, on sent votre enthousiasme, on sent votre reconnaissance aussi auprès du personnel et des bénévoles qui font tourner aussi le CASIM. Comment on peut aider le CASIM en tant qu'auditeur? Est-ce que vous avez besoin de bénévoles? Est-ce que vous avez besoin de dons, de temps?
2: J'ai envie de dire, en priorité, on a besoin de dons.
1: Oui.
2: Parce que, malheureusement, les dotations des pouvoirs publics baissent. Nous sommes aidés au CASIM essentiellement que par le conseil départemental. Martine Vassal est une partenaire extraordinaire, vraiment. Ses services sont toujours à notre écoute et ils répondent présents à chaque fois qu'on les interpelle. Ça, pour ça, j'ai vraiment une reconnaissance absolue envers le conseil départemental et sa présidente. Nous avons de nombreux partenaires, hein, bien évidemment. Comme je disais tout à l'heure, il y a le Fonds social, il y a tous les réseaux, Banque Alimentaire, Andes, la Fondation de la Mémoire de la Shoah, Saktarachi. Enfin, vraiment, nous avons beaucoup de partenaires. Chacun fait le maximum pour nous aider financièrement, mais l'argent diminue chez tout le monde.
1: Oui.
2: Vraiment, l'argent diminue chez tout le monde, les dotations baissent, donc ce qui nous aide en ce moment, ce sont les dons.
1: Les dons vraiment. Spontanés, donc.
2: Les dons, nous avons un site, vous allez sur kazim.fr, vous avez
1: une catégorie
2: de dons. Voilà, vous choisissez le don que vous voulez faire. Nous sommes à la disposition pour dire aux personnes qui ont donné à quoi a servi leur don.
1: Oui.
2: Voilà, parce que moi, en tout cas, c'est ce que j'aime quand je fais un don.
1: Bien sûr.
2: J'aime qu'on me dise, il a servi à payer la cantine une année, il a servi à payer les meubles d'une chambre d'un EHPAD. Ouais. Voilà. Je pense que quand on donne, maintenant, on a entendu tellement de vilaines choses.
1: Bien sûr.
2: Que quand on donne, maintenant, on a envie de savoir ce qu'on fait avec notre argent.
1: Oui. Alors.
2: Et donc ça, le Kazim. Vraiment, c'est quelque chose que l'on fait, j'y tiens vraiment particulièrement.
1: Bien sûr, et on peut voir aussi avec les nombreuses initiatives, les différents établissements sur lesquels vous travaillez, que cet argent est bien
2: dépensé. Tout à fait, c'est transparent, vraiment.
1: Exactement.
2: C'est transparent.
1: Et ça, c'est vrai que c'est indispensable. Est-ce que vous avez, alors, on a besoin d'argent, on l'a
2: alors,
1: compris,
2: de bénévoles, quasi, toujours.
1: De bénévoles
2: toujours. Nous en avons qui vont rendre visite aux personnes âgées le vendredi matin.
1: Oui.
2: Voilà, et elles sont toujours très émues quand elles sortent, elles sont vraiment toujours très émues.
1: Ouais.
2: Nous en avons besoin pour remplir les rayons à la boutique sociale, parce que c'est un travail permanent,
1: bien sûr.
2: Parce que nous recevons beaucoup de monde, donc remplir les rayons. Et puis bon, si des personnes se présentent, on leur trouvera toujours quelque chose à faire.
1: Voilà. C'est important, donc j'imagine.
2: Là, nous avons aussi un projet qui s'est mis en place cet été, donc j'en ai encore pas parlé à mon conseil d'administration,
1: d'accord.
2: Vous avez la primeur.
1: Super.
2: C'est que nous allons travailler avec l'OSE de Paris pour faire des visites de médecins dans les écoles. Parce qu'on s'est rendu compte que beaucoup de familles qui étaient dans la précarité n'avaient pas les moyens d'aller chez les médecins, chez les dentistes et faisaient traîner des maux chez les enfants et qui peuvent devenir catastrophiques. Donc nous avons mis sur pied et là nous aurons certainement besoin de bénévoles. Donc les personnes qui veulent appellent l'accueil du Kazim, nous prendrons leurs coordonnées et nous nous ferons un plaisir de les rappeler pour voir avec elles ce qu'elles veulent faire en fait.
1: Vous avez parlé de 250 travailleurs donc au service du Kazim.
2: Oui.
1: Est-ce que vous avez là aussi besoin de professionnels? Est-ce que des gens peuvent postuler pour pouvoir aider sur différents aspects?
2: Les assistantes sociales sont difficiles à trouver.
1: Oui.
2: Voilà. Le
1: c'est
2: poste.
1: Un métier difficile, hein.
2: C'est un métier qui est très difficile. Vraiment, j'ai pas pensé au départ que c'est un métier aussi difficile. Et là, quand je vois ce à quoi elles font face tous les jours, je me dis qu'il faut avoir un sacré mental, vraiment. Des nerfs solides et un sacré mental, parce que je vous disais tout à l'heure, c'est pas facile, les cas sont de plus en plus complexes, vraiment, de plus en plus difficiles à gérer, il y a des choses qui sont parfois pas belles.
1: J'imagine que vous avez affaire à des familles avec de la violence, avec voilà,
2: il faut se dire que... Contrairement à ce que je pensais quand je suis rentrée au Kazim il y a 35 ans, parce que ça fait 35 ans que j'y suis,
1: bravo.
2: Je pensais que ma communauté était préservée. Et en fait, pas du tout. La communauté juive, il faut savoir que la communauté juive est à l'image de la communauté civile, de
1: bien
2: la
1: sûr,
2: société
1: de la
2: civile.
1: Société.
2: Et que
1: vous
2: nous
1: avez
2: avons...
1: un échantillon.
2: Et nous avons un, ce que j'allais dire, nous avons un échantillonnage de tout ce que l'on entend à la télé, de tout ce que l'on voit à la télé dans notre communauté. Il faut pas se leurrer. Il faut pas se leurrer, ça fait mal de le dire, ça fait mal de l'entendre, ça fait mal de le voir, mais c'est la pure réalité.
1: Mais c'est important aussi de faire face à cette réalité.
2: Tout à fait.
1: Pour y répondre, parce que c'est ce que vous faites.
2: Tout à fait.
1: Donc vous manquez potentiellement d'assistante sociale.
2: Alors là, je sais qu'on est arrivé à recruter, mais s'il y a des personnes qui veulent déposer un CV, nous sommes preneurs.
1: Super.
2: Voilà. Les bénévoles, toujours, on trouvera toujours. Et puis de l'argent, parce que c'est
1: l'argent.
2: Le nerf de la guerre.
1: Bien sûr, c'est le nerf de la guerre.
2: Et que on a évidemment. De plus en plus de demandes que on essaie d'y faire face, qu'on rogne nous beaucoup sur beaucoup de choses au quotidien pour pouvoir aider le maximum de gens. Mais on en laisse encore sur le bord de la route, malheureusement.
1: Donc il faut aider le Kazim, en tout cas. Bravo pour ce que vous faites, bravo à vos équipes, bravo pour cet engouement, cette motivation permanente, parce que j'imagine qu'au quotidien, vous devez faire face, et vous l'avez dit, à des situations qui sont extrêmement difficiles. Bravo pour ça.
2: Merci.
1: C'est très important de le rappeler. Est-ce que par hasard, vous avez dans votre calendrier, dans les semaines à venir, les mois à venir, des événements que vous souhaitiez potentiellement évoquer?
2: Alors, nous sommes en train, nous travaillons sous forme de commission avec le conseil d'administration, alors une commission financière, une commission événementielle, une commission résidence Les Oliviers. Nous avons plusieurs commissions, l'habitat partagé. Donc, avec la commission événementielle, nous sommes en train de mettre sur pied plusieurs événements. Alors, comme ils sont pas encore complètement montés, je n'en parlerai sait pas, mais il y aura, on entendra parler du Casim.
1: Bon, des belles choses arrivent en tout cas. En tout cas, n'hésitez pas, chers auditeurs, chères auditrices, à aider le Casim si vous le pouvez. Donnez votre temps, donnez de l'argent, pourquoi pas donner de vos compétences aussi.
2: Bien sûr. Bien sûr.
1: Vous êtes très ouverts, en tout cas, Marie-Hélène Londner. Merci beaucoup d'avoir été avec nous.
2: Merci à vous. Permettez-moi de souhaiter de bonnes fêtes de Rosh Hashanah, puisqu'on n'est pas très loin, ça arrive vite.
1: Bien sûr.
2: Et puis voilà, des bonnes fêtes de Rosh Hashanah à tout le monde.
1: Exactement, et
2: avec le meilleur.
1: Vos équipes aussi.
2: Oui, merci beaucoup.
1: Merci à vous.
2: Merci.
1: 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Très bel après-midi à tous.

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1: 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Soukot nous rappelle à travers la fragilité de la souka, la fragilité de l'existence, mais aussi la force du peuple juif lorsqu'il se rassemble et demeure uni. Nous espérons vous retrouver très nombreux pour célébrer ensemble cette belle fête de Soukot.
0: 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Venez nombreuses, inscription au 06 43 25 54 63 ou au 06 11 76 74 61.
1: 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Cette année, nous vous invitons à nous retrouver autour d'un thème qui nous rassemble tous ensemble pour demain, aux côtés de Shannon Seban, notre invité d'honneur, tous ensemble pour faire vivre notre communauté, tous ensemble pour transmettre, tous ensemble pour construire l'avenir et imaginer la communauté de demain. 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
1: Bonjour à toutes et à tous, merci de nous rejoindre sur Radio J, merci de votre fidélité. On est ensemble en direct pour tout comprendre de l'actualité, notamment en Israël et au Moyen-Orient. Il est 14h, bienvenue dans le Grand Journal.
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1: Et au sommaire, les affrontements entre les États-Unis et l'Iran, avec notamment de nouvelles frappes ce matin contre des bases américaines dans le Golfe. Israël lance de son côté un avertissement à Téhéran. Les détails dans le journal. Vous écouterez également Arnaud Benedetti pour la politique, avec notamment la rentrée de Sarah Knafo qui pourrait faire de l'ombre à Éric Zemmour. Et puis en troisième partie, journaliste franco-iranien Arman Shabazi et Rachel Kahn. Nous sommes le mercredi 2 décembre 2026, 20 Elul 5786, et vous pouvez nous écouter sur notre site radioj.fr ainsi que sur notre application gratuite. L'émission est également à suivre où vous soyez en France et dans le monde, notamment peut-être en Israël, en vidéo sur nos chaînes YouTube, Facebook et X. Tout de suite, les infos avec Nina Loge. Bonjour Nina.
3: Bonjour Steve, bonjour à tous.
1: L'Iran riposte aux frappes américaines et attaque des bases des États-Unis dans le Golfe.
3: Des missiles et des drones ont été signalés au Koweït, à Bahreïn et aux Émirats. La Jordanie affirme également avoir intercepté 10 missiles iraniens. 3 autres seraient tombés dans des zones inhabitées. Aucun mort n'a été signalé. Côté américain, Washington a ciblé des installations iraniennes. Des explosions ont notamment été rapportées à Bandar Abbas et sur l'île de Keshm dans la région du détroit d'Ormuz. Des infrastructures civiles et des installations liées au réseau électrique auraient également été touchées. Le secrétaire au Trésor américain a par ailleurs affirmé que l'Iran était en train de perdre la guerre. On l'écoute.
4: Soit les gardiens de la révolution islamique vont se retourner les uns contre les autres, soit le peuple va se retourner contre eux, soit ils vont venir à la table des négociations et vouloir un accord auquel ils pourront se tenir. Le président le dit depuis des semaines. La raison pour laquelle l'accord rate, c'est parce que l'Iran n'est pas encore prêt.
3: Le secrétaire au Trésor américain, Scott Bensed, de son côté, les médias iraniens affirment que les dernières frappes américaines ont fait au moins 11 morts et plusieurs dizaines de blessés. Le président du Parlement iranien, Mohammad Bagher Ghalibaf, a vivement dénoncé ces frappes. Dans un message publié sur X, il a qualifié les États-Unis de grands satans.
1: Donald Trump, de son côté, appelle les Iraniens à se soulever.
3: Tout en affirmant que les États-Unis contrôlent presque totalement le détroit d'Ormuz et que l'économie iranienne s'effondre, il a également affirmé qu'une opération militaire encore plus importante était prête à être lancée. Selon lui, elle pourrait laisser très peu de choses de la République islamique d'Iran. Côté israélien, le ministre de la Défense met en garde contre le risque d'une attaque iranienne. Ils aiment frapper pendant les fêtes, a-t-il déclaré. Écoutez.

0: y a une probabilité que l'Iran attaque Israël. Pourquoi ? Pour essayer de s'extraire de cette situation. Entre un étranglement et une guerre, il pourrait préférer la seconde. Nous sommes préparés à cela. Surtout que nous sommes en période de fête, ils aiment attaquer pendant les fêtes juives parce qu'ils sont haineux antisémites.
1: Le ministre de la Défense Israël Katz ce matin.
2: On en sait davantage sur la capture par Israël de Moual Mohamed Al-Arabi, haut responsable du Hamas à Gaza, arrêté lors d'une opération menée hier.
1: Le dirigeant terroriste serait hospitalisé, conscient et capable de communiquer. Les services israéliens espèrent obtenir de lui des informations sur le Hamas, notamment sur sa structure et ses activités. Son rôle était notamment de surveiller et combattre les groupes palestiniens opposés au Hamas, en particulier ceux qui coopèrent avec Israël. Le Shin Bet aurait repéré sa position plusieurs semaines auparavant. Avant, Israël aurait d'abord envisagé de le tuer par une frappe aérienne, puis aurait choisi de l'arrêter pour pouvoir l'interroger. Des membres des milices palestiniennes, notamment liés au groupe Abu Shabab, auraient aidé les forces israéliennes.
2: L'armée israélienne qui a tué par ailleurs Tal Badawi, autre haut responsable cette fois de la sécurité militaire du Hamas à Gaza, c'était lors d'une frappe menée hier.
1: Oui, il aurait participé à des attaques contre des soldats et des civils israéliens. Un autre membre du Hamas, Momo Saïd Mohamed Awari, aurait également été tué lors de la frappe. L'armée affirme avoir utilisé des munitions de précision et une surveillance aérienne pour tenter de réduire les risques pour les civils.
2: Et puis 22 antennes de réseau palestinien auraient été installées dans la vieille ville de Jérusalem, et ce, Nina, sans autorisation israélienne.
1: Elles offriraient une couverture directe aux cartes SIM palestiniennes plutôt qu'un simple fonctionnement en itinérance via les réseaux israéliens. Un test aurait montré que depuis la vieille ville, le numéro d'urgence 100 composé avec une SIM palestinienne serait dirigé vers la police de l'autorité palestinienne et non vers la police israélienne. Des experts cités dans cet article estiment que certaines antennes 2G, 3G pourrait présenter un risque d'interception des communications. Cette possibilité est présentée comme un risque, pas comme la preuve que des communications sont effectivement espionnées. Le ministère israélien des communications a ouvert un examen.
2: Sur le front nord maintenant, le Hezbollah a lancé 2 drones chargés d'explosifs contre des soldats israéliens dans le sud du Liban, près de la crête d'Ali Al-Taher.
1: Tzal a abattu l'un des 2 drones. Aucun soldat israélien n'aurait été blessé. En représailles, Israël a mené des frappes contre des infrastructures du Hezbollah dans la région de Nabatieh. Les sites bombardés servaient à préparer et diriger des attaques contre des soldats et des civils israéliens.
2: Le 7 octobre, Benjamin Netanyahou accuse les responsables de la sécurité de ne pas l'avoir réveillé avant l'attaque du Hamas.
1: Selon lui, les hauts responsables militaires et du renseignement israélien avaient connaissance de signes annonçant une possible attaque du groupe terroriste dans la nuit du 6 au 7 octobre. Selon lui, il savait qu'il aurait immédiatement ordonné une mobilisation générale et placé l'armée de l'air en état d'alerte. On l'écoute.
0: Non, je ne pense pas qu'il y ait eu trahison. Je pense qu'il y a eu complicité, une grande complicité, et cela s'est manifesté par ce qui s'est réellement passé la nuit et le matin avant l'attaque. Alors que tous les signes étaient là et qu'ils ont décidé, par erreur de calcul, de ne pas provoquer le Hamas, de ne pas me réveiller, de ne pas attaquer en premier. C'est de la complicité, mais ce n'est pas de la trahison. Cela arrive malheureusement. Cela s'est produit au prix de terribles conséquences, mais ce n'est pas une trahison.
1: Le premier ministre israélien Benjamin Netanyahou, hier soir, les responsables concernés contestent cette version. Ils affirment qu'au vu des informations disponibles cette nuit-là, ils ne pensaient pas que le Hamas allait lancer une offensive de grande ampleur.
2: La campagne politique pour les élections générales en Israël, Benjamin Netanyahou se félicite de l'accord conclu entre le parti et sionisme religieux de Bezalel Smotrich et Zehout, celui de Moshe Feilin, en vue des prochaines élections.
1: L'objectif, unir les petits partis de droite pour éviter qu'ils ne perdent des voix. De son côté, Itamar Ben-Gvir refuse pour l'instant de fusionner son parti avec celui de Bezalel Smotrich. L'ancien général Ofer Winter, à la tête du nouveau parti Peuple d'Israël, a également rejeté l'appel à une alliance.
2: Retour à présent sur cette affaire importante en Europe, ce drone explosif envoyé à Leipzig pendant l'été. L'Union européenne évoque un acte de terrorisme soutenu par un État.
1: Un drone chargé d'explosifs découvert début août à l'aéroport de Leipzig en Allemagne est attribué par Berlin à la Russie. L'Allemagne sanctionne le pays et annonce des mesures de rétorsion. La France convoque le représentant russe. Paris proteste officiellement et veut proposer de nouvelles sanctions européennes contre des navires liés à la flotte fantôme russe. On écoute Jean-Noël Barrault.
3: Une attaque qui a été attribuée à la Russie, qui s'inscrit dans une longue tentative menée par le Kremlin pour déstabiliser l'Union européenne, ses processus démocratiques, mais aussi, et évidemment, son soutien à l'Ukraine. Le résultat de ces tentatives, c'est un échec, et c'est même l'inverse qui s'est produit, puisque notre soutien à l'Ukraine n'a cessé de se renforcer.
1: Le ministre des Affaires étrangères, Jean-Noël Barrot, ce matin, la Russie de son côté dément, qualifiant les accusations de non fondées et d'absurdes.
2: France, toujours avec l'annulation de la tournée de Patrick Bruel, les plaignantes saluent une décision de précaution.
1: Patrick Bruel, mis en examen dans plusieurs affaires de violences sexuelles, a annoncé donc l'annulation de sa tournée prévue en octobre et novembre. Son avocate défend sa décision. Maître Fanny Collin affirme que le chanteur a choisi l'apaisement et la protection du public. Elle insiste sur le fait que l'annulation de la tournée ne constitue pas un aveu. Écoutez.
4: Il n'est pas obstiné, il n'est pas brutal. Et il y avait, nous le savons, des menaces d'action sur ses concerts, des appels à la violence. Et il l'a dit très clairement, il fait le choix de l'apaisement. Mais ce que M. Bruel a voulu dire, c'est que simplement, il a voulu faire son métier. Et on doit aussi parler des plus de 150 000 personnes qui souhaitaient venir voir M. Patrick Bruel en concert et qu'on prive aujourd'hui de pouvoir y assister.
1: Maître Fanny Collin, avocate de Patrick Bruel, ce matin sur France Inter. Patrick Bruel qui maintient donc son innocence. Le chanteur affirme prendre au sérieux les accusations tout en continuant à contester les faits qui lui sont reprochés.
2: Merci beaucoup Lina, rendez-vous dans une petite vingtaine de minutes à présent pour le rappel des titres. Tout de suite la politique dans le Grand Journal.

0: Sure. La politique donc, dans le Grand Journal. Bonjour Arnaud Benedetti.
1: Bonjour à vous.
0: Et merci de nous rejoindre comme chaque semaine dans le Grand Journal. Je rappelle que vous êtes professeur associé à l'Université Paris-Sorbonne, directeur de la nouvelle revue politique. Arnaud, je voudrais qu'on démarre avec le débat autour de l'interdiction du port du voile dans l'espace public et sa pénalisation voulue par le Rassemblement National en cas de victoire à la présidentielle. Une proposition qui a fait, évidemment sans surprise, qui a suscité de très nombreuses condamnations. Mais on a vu également, Arnaud, que les élus du RN n'étaient pas exactement toujours sur la même ligne. En quoi ce dossier révèle-t-il, selon vous, tout particulièrement certaines dissonances internes au sein du parti ?
1: Alors, il y a des dissonances récemment pour des raisons qui sont des raisons de stratégie. C'est-à-dire que beaucoup, peut-être, considèrent que mettre ce dossier sur la place publique, au moment où le Rassemblement National fait sa rentrée politique dans des conditions qui sont plutôt favorables au vu des sondages, peut justement susciter des controverses ou des polémiques pour un parti qui vise à l'emporter en 2027. Ensuite,
0: Ça signifie que c'était un risque inutile à prendre à ce moment-là, compte tenu...
1: Un risque inutile à prendre, d'autant plus que le Rassemblement National est perçu pour une grande partie de ses électeurs comme un parti qui, sur cette question-là, en tout cas, a toujours fait des choix qui sont parfaitement identifiables. Mais l'autre question, que pose, sur un plan pratique, cette proposition, qui a été d'ailleurs largement amoudiée par un certain nombre de cadres du Rassemblement National, c'est la question de la faisabilité, de la praticabilité de cette disposition. Que le voile soit globalement un instrument aujourd'hui de prosélytisme politique, de l'islamisme, je veux dire, beaucoup le considèrent, et pas seulement au Rassemblement National, et dans de nombreux, champs de l'espace politique, en tout cas qui va du centre jusqu'au Rassemblement National. La question est de savoir si aujourd'hui cette mesure est adaptée, et comme le rappelait d'ailleurs avec une grande justesse Florence Bergeau-Blaquer, qui est une spécialiste, notamment du frérisme, dans un entretien qu'elle a donné au Figaro il y a 24 heures, c'est que on offre de ce point de vue-là aux courants multiples et variés de l'islamisme un argument pour se victimiser et qu'ils ne manqueront pas d'utiliser dans les luttes qu'ils mènent sur le terrain. Le vrai sujet, finalement, aujourd'hui, et je crois que c'est un sujet sur lequel beaucoup de gens peuvent être d'accord, c'est la question déjà du voilement des mineurs.
0: Mmh. Et de ce point de vue-là, dans l'espace public, précisons-le.
1: Évidemment, dans l'espace public. Là, il y a vraisemblablement plutôt, un terrain sur lequel, en tout cas, le législateur pourrait intervenir. On voit bien que pour ce qui concerne le Rassemblement National, ce sujet est aujourd'hui un sujet qui, en effet, crée une controverse dont ils n'ont vraisemblablement pas besoin, au regard en plus de la situation, qui est politiquement assez favorable pour eux, en tout cas à l'heure où l'on parle.
0: D'autres responsables, Arnaud, et ce n'était pas forcément seulement du côté du RN, avaient envisagé il y a quelques temps la question du voile, de reposer la question du voile à l'université, dans le supérieur.
1: Oui, c'est un sujet, mais de toute façon, la question du voile est un sujet qui est un sujet inévitablement politique, parce que l'on sait très bien que, il y a deux sujets. Il y a le premier sujet, le voile qui est porté par injonction et par soumission, parce que des femmes ou des jeunes femmes ne peuvent pas faire autrement et parce que elles sont, sous emprise de leur mari, de leur frère, de leur milieu également. Évidemment, celles qui en font un choix personnel, soit au regard de leur foi, soit au regard d'impératifs politiques. Il est clair qu'aujourd'hui, dans l'université, la position, en tout cas, qui a toujours été celle d'ailleurs des présidents d'université, c'est évidemment de refuser toute mesure qui serait des mesures qui seraient considérées comme discriminatoires à leurs yeux. La question question néanmoins quand même se pose, parce que il y a malgré tout, l'université est un espace public, c'est un espace où évidemment peuvent s'affirmer des opinions, où peuvent s'affirmer des convictions, mais quand il s'agit finalement de systèmes de valeurs qui peuvent être contraires au principe même de notre laïcité, la question doit pouvoir se poser. Le sujet est encore une fois, et c'est un sujet essentiel, c'est la question de la mise en application de ces mesures qui paraît, en tout cas à ce stade, pour le moins compliqué et difficile.
0: Arnaud, à l'instar du débat interne sur les impôts, sur le rôle de l'État social, du soutien aux entreprises, est-ce qu'on peut dire qu'il y a aujourd'hui deux lignes qui se feraient entendre sur la manière de traiter la question identitaire au sein du Rassemblement national ?
1: Alors bon, la question des impôts ne relève pas de la question identitaire,
0: non, plus
1: de la
0: par question ailleurs
1: des retraites, mais qu'il y ait des divergences dans une formation politique, des nuances dans une formation politique, c'est vrai. Et que sur la question économique, même si on met beaucoup l'accent sur ce sujet, les nuances qui existeraient entre, globalement, pour aller très vite, l'entourage de Jordan Bardella et celui de Marine Le Pen, dans une phase de conquête du pouvoir, ce n'est pas forcément un handicap.
0: Pour une raison complémentaire.
1: Ben oui, ça peut, si vous voulez, permettre d'élargir le scope. Je rappelle toujours cet exemple, c'est que la campagne présidentielle. Alors évidemment, encore une fois, comparaison n'est pas raison, et Jacques Chirac n'est pas Marine Le Pen, et il y avait moins de doutes sur la capacité à gouverner de Jacques Chirac au regard de son expérience que sur celle de Marine Le Pen. Mais il n'en demeure pas moins que Jacques Chirac, quand il est élu en 1995, est élu sur un spectre de projets qui est assez large, en fin de compte, parce que il a d'un côté une aile sociale et souverainiste avec Philippe Seguin.
0: Et de l'autre côté, Alain Madelin.
1: Et il y a une aile libérale avec Alain Madelin et une aile très européenne, voire très technocratique avec Alain Juppé. Ça lui a permis de brasser large. Après, en effet, là où ça pose question, et c'est là où ça pose peut-être question pour le Rassemblement National n'ayant jamais gouverné, est-ce que finalement les divergences ou les nuances qu'il laisse apparaître sur la façon dont il va se saisir de la question économique vont en tout cas inquiéter les électeurs, notamment par exemple les électeurs qui souhaitent ramener dans son giron, qui sont ceux de la droite conservatrice très attachés au sérieux économique, ça en effet ça peut poser un problème dans une campagne, mais ce n'est pas forcément quand même non plus un handicap dans la mesure où ça permet de brasser plus large.
0: Et après le départ du conseil économique du RN François Durvy, proche de Jordan Bardella, on peut considérer que c'est finalement une rentrée ratée pour le parti d'extrême droite ?
1: Oh, les intentions de vote le diront, mais les sondages le diront. Pour le moment, moi, ce qui me semble quand même, alors évidemment, si vous voulez, ce type de ce qu'on peut appeler des couacs, ou je sais pas s'il faut les appeler comme des, il faut les appeler ainsi, mais peu importe. S'il y avait réitération, si vous voulez, de ce type de flottement sur un certain nombre de sujets, il est évident que ça pourrait, en tout cas, interroger une partie de l'électorat. Aujourd'hui, clairement, à l'heure où nous parlons, il y a manifestement des problèmes de réglage dans l'organisation et dans l'ingénierie organisationnelle du Rassemblement national, mais ça n'a finalement assez peu d'impact sur les tendances lourdes sur le plan, en tout cas, électoral. C'est-à-dire que quand on regarde les études d'opinion et les sondages, vous avez une dynamique qui, pour l'instant, je dis bien à ce stade, il faut toujours être très prudent, et l'expérience nous enjoint à le demeurer, mais globalement, ça n'a pas d'impact. Pour l'instant, nous allons voir, évidemment, dans les semaines et dans les mois à venir.
0: Alors, dans le même temps, c'était ce matin, le vice-président RN de l'Assemblée nationale, Sébastien Chenu, accusait Édouard Philippe et Gabriel Attal d'avoir comme modèle des pays communautaristes. Il défend également un moratoire sur l'immigration. Comment expliquez-vous, Arnaud, qu'après la séquence économique devant les patrons du MEDEF, le RN ait choisi d'embrayer, si j'ose dire, sur ses fondamentaux identitaires et sécuritaires? Il cherche à imposer ses thèmes dans le débat.
1: Il veut les imposer comme toute autre formation politique veut imposer un certain nombre de thématiques dans le débat. Il est clair que de toute façon, ils ont très bien compris là aussi que la question migratoire, notamment après ce qu'on a vécu cet été à Ceuta et ce qu'on a vécu encore auparavant, je veux dire, sera un des enjeux centraux de cette campagne présidentielle. Parce que tout simplement, la question migratoire est une question qui est totale. C'est-à-dire que c'est une question qui ne se limite pas d'ailleurs à la question de la régulation des flux migratoires, d'ailleurs sur laquelle à peu près tous les candidats, en tout cas dans l'axe central jusqu'au Rassemblement National, sont à peu près d'accord, en tout cas sur le, si ce n'est sur les moyens, mais sur les objectifs. Mais c'est une question qui est transversale, parce que c'est une question qui interroge évidemment notre modèle de laïcité, parce que c'est une question qui interroge notre modèle régalien avec les questions de sécurité, parce que c'est une question qui interroge notre modèle économique, parce que c'est une question qui interroge notre modèle social. Donc, ils ont très bien compris que ce sujet sera un des sujets essentiels, et ils veulent démontrer à partir de là que ceux qui ont été au pouvoir, en l'occurrence, puisque vous citez Édouard Philippe et Léo et monsieur Attal, c'est-à-dire que ces offres politiques n'ont pas été capables durant les 10 dernières années, à leurs yeux, de pouvoir répondre aux questions que posent les Français. Et donc, en effet, ils essayent quelque part de forcer l'avantage sur ce sujet pour faire la différence encore plus qu'ils ne la font déjà dans les sondages.
0: Elle fait sa rentrée en passant par la case librairie. Sarah Knafo fait le tour des plateaux radio et télé en ce moment pour défendre son livre paru chez Fayard intitulé Le casse du siècle, un livre enquête dans lequel elle accuse l'État de voler les Français. Ce sont ses mots. L'eurodéputé Reconquête s'était déjà distingué pendant la dernière élection municipale à Paris. Arnaud, ce livre, c'est le début d'autre chose, avec d'autres ambitions en tête?
1: Alors, il est clair qu'à la différence de 2022, aujourd'hui, Reconquête, ce sont deux têtes. C'est à la fois Éric Zemmour, qui est jusqu'à preuve du contraire, pour l'instant, encore le candidat potentiel de Reconquête, mais Madame Knafo également. Madame Knafo, en effet, a déjà impacté fortement la campagne européenne en 2024. Elle a indéniablement montré un savoir-faire en termes de campagne électorale et de communication politique lors des municipales à Paris. Et aujourd'hui, elle continue, si vous voulez, à peser dans cet espace politique que constitue l'espace politique du zémourisme, avec une ligne politique qui se veut en tout cas très différenciée, en tout cas assez fortement différenciée de celle du Rassemblement National, puisqu'ils sont quand même concurrents, j'allais dire, dans un champ idéologique qui est assez proche, dans la mesure où elle assume un discours économique qui est un discours économique très libéral et qui se rapproche d'ailleurs par certains côtés de celui d'un autre candidat, David Lisnard, le maire de Cannes, dans cette campagne présidentielle. Donc, elle assume cette différence, elle assume ce discours, et elle anticipe le fait que de toute façon, la question de la dette publique, la question des déficits, la question du rôle de l'État, la question de la façon dont on doit aujourd'hui répartir, j'allais dire, l'effort en matière d'impôts va être un des sujets certainement importants de la prochaine campagne présidentielle.
0: Et dans quelles conditions pourrait-il y avoir hésitation, Arnaud, sur le nom du candidat pour l'Élysée entre Éric Zemmour et Sarah Knafo au sein de Reconquête?
1: Alors là, je n'en ai strictement aucune idée, pour être très franc. Il en demeure pas moins que aujourd'hui la question se pose, en tout cas parmi les observateurs, de savoir si, in fine, Madame Knafo, tout en ayant des positions qui sont elles aussi extrêmement fermes sur un certain nombre de sujets, n'apparaît pas parce qu'elle est plus jeune, parce qu'elle maîtrise peut-être mieux un certain nombre de codes de communication, parce que elle a une compétence technique indéniable liée à sa formation et à sa trajectoire, entre autres, à la Cour des comptes, parce qu'elle est peut-être parfois plus audible sur un certain nombre de sujets, et parfois peut-être plus crédible aussi, ne ferait-elle pas un meilleur candidat ou une meilleure candidate que Éric Zemmour, qui peut apparaître comme parfois plus polémique et plus clivant que Sarah Knafo. Donc la question, de toute façon, dans un état-major politique, peut se poser, même si pour l'instant, en écoutant et en entendant les déclarations de Madame Knafo, elle ne donne pas, j'allais dire, prise à une éventuelle candidature. Il reste encore quelques mois, l'avenir nous le dira là aussi.
0: Merci beaucoup Arnaud Benetti d'avoir été avec nous comme chef mercredi. Je rappelle le titre de votre dernier livre, publié chez Michel Lafon, Porte du pouvoir, RN, l'inéluctable victoire, avec un point d'interrogation. C'est à retrouver en podcast sur radioj.fr. À la semaine prochaine.
1: Merci.
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0: tout de suite, chers auditeurs, une nouvelle pause. On se retrouve dans un instant pour la suite de votre grand journal. Au programme de cette deuxième partie, la crise iranienne et la situation à Gaza et au sud Liban, avec le porte-parole de l'ambassade d'Israël à Paris, Yaden Gazit. À tout de suite sur Radio J.
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0: Merci d'être avec nous en direct sur Radio J pour la deuxième partie du grand journal à écouter sur radioj.fr, à suivre sur YouTube en vidéo. On s'envole pour le Moyen-Orient. Radio J. Et bonjour, Yaden Gazit. Merci de nous rejoindre. Vous êtes le nouveau porte-parole de l'ambassade d'Israël à Paris. Après cette deuxième nuit d'affrontement entre Américains et Iraniens, estimez-vous, Yaden Gazit, qu'Israël pourrait être bientôt directement concerné par ces opérations?
6: Alors pour le moment, Israël reste hors les combats. Ça pourra changer soit si Israël voit un changement de la politique iranienne vers le nucléaire ou vers le renouvellement des capacités nucléaires ou balistiques de grand nombre, ou soit si les Iraniens décident de leur côté de monter l'escalade.
0: Donc nécessairement en réaction à une action iranienne.
6: Pour le moment, nous laissons nos amis américains mettre la pression économique et la pression militaire. Cela peut changer si nous voyons un changement des nouvelles essais iraniens de renouveler leur programme nucléaire ou d'autres façons de menacer Israël. Mais de toute façon, Israël est prête. Israël est prête pour le scénario d'une escalade.
0: Est-ce que les Américains ont demandé aux Israéliens de ne pas intervenir dans la phase d'affrontement en cours?
6: Je peux pas commenter sur cela. Ce que je peux dire, c'est que nous sommes en lien étroit avec les Américains sur l'état de la guerre.
0: Alors, le ministre de la Défense israélien, Israël Katz, a menacé l'Iran ce matin de toute attaque contre Israël, ajoutant que la République islamique avait l'habitude de viser l'État hébreu pendant les fêtes juives. On l'écoutait tout à l'heure dans le journal. Le scénario, Yaden Gazit, le plus probable est une attaque directe de l'Iran, ou plutôt celui d'une attaque indirecte via ses proxys, et qui semblerait, peut-être du point de vue iranien, un peu moins risqué.
6: Alors, il y a plusieurs scénarios. Je sais pas.
0: Quel est le plus probable?
6: Bon, je sais pas. Ça dépend. L'Iran, nous savons que l'Iran a beaucoup de ou plusieurs moyens d'agir militairement, que ça soit directement par des missiles balistiques, que ça soit par des proxys du Yémen, du Liban, de Gaza, même si les proxys sont beaucoup affaiblis. Ou soit par un réseau terroriste ailleurs dans le monde. Les autorités israéliennes se préparent pour tous ces scénarios, mais de toute façon, n'importe quel scénario, s'il y a une attaque contre Israël, il y aura une riposte forte contre l'Iran.
0: Est-ce que vous diriez que le comportement des décideurs de la République islamique est un peu moins prévisible ces derniers temps?
6: Alors, il n'y avait pas un changement de régime dans cette guerre, mais il y a un changement dans le régime, parce qu'il y a eu beaucoup de personnes qui ont été éliminées pendant la guerre, et il y a une nouvelle échelle de preneurs de décisions. Nous connaissons moins, eux, ils sont beaucoup moins expérimentés, et donc il y a une certaine difficulté de prévoir comment ils vont réagir.
0: Mais ça peut conduire à une escalade, ce genre de situation? Quelle mauvaise évaluation de part et d'autre?
6: C'est un des scénarios possibles, mais il y en a d'autres.
0: Alors de ce point de vue, est-ce que la situation, je passe à une autre zone, en Judée-Samarie, vous inquiète particulièrement? On a beaucoup parlé ces dernières semaines. Les dirigeants militaires israéliens ont, semble-t-il, alerté le pouvoir politique sur les risques d'une escalade dans les prochaines semaines, avec des comportements de certains habitants israéliens sur place qui ont fait beaucoup de débats. J'ajoute que 3 terroristes ont été neutralisés après des jets de pierre contre les forces de sécurité israéliennes à Beit Rama. On l'a appris tout à l'heure. Est-ce que c'est un point chaud, notamment à l'approche de Rosh Hashanah et Kippour?
6: Alors, c'est vrai que pendant la guerre, ça fait presque 3 ans que la Cisjordanie a été relativement calme. L'armée israélienne a fait beaucoup d'activités contre les terroristes dans la Cisjordanie et continue de les faire. C'est vrai qu'il y en a certains peu nombreux, mais qui font beaucoup de mal du côté israélien aussi. Ce qui a été condamné par le Premier ministre, le ministre des Affaires étrangères et d'autres hauts responsables. Et donc, Israël voudra que le calme relatif continue, mais il est préparé encore pour d'autres scénarios.
0: Merci beaucoup, Yaron Gazi, d'avoir été avec nous. Je rappelle que vous êtes le porte-parole de l'ambassade d'Israël à Paris. On peut vous retrouver en podcast sur notre site radioj.fr. Bon après-midi à vous.
6: Merci.
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0: Sur Radio J, merci d'être avec nous en direct. La suite du Grand Journal, c'est le rappel des titres. Les dernières infos avec Nina Louche. Bonjour Nina.
7: Bonjour Steve, bonjour à toutes et à tous. À l'une de l'actualité, l'Iran menace les États-Unis. Téhéran affirme adopter une nouvelle stratégie face à Washington après les récentes frappes américaines contre le pays. Les gardiens de la révolution promettent une nouvelle approche sur le champ de bataille, mais aussi sur le plan diplomatique et économique. Ces déclarations interviennent après les échanges d'attaques entre les deux camps depuis plusieurs semaines. Par ailleurs, le ministère iranien des Affaires étrangères accuse également les États-Unis de crimes de guerre après une frappe dans le sud du pays. Bilan selon Téhéran, 4 personnes dont un enfant auraient été tuées et plus de 50 blessés dans cette frappe. L'Allemagne a testé avec succès le missile israélien Laura depuis un navire de guerre. L'objectif, vérifier si le système pouvait fonctionner dans des conditions proches d'une situation réelle. Dans sa version navale, le Laura peut être utilisé depuis la mer contre des cibles terrestres ou maritimes. Cet essai montre aussi le renforcement de la coopération militaire entre l'Allemagne et Israël. Drone explosif à Leipzig, l'Union européenne évoque un acte de terrorisme soutenu par un État. Un drone chargé d'explosifs découvert début août à l'aéroport de Leipzig en Allemagne est attribué par Berlin à la Russie. L'Allemagne sanctionne donc le pays et annonce des mesures de rétorsion. La France convoque le représentant russe. Paris proteste officiellement et veut proposer de nouvelles sanctions européennes contre des navires liés à la flotte fantôme russe. La Russie, de son côté, dément, qualifiant les accusations de non fondées et absurdes. Enfin, annulation de la tournée de Patrick Bruel. Les plaignantes saluent une décision de précaution. Patrick Bruel, mis en examen dans plusieurs affaires de violences sexuelles, a annoncé l'annulation de sa tournée prévue en octobre et novembre. Son avocate défend sa décision et affirme que Patrick Bruel a choisi l'apaisement et la protection du public. Elle insiste sur le fait que l'annulation de la tournée ne constitue pas un aveu.
0: Merci beaucoup Lina. Prochain journal sur Radio J dans une demi-heure.
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0: Et voici le programme de la troisième et dernière partie du Grand Journal. Juste après la pause, je recevrai le journaliste franco-iranien Arman Shabazi. Juste après le bloc-notes de Rachel Kahn et Laurent Rabin, Bruno Fison. A tout de suite dans le Grand Journal.
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0: Le Grand Journal, troisième partie. Merci d'être avec nous en direct sur Radio J. Vous nous suivez en vidéo, notamment sur notre chaîne YouTube. Place à l'entretien de cette édition.
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0: Arman Chavazi, bonjour à vous.
29: Bonjour, merci.
0: Et merci d'avoir accepté notre invitation. Vous êtes journaliste franco-iranien pour le média d'opposition d'OR TV. Dans quoi, selon vous, Arman Chavazi est engagé actuellement l'Iran dans cette nouvelle phase de confrontation avec les États-Unis? Est-ce directement et seulement lié, selon vous, au déminage, semble-t-il réussi, du détroit d'Hormuz mené par l'armée américaine, comme l'ont annoncé ces derniers jours avec une grande pompe l'administration Trump?
29: Oui, j'avais été reçu sur votre plateau justement pour parler des négociations et je vous avais dit à ce moment-là que ces négociations ne pourraient jamais aboutir parce que le régime iranien est dans sa nature contraire à toutes les demandes qui ont été faites par les États-Unis jusqu'à présent. Et aujourd'hui, nous sommes, comme vous l'avez dit, rentrés dans une phase qui semblerait-il... En tout cas, c'est comme ça que peut-être eux l'envisagent, d'après ce que l'on peut voir dans les médias iraniens, qu'ils s'attendent vraiment à une offensive, entre guillemets, finale, vu qu'il y a certaines échéances électorales aux États-Unis et également en Israël. Donc ils savent aujourd'hui que c'est une phase militaire qui est là pour venir finir le travail, entre guillemets.
0: Donc on anticiperait côté iranien, parmi les décideurs de la République islamique, que l'administration Trump renonce à une forme de prudence, malgré ses perspectives électorales, et aille beaucoup plus loin, termine le travail, en cherchant à faire quoi? À obtenir la chute du régime, à obtenir des concessions sur le nucléaire, sur le balistique? Qu'est-ce qu'on imagine du côté iranien?
29: Oui, il y a beaucoup de scénarios. Il y a beaucoup de scénarios ici. Et la demande américaine, dès le début, la position de Trump a toujours été de travailler sur plusieurs dimensions. Donc, il y a eu une période faite pour la négociation qui était plutôt une période où il tentait à apporter une guerre interne au sein du régime. Et ensuite, parallèlement, on voyait qu'à chaque fois que le régime iranien essayait de reprendre un petit peu de force ou d'essayer de bouger des éléments logistiques à l'intérieur du pays, il ne s'est pas privé de frapper même à ce moment-là au plus haut des moments des négociations, l'Iran.
0: Tout à l'heure, je parlais du caractère parfois, ou peut-être imprévisible des nouveaux décideurs de la République islamique, avec le risque du même coup d'escalade. Est-ce que, et c'est la perspective iranienne qui m'intéresse là tout particulièrement, est-ce qu'il y a ce même phénomène du point de vue américain, vu par les Iraniens? Est-ce que les Iraniens considèrent que l'administration Trump, et son président en l'occurrence, est particulièrement difficile à analyser, à comprendre et difficulté à appréhender par avance ces décisions?
29: Oui, exactement. Bah, d'ailleurs, Trump, je pense qu'il est connu pour ça. C'est-à-dire que ici, il faut prendre en compte que les médias, ils sont utilisés de part et d'autre comme un outil de guerre. Mm. Et Trump, avec des déclarations choc ou des déclarations qui sont susceptibles même heurter nous, les Iraniens, quand il parle du détroit d'Hormuz comme un détroit américain ou quand il agit de manière un petit peu comme un chef de guerre finalement, nous on l'entend plutôt comme des messages adressés à un certain courant du régime. Et les médias iraniens également jouent ce jeu, c'est-à-dire que il y a aujourd'hui une guerre entre différents médias en Iran qui tente à se faire passer des messages et à essayer de envoyer également des messages aux États-Unis pour dire que regardez, nous possédons telle institution en Iran, nous sommes prêts à négocier avec vous. Et à côté de ça, on voit des radicaux du régime qui répondent totalement l'inverse.
0: Alors, on va revenir sur ça dans quelques instants, Arman Shahbazi, sur la question du détroit d'Ormuz en particulier, qui est au cœur des affrontements du moment. Sa réouverture sans contrainte et sans droit de péage, ce qui est une demande absolue américaine, constituerait une perte à la fois symbolique, militaire et financière pour les gardiens de la Révolution?
29: Oui, tout à fait. Symbolique d'abord, j'aimerais dire sur votre plateau que l'Iran perd énormément également d'un point de vue maritime, on va dire, vis-à-vis de la Russie, puisqu'il y a eu des accords dans lesquels l'Iran a perdu une grande majorité de son contrôle sur la mer Caspienne. Mais bon, ça c'était juste une parenthèse que je voulais ouvrir pour dire que là, ils ont mis vraiment le paquet sur le détroit d'Ormuz, tout simplement parce que c'est leur artère économique. Et donc, dans ce jeu, finalement, l'Iran a perdu totalement le contrôle du détroit d'Ormuz. Ils n'ont juste il leur reste plus qu'une arme de nuisance, on va dire.
0: Et donc, ce qui est déjà beaucoup.
29: Oui, ce qui est
0: sachant
29: beaucoup.
0: Que 20% du pétrole mondial passe par ce petit détroit.
29: Exactement. Et donc, c'est pour ça que l'on voit aujourd'hui la stratégie américaine vraiment se focaliser sur la question du détroit d'Ormuz, parce que de là va découler en fait l'avenir des scénarios qui sont sur la table, j'imagine, de l'administration américaine.
0: Et est-ce que les gardiens sont prêts à tout pour conserver ce contrôle sur ce détroit d'Ormuz qui intéresse tant l'administration Trump, notamment pour des raisons économiques?
29: Encore une fois, les gardiens, en fait, aujourd'hui, c'est plus un corps homogène. Aujourd'hui, on peut voir que les plus radicaux du régime, ce qu'on appelle les forces apocalyptiques, on va dire, eux, ils se focalisent sur le détroit d'Ormuz. Et d'ailleurs, même d'un point de vue de la dispersion des forces armées en Iran, on voit que les plus radicaux sont plutôt allés vers le sud pour défendre justement le détroit d'Ormuz, alors que le corps des gardiens de la Révolution prête à faire des concessions avec les États-Unis s'occupe plutôt du nord de l'Iran. En tout cas, c'est comme ça qu'on voit un petit peu le schéma.
0: Alors, les passes d'Aran qui ont un... Je vous en prie, pardon.
29: Non, je vous en prie, je vous laisse rebondir sur la
0: question. Les passes d'Aran qui ont un nouveau chef depuis le mois de juillet dernier, le général Ahmad Vahidi, responsable des attentats contre la communauté juive d'Argentine en 94. Ce général qui a participé à la guerre Iran-Irak dans les années 80 a été par la suite ministre de la Défense, puis ministre de l'Intérieur ces 15 dernières années. Quel est le pouvoir, Ahmad Shahbazi, de cet homme qu'on présente comme une figure majeure de l'aile la plus dure du régime?
29: Oui. C'est une question très intéressante, mais à vrai dire, on voit aujourd'hui que pratiquement plus personne ne possède de réel poids en réalité au sein du corps des gardiens de la Révolution. Tout simplement parce que le principal poids de cette armée de mercenaires, c'était l'argent. Et donc, Vahidi, il n'a pas le charisme qu'avait Soleimani à ce moment-là.
0: C'était l'ancien chef de la force Al-Quds, la force d'élite des gardiens de la Révolution.
29: Exactement. Et là aujourd'hui,
0: qui a été tué en 2020.
29: Oui, exactement. D'ailleurs, on peut dire que c'est à ce moment-là qu'avait commencé vraiment la stratégie de Trump envers le corps des gardiens de la Révolution. Mais pour répondre à votre question de tout à l'heure, il faut voir plutôt que les commandants entre guillemets comme Vahidi, comme Soleimani, qui sont un petit peu dans la même lignée, sont des personnalités qui sont plutôt là pour servir de figure emblématique pour les proxys. Or aujourd'hui, l'Iran n'a plus les moyens de financer ses proxys. Et à l'intérieur du pays, par contre, les membres de cette armée révolutionnaire islamique n'opèrent pas selon un commandement unique. Donc certes, officiellement, c'est Vahidi qui est la figure de cette armée, mais en réalité, cette armée-là est sectorisée, c'est-à-dire que chaque secteur a son propre commandement qui agit comme un chef suprême finalement, puisqu'il y a justement
0: y compris
29: cette
0: dans la
29: absence.
0: Réponse à apporter aux frappes américaines.
29: Oui, également parce que on voit justement que dans cette réponse il n'y a pas de stratégie commune en réalité. C'est-à-dire que l'Iran ne peut pas quand ils vont par exemple pour dire qu'on passe à un cessez-le-feu, on voit que certains secteurs continuent à lancer des missiles. On voit que il y a des réponses militaires, des attaques contre des cargos pétroliers, alors même que certains dirigeants du régime sont en train de négocier avec les États-Unis. Donc, il n'y a pas de commandement unique.
0: Selon le Wall Street Journal, Vahidi a souvent désavoué la partie iranienne représentée dans les négociations, notamment par le chef du Parlement, Mohamed Ghalibaf. Est-ce que vous pouvez nous le confirmer et est-ce que, parce que ça signifierait que les négociations finalement n'ont pas grand intérêt ou en tout cas peu de chances de succès
29: Oui, exactement. Ces négociations, ils sont pas là pour trouver une solution avec l'Iran. Encore une fois, ces négociations sont mises sur la table pour imposer la défaite à l'Iran. Donc, forcément, il y a des personnes comme Ghalibaf qui considèrent que c'est dans l'intérêt de la République islamique de venir sur la table de négociation avec les États-Unis pour essayer de sauver ce qu'ils pensent être sauvable, on va dire, du régime. Mais en réalité, ces négociations ne sont pas là du tout pour sauver la peau du régime. J'aimerais juste dire ici que ça va peut-être paraître hors sujet, mais c'est important de vraiment analyser cette situation d'une manière où le régime aujourd'hui n'est pas en train de garantir sa place. Le régime, en fait, il est en état de mort, mais il essaye de mettre le peu d'énergie qui lui reste pour rester en vie. Et donc
0: Et ça passe notamment par la reprise de la répression ces dernières semaines contre les opposants iraniens.
29: Exactement. Il y a des milliers de personnes qui attendent dans les couloirs de la mort. Et nous savons que indéniablement le régime va vers sa chute. Maintenant, cette chute-là, elle peut venir soit par une révolution populaire comme on l'a connue en janvier il y a quelques mois, soit, comme le souhaitent certaines factions du régime, essayer de venir d'une manière, on va dire, transitionnelle. C'est-à-dire que il faut bien faire la distinction entre plusieurs phases qui sont à venir pour le pays, pour l'Iran. C'est-à-dire que là, on est dans une phase de guerre. Donc tout ce qu'on analyse, c'est en rapport avec cette phase-là. Il faut savoir qu'après, il va y avoir la chute du régime et donc une phase de transition.
0: Vous parliez des tensions avant qu'on arrive peut-être à ces perspectives-là et avant de nous séparer. Je voudrais qu'on termine peut-être sur deux points. D'abord sur la question des tensions économiques et sociales sur place. Alors que les Américains ont annoncé de nouvelles sanctions la semaine dernière contre l'Iran et ses partenaires, il y a quelques chiffres que j'ai trouvés. Plus 294% donc de hausse pour le prix des œufs sur un an en Iran. Plus 177% pour le prix du poulet. Plus 148% pour la viande. C'est intenable,
29: c'est tout à fait intenable. Et la situation économique en Iran a toujours été désastreuse.
0: Et là, il faut 2 millions de riyals, donc c'est la monnaie locale, pour obtenir un dollar.
29: Oui, en sachant qu'un salaire, le salaire d'un professeur, par exemple, c'est 20 millions de tomans. Donc c'est-à-dire qu'avec un salaire, vous pouvez vous acheter que trois repas, quoi, en gros. Et pour manger décemment, on va dire. Mais aujourd'hui, la situation économique est révélateur justement du fait que il y a la partie qui est due à l'embargo, bien sûr, mais la partie qui est due à la mauvaise gestion du pays, elle existe depuis longtemps. Et l'Iran n'a jamais connu, en réalité, la population iranienne n'a jamais connu l'aisance, à part une faible catégorie de la population, qui représente peut-être quelques pourcents du pays, mais le reste de la population a toujours vécu dans cet état-là. Aujourd'hui, ça s'est aggravé.
0: Merci beaucoup, Arman Shahbazi, d'avoir été avec nous en direct. Je rappelle que vous êtes journaliste franco-iranien pour le média d'opposition d'OR TV. On peut réécouter cet entretien en podcast sur notre site radioj.fr et la retrouver également en vidéo sur notre chaîne YouTube. Bon après-midi à vous et à très bientôt.
29: Merci à vous.

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1: Le bloc-notes de Rachel Kahn. Bonjour Rachel.
2: Bonjour Kim.
1: Et merci de nous rejoindre. Vous êtes essayiste. Votre dernier livre paru chez Fayard s'intitule La culture de l'ultra-violence. Rachel, on a suivi avec beaucoup de plaisir cet été, notamment sur Instagram, votre installation en Israël. Rachel, comment ça va, Ma Shlomer?
2: Ça va, si tout va bien, je fais mon installation, des allers-retours, parce qu'en fait, aujourd'hui, évidemment, je suis française, mais je suis désormais israélienne, et je veux construire, en tout cas, peut-être réparer ce pont entre la France et Israël, voilà.
1: Rachel, qu'est-ce qu'on voit de là-bas, qu'on ne voit pas, qu'on ne voyait pas, que vous ne voyez pas ici, notamment sur l'évolution de la situation au Moyen-Orient et sur les relations entre l'État d'Israël et l'Europe, et en particulier la France?
2: Bah, c'est vrai que les Israéliens sont quand même assez heurtés, hein, depuis évidemment le 7 octobre et même un peu avant, de ce qui peut se passer en Europe, des différents événements. Et je vais souligner ce que l'on peut dire d'habitude, c'est-à-dire que les Israéliens, et notamment les francophones, sont inquiets pour les Français juifs, notamment, mais pour l'ensemble de la diaspora. Ça, c'est très marquant. C'est-à-dire que c'est un pays en guerre. C'est un pays qui attend finalement qu'il se passe encore quelque chose par rapport à l'Iran dans le contexte actuel, mais qui pour autant est désormais encore inquiet avec ce qui peut se passer en Europe et en Occident par rapport aux Juifs.
1: Et les Israéliens que vous avez croisés se préparent à une arrivée massive de Juifs français dans les prochaines années ?
2: Oui, ça c'est vrai. Ils préparent une arrivée. En tout cas, ils font tout pour que l'installation de la diaspora se fasse le plus facilement possible, que cette montée et ce retour à la maison se fasse le plus facilement possible.
1: Alors, restons en Europe, Rachel, et on va parler de voyage avec cette information qui est tombée ce midi. Un vol de Brussels Airlines à destination d'Israël a bien décollé tout à l'heure comme prévu, et ce malgré une protestation syndicale, syndicat chrétien ACV plus qui donne cette information. Une partie du personnel de cabine ne souhaitait pas, on l'avait appris hier, effectuer ce vol Bruxelles-Tel Aviv, mais aurait néanmoins subi, toujours selon ce syndicat, des pressions de la direction. Une grève avait été annoncée hier, après que la direction ait décidé de la reprise de ces vols entre Bruxelles et Tel Aviv, et en supprimant le principe de volontariat pour les équipages sur ce choix de destination. Qu'est-ce que tout ça vous inspire?
2: Cet état de fait est quand même le symptôme de quelque chose de réellement important. En réalité, c'est dans les petites choses que se révèle cette haine d'Israël. Déjà, j'ai pas pour mémoire que des salariés d'une compagnie aérienne soient juges de la CPI. Maintenant, j'ai entendu les arguments des raisons de sécurité, ça peut s'entendre, mais la raison de conscience, c'est-à-dire que il existerait un pays dans le monde qui heurte la conscience de certains salariés. Et finalement, ça veut dire que la propagande du Hamas, du Hezbollah et plus largement de l'Iran fonctionne très bien.
1: Parce que le syndicat parlait de la question de la, je le cite, hein, de la sécurité ou de la sûreté physique des employés, ainsi que l'impact psychologique et éthique de ces vols.
2: L'impact psychologique et éthique de ces vols. Bon, en réalité, pour aller droit au but, c'est la volonté de mettre Israël au banc des nations. C'est faire disparaître Israël en tant que destination. C'est heurter, on en parlait tout à l'heure, la diaspora au fond, c'est-à-dire faire un boycott d'une compagnie pour empêcher la destination vers Israël.
1: Oui, parce que finalement, c'est le seul État qui gêne, hein, Israël, pour ses employés.
2: Exactement.
1: De Brussels Airlines.
2: Exactement. C'est pas les USA, c'est pas le Niger, c'est pas tout ce qui peut se passer en Afrique. Bon, on a eu les Boko Haram, etc. tout cet été. C'est pas le Soudan, c'est pas la Chine avec les Ouïghours. C'est Israël, en plus avec quelque chose d'absolument fictif et propagandaire. Là, ils s'inscrivent très précisément dans la propagande du Hamas, dans la propagande du Hezbollah et de l'Iran, de mettre Israël au banc des nations. Et ça se révèle dans toutes les petites choses. Ça veut dire qu'on va organiser l'isolement d'Israël. On ne chante pas à l'Eurovision avec Israël. on ne danse pas avec Israël, on ne fait pas du sport avec Israël, on n'invite pas Israël ni à des festivals, ni à des grands rassemblements, ni à des grands rendez-vous commerciaux. Voilà, donc ça, en fait, en gros, c'est la déshumanisation d'Israël, la déshumanisation aussi des Juifs qui veulent, ou autres, tous les amoureux d'Israël qui aimeraient partir découvrir cette réalité-là. Parce que sinon, ça, c'est une atteinte aussi à la réalité.
1: Ouais. Et pour terminer, Rachel, est-ce que la bonne réponse, parfois, partielle, serait la Chutzpah? Vous préfacez un livre justement consacré aux Chutzpah Girls.
2: Exactement. La Chutzpah, d'ailleurs, c'est un mot qu'on a du mal à traduire. Est-ce que c'est de l'audace? Est-ce que c'est du culot? Est-ce que c'est de la fougue? Pour moi, la Chutzpah, c'est surtout la liberté. C'est vrai que j'ai la chance et j'ai accepté de préfacer ce livre aux éditions Toby. C'est l'histoire de ces 100 femmes, 100 portraits de femmes qui ont eu l'audace, non pas de sauver le monde, mais ces 100 femmes qui ont décidé que le monde n'allait pas décider à leur place.
1: Donc, Chutzpah Girls.
2: Oui, exactement.
1: J'aime bien le titre. Merci beaucoup, Rachel Kahn, d'avoir été avec
2: merci
1: nous.
2: À vous aussi.
1: Je rappelle le titre de votre dernier livre, Culture de l'ultraviolence, chez Fayard. Très bon après-midi à vous.
2: Merci, Steve. Au revoir.
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1: Et bonjour au grand rabbin Bruno Fison.
3: Bonjour.
1: Merci de nous rejoindre, monsieur le grand rabbin de Metz et de la Moselle, Parashat Vayelach Nitzavim, cette semaine. Un mot d'abord sur la Parashat Nitzavim, mais c'est l'une des dernières parashat de la Torah et du livre de Devarim, avec ce mot en particulier qui est mis en avant et qui fait beaucoup de commentaires, le mot Ayom.
3: Voilà, le mot Hayom, Atem Nitzavim Hayom, vous êtes tous dressés debout aujourd'hui. Moshe rassemble le peuple d'Israël, il est à quelques heures de sa mort, on va voir Vayeler, on va voir Azot Abracha, et ça y est, c'est fini, l'histoire se termine. Il utilise le mot Hayom. Alors, on peut le comprendre d'abord dans un sens simple, Hayom, bah, aujourd'hui, le moment, au jour où Moshe parle, il s'adresse aux gens, Hayom. Mais deuxième interprétation, le mot Hayom est une interpellation pour nous-mêmes, c'est-à-dire nous qui sommes en train de lire cette paracha, Moshe s'adresse directement à nous. Vous êtes tous debout là dans votre synagogue en ce Shabbat précédent Rosh Hashanah, Ayom aujourd'hui, et je veux vous adresser ces quelques mots. Et puis enfin, Ayom, eh bien Ayom, comme dans le mot Ayom Aratolam, aujourd'hui le monde a été conçu, fait référence au jour de la création du monde, ou plus exactement le jour de la création du premier être humain, c'est-à-dire Rosh Hashanah. Et donc, effectivement, il nous faut à Rosh Hashanah nous tenir tous droit debout. Alors, je reviens un peu sur le mot Nitzavim, hein, dans le premier mot, puisque Ayom, il vient juste après Nitzavim. Vous êtes tous debout. Et il y a un magnifique commentaire du Rav Shlomo Yosef Zevin qui nous dit qu'on peut pas lire cela debout, tout simplement, mais dressé, comme si on se redresse avec la tête au-dessus du corps. Et il dit, voilà ce qui nous sépare des animaux. Les animaux ont la tête dans le prolongement du corps, hein, de la colonne vertébrale, et nous avons la tête sur le corps qui domine le corps. Eh bien, c'est tout un programme. L'animal met son intelligence animale au service de ce qu'il a besoin, de oui. sa faim, de ses pulsions, etc. Alors que nous, bien au contraire, nous sommes au-dessus de la matérialité et c'est notre corps qui doit servir notre intelligence. Si nous nourrissons, si nous avons évidemment joie à un certain nombre de plaisirs matériels, eh bien tout cela doit nous renforcer notre capacité à réfléchir, à comprendre, à changer certainement en cette veille de Rosh Hashanah.
1: Merci beaucoup, monsieur le rabbin Bruno Fison, d'avoir été avec nous. Je rappelle que

0: suivre un nouveau journal présenté par Nina Alou juste après l'émission de Cyril Sarah Cohen. On se retrouve demain. Même heure, même endroit d'ici là. Portez-vous bien.
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Bonjour à vous toutes et à vous tous, bienvenue sur Radio GM 90.5, il est 15h03, on est en direct et musique à thème est de retour sur les ondes. Quel plaisir, quel bonheur de vous retrouver après quelques semaines de vacances. La team Musique à Thème est de retour. Elle est là, elle est avec vous car on va passer toute l'après-midi en votre compagnie. Vous arrêtez tout. Petit café, petit jus d'orange, petit ce que vous voulez. Vous restez avec nous ensemble. 2 heures de bonheur partagé. La team Musique à Thème est là. Je vais vous la présenter bien sûr.

0: Et comme je suis galant, on va commencer par les filles. Et puis nous avons tout d'abord avec nous dans cette émission Mademoiselle Sacha. Bonjour Sacha.
1: Bonjour, bonjour aux auditrices, bonjour aux auditeurs et bonjour à toute l'équipe.
0: La musique italiana présentée par Sacha tout le long de l'année. Nous sommes également en compagnie de Miss Brigitte Di Fox. Aïe, bonjour Brigitte.
2: Bonjour Serge, bonjour tout le monde. C'est toujours un grand plaisir de vous retrouver.
0: Et que
2: à
0: du
2: l'antenne.
0: Bonheur, tu as changé les lunettes toi.
2: Oui, j'en ai cassé quatre.
0: D'accord, l'été a été turbulent pour toi. On va parler de ce que vous avez fait cet été, parce que vous m'avez manqué depuis pratiquement quelques semaines. Je ne vais pas dire quelques mois, quelques années, mais non. Celle qui est à la réalisation de cette émission et qui a une chronique, qui est le coup de cœur, Mademoiselle Noah. Salut Noah.
3: Bonjour tout le monde.
0: Comment ça va?
3: Très bien, et vous?
0: Vous pouvez lui dire
4: bonjour Noah.
0: On dirait qu'il n'y a personne dans cette émission.
3: Oui. Ça me fait plaisir de vous entendre.
0: Vous êtes content de retrouver Noah?
4: Mais bien sûr.
0: Eh bien, moi, non.
3: Super.
0: Ben non.
2: Parce que châtie bien, aime bien.
0: Non, c'est pas que ni châtie, ni aime. C'est que j'ai un petit...
4: grief.
3: Oh là là, il y a un contentieux.
0: Un petit contentieux, voilà, exactement. Un petit contentieux avec Noah. Et je ne vais pas en parler de suite.
3: Ouais, mais je sais qu'on n'est pas d'accord.
0: Voilà.
3: Je sais déjà qu'on n'est pas d'accord.
0: Mais tu sais pas de quoi il s'agit, non, chouchou.
3: Je crois que je sais.
0: Ah ouais?
3: Je crois.
0: D'accord.
3: On verra.
0: Eh bien, tu sais quoi? On fera juste avant ta chronique.
3: Allez, avec plaisir. Voilà.
4: Donc, qu'est-ce qu'on fait? Il
0: va y avoir règlement de compte
3: à l'antenne.
0: Dans cette émission.
4: Nous, on va partir. Hein.
0: On va continuer les présentations. Et après, les charmantes demoiselles, dames. Je suis obligé de vous présenter l'équipe que je supporte. Insupportable, évidemment, depuis un an qui sévit sur RJM. Tout d'abord, notre ami Jean-Luc, enfin votre ami Jean-Luc Bosseau.
5: Je ne suis pas ton ami, non?
0: Bah, je ne sais pas, on verra.
5: Tu ne sais pas que si on n'est pas là, ouais, tu es perdu.
0: Toi aussi, il va y avoir
5: Jean-Louis, c'est pas vrai?
6: Bien sûr, bien
5: bon,
6: sûr. Jean-Louis.
5: En tout cas, je fais une grosse bise à toutes nos auditrices, à tous nos auditeurs.
0: Auditrices d'abord, d'accord?
5: Bah, parce que je suis galant.
0: Oui, tu sais qu'on t'appelle le bachelor.
5: Oui, bon, ça c'est toi qui m'appelles bachelor. Voilà, et puis à Brigitte, à Sacha, Noah.
0: On va parler de tes émissions, il y a beaucoup de nouveautés cette année, restez avec nous, vous allez tout découvrir. Et puis ton complice et ton collègue de chaise dans cette
5: on
0: émission.
5: On n'est pas assis sur la même chaise,
6: on n'est pas assis sur l'autre.
0: Monsieur Jean-Louis Clément, d'IJLC.
6: Oui, bonjour à tous, bonjour Serge.
0: Comment ça va?
6: Ça va bien, ça va très très bien. Heureux de vous retrouver en plus.
0: Très heureux de vous retrouver, toute l'équipe, Brigitte, Sacha, Noah, Jean-Louis, Jean-Luc. 2 heures en votre compagnie. On va vous faire découvrir les nouveautés de cette émission. On va parler bien sûr de musique, on va ouvrir des dossiers et puis on va vous raconter un petit peu tout ce qu'on a fait cet été. Alors, qu'est-ce que vous avez fait ces vacances? Je vous laisse quelques minutes pour y penser. Mais avant ça, une chanson de circonstance.
5: Qu'est-ce qu'on a fait Jean-Luc. Qu'est-ce qu'il a fait toi? Qu'est-ce que j'ai fait Jean-Louis, Sacha, Brigitte, Noah, j'en sais rien. Mais tu sais quoi Serge? Ouais. On m'a demandé à David et Jonathan de savoir si l'année prochaine, ce que vous allez faire et surtout si vous allez venir pour les vacances.
0: Quel enchaînement de fou.
5: Ah ouais.

0: Et Musique à thème, c'est que du bonheur. Musique à thème, c'est l'émission qui est toujours en vacances. C'est pas qu'est-ce que tu as fait, qu'est-ce que tu feras avec vous ensemble, chers auditeurs. On va essayer simplement de garder le sourire, le moral. Il peut se passer n'importe quoi pendant deux heures. Eh bien, on aura toujours la tête dans les vacances. Alors, en parlant de vacances, qu'est-ce que vous avez fait pour les vacances?
1: Bon, eh bien, écoute, je commence.
0: Allez, vas-y, Brigitte.
1: Ben écoute, pendant les deux mois d'été, je les ai consacrés aux gens que j'aime.
0: Oh, c'est beau.
1: Voilà, alors des apéros, des super soirées.
0: On n'a pas été invités.
1: C'était beaucoup avec ma famille.
0: D'accord, voilà. C'est familial.
1: J'ai profité de mes neveux, j'ai profité de ma belle famille, de ma famille. J'ai profité de tout ce qui était proche et qu'on ne peut pas faire toute l'année. Et ça, c'était vraiment que du bonheur.
0: Ah ben, écoute, voilà. Ça, c'est une très belle initiative familiale.
1: Surtout mon papa.
0: Et conviviale, voilà. Eh ben, c'est beau. Et la famille, c'est important.
1: Oui, beaucoup, voilà. Même. C'est une grande importance. Ouais.
0: Personne d'autre?
2: Si, moi, je vais vous dire ce que j'ai pas fait. Je suis pas allé une seule fois à la mer. Avec la chaleur qu'il a fait, il faisait trop chaud. Et le sable était bouillant, on pouvait pas rester. Donc, j'ai essayé de m'incruster chez les gens qui ont des piscines.
0: Tu es pas parti?
2: Je suis parti quelques jours vers Béziers.
0: D'accord.
2: Ouais, Villeneuve-les-Béziers,
0: exactement. Tu sais que les auditeurs, c'est la famille.
2: Oui.
0: On peut tout leur dire.
2: Et après, c'est vrai que j'ai fait des soirées, un peu comme Brigitte. Là, c'est vrai que c'est, voilà, des soirées où vous pouvez déguster du bon vin.
0: Convivial.
2: Ouais, oui, très convivial.
0: Oui, ouais, ben, le bon vin chez toi, c'est de l'eau.
2: Pratiquement, ouais.
3: Moi, c'est pareil, comme Jean-Louis, je suis pas allé une fois à la plage. À cause de la chaleur, c'est vrai, alors que d'habitude, je suis toujours à la plage.
0: Tu es bronzé.
3: En fait, de quoi?
0: Eh, Bachelor, d'habitude, tu es bronzé.
2: Mais là, il est bronzé.
3: Je suis tous les jours à la plage, d'habitude. Ouais. Mais là, il faisait trop chaud.
0: Tu iras cet hiver.
3: Cet hiver, peut-être, oui. Voilà. Alors, j'ai fait comme Jean-Louis, piscine. Voilà. J'ai passé du temps avec les copains, les amis, les copines. Voilà, les restos. Je suis resté à la maison aussi parce que j'écris ma nouvelle pièce. Mm-hmm. Donc voilà, merci Jean-Louis. Alors vous le voyez pas, il est en train de me baisser le siège. Voilà, je perds le micro. Voilà, donc je suis resté un peu chez moi parce que j'écris ma nouvelle pièce et puis cinéma et puis voilà, donc, bon. Tranquille, on était tranquille quoi.
0: Bon, ben ça va, donc pareil,
3: je me suis pas ennuyé, c'est
0: tu es resté dans le coin quoi, tu as pas bougé.
3: Non.
0: Sacha?
4: Eh bien moi je suis allé à la plage mais le soir.
2: Ah oui.
4: Et je me suis baigné
2: le matin ou le soir?
4: Le soir. Et je suis allée me baigner très souvent à Cassis parce que l'eau est super fraîche et c'était le top.
3: Tu as pris le bain de minuit?
4: Pas tout à fait.
0: D'accord. Donc, en fait, si je résume...
4: Mais j'attends, j'ai pas fait que ça. Je suis partie à la montagne.
0: Ah ben c'est bien.
4: Je suis allée flirter avec les marmottes.
0: Ah, je croyais flirter avec les mecs, ça c'est normal. Excuse-moi.
2: Est-ce que c'est flirter avec une marmotte?
3: Est-ce qu'elles embrassent bien les marmottes?
4: Elles mordent.
0: Tu sais qu'il faut rien dire dans cette émission.
4: Oui.
0: Faire attention à tout ce que l'on dit.
4: Je fais très très attention. J'ai eu droit.
0: Donc la mer, la montagne,
2: c'est vrai.
0: Les prairies, voilà. Donc
4: voilà, tu as profité. Très bucolique avec ma fille et mon petit-fils.
0: D'accord. Noir. Hey. Je crois que tu t'es oublié.
5: Écoutez, jamais deux endroits.
0: Hein.
5: Moi non plus, je ne suis pas allée à la plage de vacances. Il faisait trop chaud. Il faisait trop chaud. J'ai préparé la rentrée.
0: Hein?
5: Et après, pareil. Hein, j'ai beaucoup d'amis qui sont mariés. Donc, j'ai beaucoup fait la fête. Il y a eu plein de mariages un peu dans la région. C'était hyper sympa. Et voilà.
0: Hein. D'accord. Donc, la plage. Non, pas de plage. Non, la plage la nuit, la montagne. La famille.
2: Et toi Serge, tu as fait quoi?
0: Vous voulez vraiment savoir?
2: Ben oui.
0: J'ai fait beaucoup de sport.
2: C'est vrai?
5: Ça se voit.
0: Alors écoutez-moi bien, d'accord? J'ai fait énormément de sport.
2: Ah, c'est pour
0: je
2: ça que
0: suis
2: tu
0: allé
2: comme ça.
0: À Roland-Garros pour le tennis.
5: Ah, oui.
0: Après, je suis parti aux États-Unis pour le foot. Après, j'ai fait le Tour de France,
2: oui.
0: Cycliste.
2: Ah, ouais.
0: Je suis crevé. Voilà.
2: Ben ouais. La natation, tu l'as pas fait, la natation?
0: Oui, mais devant la natation, oui, je l'ai fait à Paris également.
3: Bien sûr.
4: Tu t'es baigné dans la Seine.
3: Il a fait le Tour de France. Tu l'as vu la pub où il y a le mec sur le camion qui pédale dans le. Ben c'était Serge.
6: Comment ça se passe, ça va se.
0: En fait, voilà, beaucoup de sport, je vous dis pas, je suis gonflé à bloc.
2: Tu n'es pas allé à la plage, toi non plus?
0: Ben non, parce qu'il n'y avait pas de sport de plage à la télé.
4: On n'est pas allé à la plage, parce que nous sommes des vrais Marseillais. Nous aimons nos plages. personnellement.
0: Voilà.
4: On veut personne d'autre.
3: Mais il faut y aller maintenant à la plage. Voilà.
4: Voilà. C'est maintenant.
3: Et j'irai maintenant en septembre. Voilà.
0: Tu iras en septembre.
3: Ouais. Parce qu'il n'y a plus personne et on est bien. Et d'accord. Puis il fait encore beau et l'eau est bonne.
0: Voilà. Il fait encore beau.
3: Encore ouais, beau. Encore beau. Et je baille aux corneilles.
0: Ouais. Ouais. D'accord. Ouais. Parce que si tu es encore beau, tu croisses. Tu croises ou ouais, tu passes.
3: Oh, il est en forme.
2: Ouais, ouais. Ouais.
0: Allez, on va continuer. Tiens, puisque tu as la parole, Jean-Luc.
3: Oui.
0: Nouvelle chronique. Histoire d'une chanson.
3: Maintenant ?
0: Non, demain.
3: Ah, tu reviens demain. Tu me prends à froid là. Bon, écoute, oui, bien sûr, histoire d'une chanson.
0: Histoire d'une chanson. Écoutez bien l'histoire que va vous raconter Jean-Luc. C'est l'histoire d'une chanson qui. On n'en dit pas plus, on envoie le générique.
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0: whoosh.
1: T'as, mais qui c'est le gaga qui parle?
2: J'adore le whoosh à la fin. Le whoosh.
0: Alors, une histoire, une chanson. Et si, si je vous racontais l'histoire, tu n'as pas un générique plus pourrave que ça?
1: Écoute-moi, on l'a enregistré tous les deux, ce générique. Et c'est toi qui m'as briefé, d'accord?
2: Jean-Luc, tu peux remettre juste la fin du générique, tu arrives? Non, juste
0: ouais,
2: le
0: whoosh. Ah, non, non, non, non, on va tout remettre, ah, carrément. Oui. Remets tout.
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0: Wouch.
1: Ouais. Et c'est Serge qui fait le wouch.
2: Alors, on va parler de quelle chanson ?
1: Je suis malade de Serge Lama. Serge.
3: Ouais.
1: Eh oui. Voilà, donc Serge, bon, il y a des chansons qu'on écoute et puis il y a celles qui vous prennent aux tripes. Je suis malade de Serge Lama, c'est exactement ça. L'histoire de cette chanson commence dans les années, fin des années 60. Serge Lama est au ski à Chamonix. Je sais pas si il a skié parce que bon, il boite un peu, mais bon. Donc il est au ski.
0: Et, ski.
1: Pas joli. Ouais, sur le ski.
0: Pas joli.
1: Il faisait du monoski.
0: Excuse-toi.
1: Non, mais ça va, oui. Ouais, ah, c'est Serge Lama, enfin, je l'aime, il le sait. je lui ai dit au téléphone hier soir. Oui, voilà, bien sûr. Donc, et il rencontre Michel Potier. Et il tombe follement amoureux d'elle.
2: Ah, Michel, c'est une fille.
1: Michel, j'ai pas dit Michel, j'ai dit Michel Le.
2: Ah.
1: Michel Le Potier. D'accord. Ils tombent follement amoureux l'un de l'autre, mais malheureusement, cette histoire d'amour va mal se terminer. Elle est compliquée. Michel part au Maroc. Serge Lama est vraiment triste. Triste. Il ne supporte pas la rupture. Et il est malheureux. Et donc, un jour, il se retrouve chez Alice Donna, son amie. La compositrice Alice Donna, elle se met, il lui raconte l'histoire, il lui raconte cette histoire d'amour qui se finit mal et il lui dit qu'il est malheureux. Donc elle se met au piano et elle compose une musique. Serge Lama, il écoute, la musique lui plaît, il s'assoit, il prend une feuille, un stylo et en quelques minutes il écrit les paroles de Je suis malade. La chanson sort en 73, elle n'a pas vraiment le succès que tout le monde attendait, enfin que Serge Lama attendait, Alice Donna aussi. Sauf qu'il y a tout qui va changer quand Dalida écoute la chanson. Elle tombe follement amoureuse de cette chanson, elle l'enregistre, et là, ça va être un succès monumental. Mais l'histoire ne s'arrête pas là. Serge et Michel Potier se retrouvent quelques années après, ils se remettent ensemble, ils ont un enfant, Frédéric, et ils vont se marier. Comme quoi, eh oui, comme quoi Serge, comme quoi mon petit Serge. Je suis malade, c'est peut-être une des plus belles preuves qu'une chanson peut transformer une douleur en émotion et une émotion en éternité.
2: Oh, wow. Mais l'histoire n'est pas finie.
1: Alors l'histoire.
2: Pourquoi l'histoire n'est pas finie ? Parce que
1: toi,
2: en fait. Il y a cette chanson n'aurait jamais dû être interprétée par Serge Lama. Pourquoi ?
1: Alors, ce que je viens de vous raconter, c'est ce qui est écrit. Mais la véritable histoire, moi je la connais, mon père me l'a raconté. Serge Lama l'a raconté aussi en direct à la télé. En fait, mon père était chanteur. Mmh. Il est resté plus de 30 ans à Paris. Et un jour, il reçoit un coup de fil, donc c'est Alice Donna qui l'appelle, qui lui dit, viens sur les Champs-Élysées à midi, demain, parce que j'ai une chanson pour toi. Donc la chanson, c'était Je suis malade. Mon père, donc on est à la fin des années 60, donc il sera au rendez-vous. Malheureusement, il tombe dans les embouteillages. À l'époque, on n'a pas de portable, de téléphone. Il ne peut pas appeler Alice Donna pour lui dire je suis en retard. Quand il arrive, une heure après, Alice Donna n'est plus là, elle est partie. Donc mon père, quand il rentre chez lui, il appelle, et puis là, il lui dit, écoute, t'es pas venu au rendez-vous.
2: Je t'ai attendu une heure.
1: La chanson, elle était pour toi, mais finalement, comme t'es pas venu, je l'ai donnée à quelqu'un d'autre, donc c'était Serge Lama.
2: En pensant qu'il allait pas venir, puisqu'il y avait pas de moyen de communication à l'époque.
1: C'est ça. Mon père, cette histoire, il me l'a raconté, mais des dizaines de fois. Et un jour, un dimanche après-midi, je suis à la maison. Et je regarde la télé et il y avait Vivement Dimanche avec Michel Drucker et l'invité c'était Serge Lama. Et Serge Lama en direct dit « Je remercierai jamais assez le chanteur qui est arrivé en retard au rendez-vous avec Alice Donna parce que la chanson « Je suis malade » elle n'était pas pour moi mais elle était pour lui. » Voilà.
2: L'histoire qui...
4: Il a donné son anecdote.
1: Donc, c'est l'histoire d'une vie en fait. Mm-hmm. Parce que si mon père chantait cette chanson, il aurait fait... une autre carrière que celle qu'il a fait.
2: Très certainement.
1: Voilà. Et maintenant, chers auditeurs, chères auditrices, je vous propose d'écouter Je suis malade, non pas chanté par Serge Lama, mais interprété par Emma lors de son passage à l'émission The Voice Kid.
2: Dans sa version originale.

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1: Jean-Pierre Foucault, qui est le parrain de l'association Pour les beaux yeux d'Emma, qu'on vient d'écouter une chanson remplie d'émotions.
2: Mais ce qu'elle fait, c'est incroyable.
1: Ah ouais.
2: Elle a 8 ans, là. Elle a 8 ans.
1: À l'époque,
2: elle a 8 ans, oui, à l'époque, là, quand elle chante. Et t'as l'impression que...
1: Ça a 10 ans, hein. Ça a 10 ans.
2: Elle a une maturité dans la voix, mais c'est incroyable.
1: C'est la gagnante de The Voice Kids à 8 ans.
2: En 2018.
1: 2018. Non, si elle avait 8 ans, c'était...
2: Parce qu'elle a 18 ans, là, en 2016. En 2016.
1: Voilà. 2016. Et que le temps passe vite. Mais déjà. Vous n'avez pas vieilli... les filles, à part les mecs, évidemment. Cette chanson, est-ce qu'il y a des chansons comme ça qui vous émeut?
3: Bah écoute, il y a la dernière chanson qui a fait l'hymne à l'Arménie, Patrick Fiori.
1: Ouais.
3: Quand on est avec lui, sur le stade, quand il chante ça, même ailleurs, mais on a les yeux chargés de larmes, le cœur, le plexus solaire est bloqué tellement d'émotions.
1: Le plexus solaire, attends, je vais le noter.
3: Oui.
1: Plexus solaire.
3: non, vraiment, il y a une vibration qui se passe, une grande émotion, et ça, c'est magnifique.
1: Et ouais, il faut qu'une chanson sans émotion, c'est une chanson un petit peu qui se perd dans le temps et dans l'air. On va parler de vos émissions maintenant, ce que vous allez proposer à nos amis auditeurs. Rapidement, on va faire un petit tour de table. Qui veut, Sacha, tu veux démarrer? Alors, toi, c'est ta chronique?
4: Moi, c'est ma chronique italienne.
1: Qu'est-ce que tu présentes dans cette chronique?
4: Des chansons. Mais je raconte la vie des chanteurs.
1: Italien,
4: bien sûr.
1: Parce que tu es italienne.
4: De cœur.
1: Tu es née dans quelle ville italienne?
4: Je suis née dans un village de la Drôme.
1: Donc, tu es italienne de la Drôme.
4: Voilà.
5: une italienne drômoise.
1: Drômoise. D'accord.
4: Tu sais, c'est le cœur qui compte. Hein.
1: D'accord. Donc, en fait, c'est le parler d'un artiste italien et d'essayer de nous donner des vibrations musicales.
4: Absolument.
1: Parce qu'après le plexus solaire, moi, je vais essayer de monter le niveau là-dessus.
4: Alors... Je cherche à faire connaître des nouveaux chanteurs. Mmh. Bon, jusqu'à présent, ça n'a pas été le cas parce que
5: Zucchero,
4: j'ai commencé il y a pas longtemps, donc c'est vrai que j'ai pris des classiques, mais vous allez avoir des surprises parce que il y a Marco Mengoni par exemple qui est... je sais même pas si je l'ai pas fait. Je sais même pas.
1: Non, tu l'as pas fait,
5: je pense pas.
4: Mais j'ai beaucoup de chanteurs. Je pourrais vous faire des émissions pendant. Des heures.
5: D'accord.
1: Ok, on va passer.
2: Moi, ma nouveauté, vous l'avez entendu, donc c'est l'histoire d'une chanson.
1: Oui.
2: Et je raconterai comment est née la chanson.
1: D'accord.
2: Chaque fois. Et puis, comme je suis Marseillais, comme je suis né, je suis tombé dedans quand j'étais petit, hein, dans un stade Vélodrome, je vais parler de l'OM.
1: Tu as ta carte d'abonnement.
2: Ma carte d'abonnement, et donc...
1: Tu vis OM, tu manges OM.
2: Je mange OM, je dors OM, voilà. Donc. Et donc, la chronique va s'appeler Avis sur l'OM. Avis pour deux raisons. Avis pour deux raisons, parce qu'Avis, A-V-I-S, Avis, et puis Avis, A-V-I, pour rendre hommage à
1: un
2: clin d'œil à Avis.
1: Très bien. On va parler de l'Olympique de Marseille dans un petit instant.
2: Oui.
1: Noah ?
6: Oui.
1: Toujours ton coup de cœur ? Est-ce qu'il y a une nouveauté ?
6: En vrai, moi, je suis assez libre sur les coups de cœur. Hein. Un coup un livre, un coup un film, une chanteuse, un chanteur. Enfin, voilà. Donc, aujourd'hui, en tout cas, c'est quelque chose que je n'ai pas encore fait. Enfin, c'est quelqu'un dont je vais parler, j'en ai jamais parlé encore. Mais voilà, toujours pareil, je vous fais découvrir les choses que j'aime bien pour vous les faire aimer aussi.
1: Ça sera ton gros coup de cœur. Et ce qu'il y a de bien avec Noah, c'est qu'on n'est jamais au courant de ce qu'elle va faire.
6: Et c'est toujours la surprise.
1: C'est notre petite surprise. Brigitte.
3: Écoute-moi, c'est mes coups de cœur. C'est, on va dire...
1: Coup de cœur. Alors, si tu es d'accord...
3: Oui.
1: Coup de cœur, côté cœur.
3: Oui, côté cœur.
1: On va faire portrait d'un artiste. Ça va s'appeler peut-être portrait d'un artiste. C'est en fait ce que
3: ça
1: tu fais.
3: Trois fois qu'il me change.
1: Non, ça reste côté cœur. Ça reste côté cœur, mais c'est le portrait d'un artiste
3: oui,
1: que tu
3: fais. Oui, c'est le portrait.
1: Fais.
3: En fait, je suis. Ce sont des artistes qui ne sont pas connus. C'est déjà bien. Et comme je suis dans le partage, j'essaie toujours de rechercher des talents. Des nouveaux talents, des nouvelles personnalités que les gens ne connaissent pas et où je les rencontre lors d'événements, puisque je suis photographe déjà avant tout, et je suis sur de gros événements. Et là, je rencontre des personnes qu'on ne connaît pas et qui ont du talent et qui méritent d'être présentées en tant qu'auteur romancier, en tant qu'auteur de chansons, réalisateur, voilà, de musique.
1: Donc, ce sont
3: musique,
1: des personnages de la vie culturelle.
3: Oui, et ça peut être des chirurgiens aussi. Ça peut être des personnes...
1: C'est, en fait, c'est ton côté cœur.
3: Bon, voilà, comme tu dis, mes côtés cœur, ça peut être des pilotes de Canadair qui risquent leur vie tous les jours. Ça peut être, voilà, toutes des personnes qui ont des talents...
1: Que tu rencontres dans ton chemin.
3: Oui,
1: et
3: toujours.
1: Que tu fais partager à nos
3: c'est
1: amis
3: auditeurs. C'est ça, exactement.
1: Auditeurs.
3: Voilà, ça, parce que, en fait, c'est beaucoup plus vaste et ça me donne plus de choix
1: et de
3: liberté de parler de quelqu'un.
1: Très bien. Eh bien, on attend
3: merci
1: ça avec impatience. Et puis, on a notre ami Les Insos, l'émission emblématique.
5: Emblématique.
1: La chronique
5: emblématique de Radio JM, bien
1: c'est
5: sûr.
1: C'est ce que dit l'IA.
5: Eh bien oui, renseignez-vous sur l'IA, vous verrez que je suis le chroniqueur emblématique.
1: Oui, mais ça, c'est quand on modifie le texte. Bon, alors tu vas nous présenter quoi cette saison?
5: Toujours pareil, Les Insos, et puis je vais vous présenter aussi la télé du passé. La télé du passé, après je vais voir avec la direction. Je vais voir. Enfin, Jean-Luc, il essayait de me faire tomber la chaise comme j'ai fait tout à l'heure.
1: D'accord.
5: Mais,
1: c'est très intéressant.
5: Ah oui, ben écoute, il faut le dire, hein, parce que si on rit, les gens ils vont se demander pourquoi on rit. Donc.
3: Surtout si on entend un bruit.
5: Oui, surtout si on entend un bruit. Donc après,
1: tant
5: je vais voir avec.
1: Je
5: vais voir avec le patron, là, s'il veut que je fasse une autre émission. On est en discussion.
7: Tu n'as pas la télé du passé aussi?
5: Écoute, oui, la télé du passé, je l'ai dit. Ah, tu voulais tellement me faire tomber la chaise que tu vois.
1: Donc la télé du passé, Les Insos, puis puisque tu parles des Insos, c'est le moment de retrouver Les Insos de Jean-Luc Clément.
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1: Alors Les Insos.
5: Oui, alors Les Insos.
1: On va parler de quels insos?
5: Alors aujourd'hui on va parler, mais puisqu'on parlait de plexus solaire. On va parler du soleil.
1: Cette phrase, ce mot-là va rester.
5: Ah oui,
1: tout
5: le plexus solaire, mais on va parler du soleil.
1: De l'émission.
5: Alors est-ce que vous savez que le soleil perd 4 millions de tonnes par seconde?
1: Il est si gros que ça.
5: Ouais, par la fusion nucléaire et le vent solaire, le soleil transforme sa propre matière en énergie et en particules expulsées dans l'espace. En une seconde, sa perte de masse équivaut à environ 800 000 éléphants. Donc, ce qui veut dire en une seconde, il expulse 800 000 éléphants. Mais c'est monstrueux.
1: Ouais, c'est monstrueux.
5: Et est-ce que vous savez que le soleil est techniquement vert, en réalité? Il n'est pas jaune.
1: Par rapport à l'acide?
5: Alors, non, pas par rapport à l'acide, c'est le spectre, si on mesure le spectre d'émission de sa surface, la longueur d'onde la plus intense émise par le soleil se situe dans le vert bleu. On le voit, voilà, mais on le voit blanc depuis l'espace et jaune à travers l'atmosphère terrestre parce qu'il émet un mélange de toutes les couleurs du spectre visible que notre œil recombine.
1: Waouh!
5: Voilà. De quoi?
3: D'où vient le film Le Soleil Vert?
5: Le Soleil
3: et
5: Vert.
3: Et du spectre.
5: Voilà.
3: Justement, tu as parlé du spectre.
4: Voilà. Voilà. C'est exactement ce que j'allais dire.
5: Ah bon. Alors, après, vous savez que les éclipses totales de soleil vont disparaître.
1: Ah bon?
5: Ouais. Le diamètre du soleil est environ 400 plus grand que celui de la Lune. Mais le soleil est aussi 400
1: tu
5: fois
1: vas
5: plus
1: faire.
5: Éloigné.
1: Tu vas nous la faire.
5: De quoi? Après.
1: Le faux rire, je l'attends, là. Je l'attends.
5: Tout à l'heure. Cette coïncidence parfaite permet aux deux astres d'avoir la même taille apparente dans notre ciel. Cependant, comme la Lune s'éloigne de la Terre d'environ 3,8 cm par an, dans 600 millions d'années, elle sera trop loin pour masquer entièrement le Soleil.
7: On ne le verra pas.
4: On ne pourra plus chanter le Soleil à rendez-vous avec la Lune.
5: On ne sera plus là dans 600 millions d'années, si.
1: Mais bien sûr, moi je crois à la résurrection. Qu'est-ce que vous croyez? On renaît tous de ses cendres comme le phénix.
5: Voilà. Après, je peux vous dire aussi deux petits.
1: Toi, le phénix, tu le bois.
5: Je peux vous dire deux petites insos sur la Lune aussi.
1: Ouais. Ah oui, bien sûr.
5: Voilà.
1: Ça, je l'attends.
5: Oui, je sais c'est que vous l'attendiez ça, la Lune. Ah. Ouais, ouais, ouais.
1: Tu peux faire une chose.
5: Oui.
1: Je vais te lancer un défi. Est-ce que tu peux présenter ta chronique avec, sur la Lune en chantant?
5: Le soleil a rendez-vous avec la Lune, mais la Lune n'est
1: non,
5: pas
1: non,
5: là
1: non,
5: et
1: non,
5: le soleil.
1: Non. Tu vas lire ton texte et tu vas nous le redonner.
5: C'est des insos. C'est sérieux, des insos chantés. Mais c'est sérieux.
1: Mais tu peux être sérieux en chantant, en fredonnant.
5: Non, je peux pas. Je peux pas parce que je t'explique. C'est que la lune sent la poudre à canon brûlé. Est-ce que vous saviez ça?
2: Le sang de la poudre canon brûlé?
5: Ouais, la lune.
2: Je savais pas.
5: Tu as jamais senti de lune, toi?
2: Non. Oui, mais ça sentait pas la poudre de canon brûlé, je suis désolé.
5: Alors c'est le constat partagé par tous les astronautes
1: des missions. Il sent la lune quand il a mangé les pois chiches, lui.
5: C'est le constat partagé par tous les astronautes des missions Apollo. Lorsqu'ils retiraient leur combinaison pleine de poussière lunaire, une odeur âcre et métallique rappelant la poudre à canon après un coup de feu s'en dégageait. Donc c'est-à-dire que quand ils levaient leur combinaison, la lune
2: s'en... T'es sûr qu'il a pas fait autre chose pour que ça sente comme ça?
5: Non, non. Alors maintenant, je vais vous dire quelque chose qui va vous faire rire aussi. Il y a des tremblements de lune.
2: Ah ouais.
5: Est-ce que vous savez ce que c'est des tremblements de lune? Vous avez jamais vu de tremblements de lune?
2: Il en connaît pas mal.
1: Excusez-moi.
5: Alors ça s'appelle le mooncake. Il était mooncake. Tremblement de lune.
1: Moon, c'est lune.
5: Ouais.
1: Et tremblement, oui, tremblement de lune.
5: Voilà. Alors bien qu'il y ait plus de plaques tectoniques actives, la lune subit des séismes causés par les forces de marée exercées par la Terre et par les variations thermiques extrêmes entre le jour et la nuit. Certains peuvent durer plus de 10 minutes en raison de la structure sèche et rigide de sa roche. C'est-à-dire que la Lune, elle peut avoir des tremblements pendant plus de 10 minutes. Surtout si elle est très sèche et rigide.
2: Ah d'accord.
5: Voilà. Donc vous avez... Tu n'as jamais eu de tremblement de Lune?
1: Non, jamais.
2: Oui, quand tu imagines le cassoulet. Alors, si je comprends bien, la Lune a des répercussions par rapport à la Terre. Et nous, sur la Terre, on a des répercussions, je veux dire, météorologiques et tout, par rapport à la Lune, quand il y a les marées, tout ça.
5: Bien sûr.
2: Donc, c'est vice-versa, en fait.
1: Voilà. Non, mais ne réfléchis pas, Jean-Luc.
2: Quoi, c'est pas bien ce que j'ai dit?
1: Ne réfléchis pas. Ne réfléchis pas.
4: Je peux faire une petite parenthèse?
5: Oui. Ouais. Sur la Lune,
4: ou tu sais qui est-ce qui a écrit un très beau livre sur la Lune?
1: Oui, c'est...
4: Rav Mimoun.
1: Ah oui? Ah non, mais c'est pas lui, je pensais.
4: Ah si, si, mais ça c'est... Moi je le voulais, mais l'ami qui m'en a parlé m'a dit « Moi je veux bien te le donner, mais il est écrit en hébreu. » Alors j'ai dit « Bon...
1: » Jolie petite information. Eh bien, on va te briefer pour les sorties des bouquins ou les sorties des villes. C'est tout pour la Lune, la Terre.
5: Oui. Plus, on en a beaucoup parlé cette année.
1: Grâce à toi, on apprend des choses dans cette émission.
5: J'espère.
1: Voilà.
5: C'est fait pour. Les insos sont faits pour apprendre des choses.
1: En tout cas, dans l'univers, il y a beaucoup d'étoiles. Il y a une lune, mais une mer, on n'en a qu'une.
4: Exactement.

0: Avec toute la team musique à thème. Y'a Jean-Louis, y'a Jean-Luc, y'a Noah, y'a Brigitte, y'a Sacha. Bon, je vais pas être chanteur. Je vous rassure, il est 15h42, on est en direct sur Radio JM en compagnie de la team musique à thème. J'espère que vous allez bien. Nous et vous, ensemble, on est en compagnie, juste en votre compagnie, pardon, jusqu'à 17h, le moment où on va retrouver certainement Marc Mimoun. Pas du tout, non.
1: Pas bon. Cette semaine.
0: Pas Marc, cette semaine. On peut rester jusqu'à 18h alors.
1: Mais non, parce qu'il y a Caroline.
0: D'accord,
1: à 17h30.
0: Parce que nous, si vous voulez, on peut faire. Il faudrait qu'un jour on fasse une émission, on se lance un challenge et on fait 12 heures non-stop. Toute une nuit.
2: Un marathon.
0: Grand marathon.
2: 20h, 30h, 48h.
0: Qu'on y pense. On va retrouver dans un petit instant notre coup de cœur présenté par Noah. Mais je vous ai dit en début d'émission, j'ai un gros dossier sur Noah. J'ai une divergence, j'ai un petit désaccord avec Noah. Noah, tu as dit, je sais de quoi je vais. Alors, tu peux me dire de quoi
1: non,
0: tu.
1: Non, non, je
2: moi,
1: suis.
2: Moi, je
1: pas
2: pense
1: sûr.
2: Aussi que je sais de quoi tu vas parler.
1: C'est possible qu'ils sachent.
0: Je n'en sais rien. Non, ils ne savent pas. Vas-y, dis-moi de quoi à quoi tu peux penser.
1: On parle de ressemblance, non?
0: Pas du tout.
1: Alors, je sais pas.
2: Moi, je pensais à ça aussi.
1: Ah ouais, moi aussi. Non.
2: Ressemblance.
0: Il paraît qu'un jour, tu aurais dit. Et je suis pas une balance, loin de là. Je vais pas dire que son prénom commence par JL. Jamais de la vie.
1: Il y en a deux des JL, donc on est
0: ouais,
1: mal barré,
0: c'est
1: hein.
0: Pour ça que je laisse le flou. Il paraît que tu aurais dit un jour que je ne suis rien.
1: Ah oui,
0: sans
1: c'est
0: toi.
1: Bon, j'ai...
0: Et ça m'a été répété.
1: Le prénom c'est Jean-Louis, non?
0: Certainement. On va pas balancer, on est entre nous, on est des amis. On va pas. Donc il paraît que je ne suis rien sans toi.
1: Tu es la moitié d'un animateur sans moi.
0: Alors
1: c'est toi qui le dis, c'est
2: moi,
1: pas
2: moi.
1: Alors,
2: moi je peux confirmer, mais sans Noah, tu es rien.
0: Mais vous aussi, vous l'avez dit tout à l'heure, que je ne suis rien
3: non,
0: sans vous.
3: Non, c'est pas que tu es rien, mais c'est qu'elle est la moitié de toi.
0: D'accord, mais je vais régler le problème de suite. Et en une seule phrase... Je vous le dis officiellement.
2: On y virait Jean-Luc.
3: Oui, je sais.
0: Vous avez raison.
1: Ah.
0: Je ne suis rien sans vous.
1: Eh oui. Mais on n'est rien sans toi.
2: Mais on n'est rien sans toi, Serge.
0: Oui, ne vous essayez pas de vous rattraper.
4: Le yin et le yang. Chaîne pour faire une émission.
2: On est une
0: exactement.
2: Équipe.
0: Exactement. Voilà, écoute, Brigitte, en fait, elle a son...
4: Ça s'appelle la fraternité.
0: Voilà, écoute-moi, Brigitte, c'est notre sagesse, d'accord. Depuis son plexus solaire.
1: C'est Gandhi.
0: On ne sait plus où on est, nous. Nous, on est sur un autre monde. En tout cas, une chose qui est sûre, c'est que... Vous savez, il faut savoir une chose. Quand on est des amis, des vrais amis, et ça, je parle en général, on peut tout se dire. Il n'y a rien de méchant. Oui.
1: Et je précise, quand même, au cas où, pour les auditeurs, que c'était de l'humour, là, ce qu'on faisait, et que ça
0: bien
1: a
0: sûr.
1: Été dit dans un cadre humoristique, hein, que les qui pensent pas, les auditeurs, qu'on a un vrai contentieux. Hein.
2: C'était humoristique, non, quand tu l'as dit.
1: Oh, qu'il est mauvais. Alors, je vais retenir tout ce qu'il dit, Jean-Louis, je vais tout répéter.
0: Ah, mais ça, je vais te dire, moi, j'ai des wagons de dossiers.
1: Ah, ben ça, j'en doute pas.
2: Mais tu n'as rien sur Noah, parce que Noah, j'ai jamais rien dit sur Noah.
0: Écoute.
1: En même temps, j'ai jamais rien dit qui
0: pourrait. C'est fastoche à trouver. On va retrouver ton coup de cœur dans un petit instant, mais avant, je ne sais pas, quand je suis arrivé cette semaine à la radio, pour reprendre un petit peu les repères, j'ai entendu qu'il y avait des personnes dans cette émission qui avaient une ressemblance physique et qui avaient des sosies. On va écouter la rubrique de Noah, on va écouter sa chanson et après... Est-ce que, d'après vous, là, entre nous, puisque vous, les auditeurs, vous ne nous voyez pas, peut-être qu'avec la caméra, si c'est rediffusé sur...
1: Tout à fait, si on est filmé, ce sera en podcast.
0: Ça sera en podcast.
1: Et je précise que sur notre site internet, vous avez également la possibilité de voir tous les animateurs, toutes les équipes de la radio, et vous retrouverez tout le monde avec leurs petites photos, donc de voir à quoi on ressemble.
0: Voilà, et je précise... Petite parenthèse, que cette émission-là que vous écoutez à l'heure actuelle à 15h46 en direct, vous allez la retrouver ce soir à 21h. C'est la rediff ce soir.
3: À 21h ce soir.
0: Ouais. Allez, 21h, 23h.
2: Non, mais on ne revient pas, Serge, on ne revient pas ici.
0: Non. Alors, d'après vous, regardez-vous les uns les autres, à qui pourraient ressembler les chroniqueurs, et on vous dit tout ça après la chronique de Noah.

Pour cette rentrée, j'avais envie de consacrer mon premier coup de cœur à une artiste qui a traversé les époques, les générations et largement dépassé les frontières de la country. Une voix reconnaissable entre mille, une chevelure blonde devenue presque aussi célèbre qu'elle, des strass, des paillettes, beaucoup d'autodérision et surtout des chansons que l'on connaît parfois sans même savoir qu'elles sont d'elle. Dolly Parton. Elle nous a quittés la semaine dernière, le 25 août, à l'âge de 80 ans. Et j'avais envie aujourd'hui de lui rendre hommage, mais surtout de raconter un peu la femme et l'artiste derrière cette silhouette devenue iconique. Et le mieux pour parler de Dolly, c'est encore de commencer par l'écouter.

Jolin. Quelques notes de guitare, ce prénom répété encore et encore, et on y est. La chanson sort en 1973 et devient l'un des plus grands classiques de la country. Et surtout, c'est Dolly Parton qui l'a écrite. Parce que derrière le personnage extravagant, il ne faut surtout pas oublier ça. Dolly Parton était une immense autrice-compositrice. Elle a écrit des milliers de chansons au cours de sa carrière, et parmi elles, il y en a une autre que vous connaissez forcément.

Eh oui, chers auditeurs, I Will Always Love You. Bien avant Whitney Houston et Bodyguard, il y avait Dolly. Elle écrit et enregistre cette chanson en 1973 lorsqu'elle décide de quitter professionnellement Porter Wagoner, celui qui avait largement contribué à lancer sa carrière. Et quand on écoute sa version originale, c'est presque une autre chanson. Plus country, plus dépouillée, plus fragile aussi. Et cette simplicité raconte assez bien d'où vient Dolly. Elle naît en 1946 dans le Tennessee, dans une famille très modeste. Ils sont 12 enfants, elle grandit avec peu de choses, mais avec beaucoup de musique. Et cette enfance, elle ne l'a jamais cachée, au contraire, elle en a fait des chansons comme celle-ci.

Coat of Many Colors, le manteau de toutes les couleurs. Encore une chanson écrite par Dolly, et cette fois directement inspirée de son enfance. Elle y raconte ce manteau que sa mère lui avait cousu avec des morceaux de tissu parce que la famille n'avait pas les moyens d'en acheter un neuf. Et je trouve que cette chanson dit énormément de Dolly Parton, parce qu'elle n'a jamais cherché à effacer d'où elle venait. Elle en a fait une force, une identité, et finalement une partie de son œuvre. Et puis au fil des années, elle s'est créée ce personnage impossible à confondre avec un autre. Les perruques blondes platines, les ongles interminables, les talons, les décolletés, les strass, les paillettes, Dolly s'était l'excès parfaitement assumé.

Et surtout, elle avait suffisamment d'autodérision pour en rire avant tout le monde. Mais derrière cette image, il y avait aussi une femme d'affaires, une actrice, une autrice, compositrice. Et une femme qui n'a jamais vraiment oublié l'enfant qu'elle avait été. En 1995, elle crée notamment l'Imagination Library, un programme qui offre gratuitement des livres aux jeunes enfants. Depuis, ce sont des centaines de millions de livres qui ont été distribués. Et j'aime beaucoup cette facette-là de Dolly Parton. Parce qu'au fond, son histoire, c'est celle d'une petite fille du Tennessee, partie presque de rien, devenue une star mondiale, sans jamais vraiment renier ses origines. Elle aura traversé près de 6 décennies de musique. La country, bien sûr, mais aussi la pop, le cinéma, la télévision et surtout les générations. Parce qu'on peut n'avoir jamais écouté un album entier de Dolly Parton et connaître Jolene. Avoir chanté « I will always love you » sans forcément savoir que c'était elle qui l'avait écrite. Ou simplement reconnaître cette chevelure blonde et ce sourire immense. Alors pour terminer cet hommage, je n'avais surtout pas envie de choisir une chanson triste. J'avais envie de Dolly comme je l'aime. De l'énergie, du caractère, un peu d'humour. Et puis surtout, ma chanson préférée. Et en cette période de rentrée, je trouve qu'elle prend encore un peu plus de sens. Parce que 9 to 5, c'est justement la chanson de celles et ceux qui reprennent le chemin du travail avec ce fameux rythme du 9h-17h, le métro boulot-dodo à l'américaine. Dolly l'avait écrite pour le film du même nom, dans lequel elle joue aux côtés de Jane Fonda et Lily Tomlin et où 3 femmes décident de ne plus vraiment se laisser faire par leur patron. Alors quitte à reprendre le travail, autant le faire avec Dolly. On monte le son, voici 9 to 5 de Dolly Parton.

0: Et surtout, c'est que du bonheur d'être en votre compagnie. Il est 4 minutes avant 16h. On est avec vous encore pendant une heure jusqu'à 17h avec la musique, avec des fous rires, avec le plexus solaire de Brigitte qui va rayonner dans cette émission. Alors, tout à l'heure, avant la chronique de Noah, et bravo pour cette chronique très Far West, je peux dire, je parlais de ressemblance. Et puis, il y a beaucoup de gens qui m'ont dit, mais Noah, elle ressemble à... À qui pourrait ressembler Noah, d'après
1: Laetitia
0: vous?
1: Laetitia Casta.
2: Oui, moi aussi, je trouve qu'elle ressemble à Laetitia Casta.
0: À Laetitia Casta. Le sosie officiel de Laetitia Casta, c'est notre réalisatrice Noah. C'est...
1: Ou Liv Taylor.
3: Je trouve pas
0: alors,
3: du tout.
0: Non, alors Liv Taylor, je suis pas tellement d'accord. Du Laetitia Casta peut-être. Sinon, moi, je verrais peut-être une Miss France. Comment elle s'appelle déjà? Une des Miss France.
3: Camissaire,
0: moi, voilà,
3: c'est
0: Camissaire.
3: Toi qui m'a dit, mais moi je trouve absolument
2: non,
3: ça.
2: Non.
0: Non,
3: je vois aucun.
4: Je sais pas. J'ai pas de ressemblance, mais ce que je peux dire.
0: Approche-toi.
4: Ce que je peux dire sans me faire la lèche-cul, excusez-moi.
0: Ouais.
4: Noah.
0: Oui.
4: Est plus jeune déjà que Laetitia Casta.
0: Et mais elle ça, est on est d'accord.
4: Et elle est plus jolie de visage.
3: Oh,
4: elle a une plus jolie bouche et une plus jolie dentition.
0: Oh. Il y a de l'amour dans
4: et
0: l'air.
4: Que j'aime, bagues, et que j'aime beaucoup Laetitia Casta, je l'adore.
0: Ah,
4: mais il faut
0: je...
4: reconnaître que Noah a un visage.
0: Alors, Laetitia Casta au début, maintenant,
3: moi, j'ai une anecdote.
0: Elle a trop perdu. De...
3: J'ai une anecdote un peu rigolote, ouais. Parce que c'est vrai que depuis que je suis toute petite, c'est le truc qui revient. On m'a souvent dit, tu ressembles à Laetitia Casta. Déjà, quand j'étais petite, j'avais les dents comme elle. J'ai mis les bagues, moi. J'avais les dents écartées.
0: D'accord.
3: Mais pour l'anecdote, donc j'étais assez jeune et on est allé voir au cinéma avec mes parents le film sur Gainsbourg qui a été fait par Joan Sfar, que je recommande, qui est génial. Et à l'intérieur de ce film, Laetitia Casta joue Brigitte Bardot, d'accord ?
0: Oui.
3: Et nous, on était au fond de la salle et c'était une salle où tu rentrais par le fond et tu sortais par l'entrée, en fait.
0: D'accord.
3: Donc, à la fin du film, tout le monde se retourne pour se lever et sortir. Et moi, j'étais petite et j'ai tapé mes parents sur l'épaule. J'ai dit, regardez, il y a tout le monde qui se retourne parce que je ressemble à Laetitia.

0: Ou Liv Tyler à Noah, ou Camille Serre à Noah. Noah, elle est ce qu'elle est, elle ressemble à Noah. Voilà, c'est tout.
1: C'est un petit coup de gueule qui
2: voilà,
1: nous a
2: bien
1: fait.
2: Sûr, voilà.
1: Tu vois,
2: on est
1: parti
0: on est sur la même longueur d'onde, voilà. Jean-Louis.
1: Oui, bien sûr. De toute façon,
2: 90.5.
1: Votre vie privée, c'est votre vie privée. Non, c'était juste un petit truc léger comme ça. C'est pas là, c'est...
0: Écoute.
1: Jean-Louis ressemble à Monsieur Propre. Eh bien, il ressemble à Monsieur Propre.
0: Ben oui, mais bon, ça continue.
1: Voilà,
2: ouais, voilà, tu vois.
0: Ouais, oui.
1: Voilà, il regarde comme il est. Bon. Il est en fait,
2: alors,
1: il est
2: Serge,
1: pas...
2: il ressemble à qui alors, Assim.
1: Alors attendez. Attendez. Jean-Louis n'est pas chauve. Jean-Louis a un grand front, ce qui est totalement différent.
2: Mais je suis très fier d'être chauve.
0: Voilà. Il a les cheveux dans la nuque.
2: Voilà. Je suis très fier d'être
1: chauve. Alors, est-ce qu'il y a quelqu'un qui a une ressemblance particulière?
0: Non, moi j'ai dit, c'est mon coup de gueule, voilà, on est comme on est.
1: D'accord. Très bien. Bon, bah, écoutez, moi j'aurais voulu avec des sosies de stars autour de cette table. Mais non, vous voulez être vous-même. Restez vous-même.
0: Voilà, on n'est pas bien comme on est.
1: C'est comme ça qu'on vous aime. On va parler de la télé du passé avec le grand chauve.
2: Mais non, tu m'as dit plein de trucs, je ne dirais rien. Je ne parle pas.

0: Et il n'y a pas le whoosh ?
1: Non, il n'y a pas de petit whoosh.
0: T'es du passé, on va parler de quelle série ?
1: On va parler de la série, alors il n'y a pas trop longtemps, je parlais avec Noah et il ne connaissait pas la série Amicalement Vôtre.
0: Oh. Est-ce que quelqu'un autour de cette table connaissait pas Amical Plexus solaire?
2: Ouais, tu... alors arrête de me parler comme ça parce que j'ai un prénom, je m'appelle Brigitte.
0: Ah, oh, Brigitte,
2: voilà.
0: Mademoiselle.
2: Donc
0: Fox
2: en fait,
0: elle.
2: C'est Tony Curtis et
3: Roger Moore.
1: Alors,
3: Roger Moore.
1: Le titre original, c'est The Persuader. Et donc, c'est les aventures de deux millionnaires aux personnalités totalement opposées qui sont forcés de faire équipe pour résoudre des affaires criminelles hors de portée de la justice traditionnelle. Les principaux personnages sont...
3: Il va bien.
1: ...sont Lord Brett Sinclair, qui est interprété par Roger Moore, un aristocrate britannique raffiné, élégant et flegmatique. Et il y a aussi Danny Wilde, qui est interprété par Tony Curtis. Lui, c'est un Américain autodidacte, expansif, drôle, ayant grandi dans les quartiers pauvres de Brooklyn avant de faire fortune. Alors, leur rencontre, elle est orchestrée par le juge à la retraite Fulton. Il y a une bagarre mémorable dans un hôtel de la Côte d'Azur entre Tony Curtis et Roger Moore, et le juge leur offre un choix. Vous passez 90 jours en prison, où vous mettez vos ressources et vos talents au service de la résolution d'enquêtes complexes, comme escroquerie, espionnage, chantage. Voilà. Et malgré leur pique verbale incessante et leur méthode divergente, le duo forme une équipe redoutable où le charme et la réplique fusionnent avec l'action. Alors la série ne compte qu'une unique saison de 24 épisodes, mais elle est devenue culte. Et elle, si elle est devenue culte, c'est surtout grâce à la dynamique entre les deux acteurs, la musique de John Barry,
0: qui est importante,
1: très importante, et surtout le doublage exceptionnel en français de Michel Roux,
3: ah oui,
1: et de Claude Bertrand,
3: c'est vrai.
1: Et je vous propose,
0: attends,
1: non, je vous propose rien du tout.
0: Non, qui peut fredonner le générique avant de l'envoyer?
2: Moi.
0: Vas-y.
2: Tan tan tadam.
1: Tan tan tan.
0: Ah bravo.
3: Tu chantes bien, Brigitte.

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1: J'adore ce petit jingle là, la musique du moins. En tout cas, amicalement votre, une des séries qui a cartonné dans les années 70-80.
2: Oui.
1: Voilà. Alors, qu'est-ce qui se passe pour vous de beau dans votre vie, hormis la radio? On va sortir des studios. Est-ce que vous avez des projets? Je sais que toi, Jean-Luc, tu es sponsor d'une soirée, paraît-il.
2: Une soirée, oui, j'en parlerai, bon, parce que c'est une soirée qui va se passer le 14 novembre à la Destrousse. Hein? Donc on en parlera un peu plus tard, c'est trop tôt pour en parler.
1: Trop tôt, d'accord.
2: Ouais, c'est une Frenchy Folie, c'est une soirée cabaret avec des, je sais pas, 120 danseuses sur scène.
1: Ah donc, oui, il va y avoir un grand show.
2: Je suis partenaire de cette soirée.
1: On en parlera.
2: On en parlera, bien sûr. Ben oui.
1: D'accord, Brigitte, qu'est-ce qui va se passer de beau pour toi?
3: Ben écoute, pour tout le monde, puisque dans le cadre du festival Estival de la Ciotat, il va se passer de magnifiques chanteurs, justement, sur le port, le vieux port de la Ciotat, en présence de Charlotte Cardin, Boulevard des Airs, Jennifer, Tan Muller, Yann Muller, Marine Benjamin Violet. Il va y avoir ce super festival. Je serai demain avec, normalement, avec Soprano pour une interview photo avec le média Actua News. La petite journaliste s'appelle Anaïs Debreuil, donc je collabore avec elle, et nous sommes invités pour faire justement ces interviews pendant 3 jours avec tous les artistes que je vous ai nommés.
1: Bravo.
3: Venez nombreux, ça va être magnifique sur l'eau, et la nuit c'est splendide. Comme toutes les années, je participe à ce festival.
1: C'est à la Ciotat, donc allez à la
3: voilà,
1: Ciotat.
3: Vous verrez les reportages de demain, donc demain. À partir du 3,
2: d'accord.
3: Du 3 au 5. Branchez-vous sur les réseaux, restez connectés, vous aurez toutes les interviews et aussi les photos, les portraits, voilà.
1: Vous avez des réseaux tous autour de cette table, Sacha, tiens, réseau, perso, Facebook, réseau, Insta, etc. Oui, non?
3: Oui.
1: Oui.
3: Oui.
1: Mais dis-nous un petit peu.
3: Moi
1: on peut te retrouver.
3: On peut me retrouver.
1: Sur les réseaux.
3: Sur les réseaux.
1: Bah attends, je remonte la manivelle. Vas-y. Non, mais,
3: Je sais pas. Je dois donner mon.
1: Non, tu n'es pas obligé. Tiens ou pas?
3: Oui, j'ai, mais c'est privé.
1: C'est privé. Bien d'accord, voilà. Respecte.
3: Mais
1: pas de
3: je serai. Peut-être en compagnie de Brigitte pour Yann Muller.
1: D'accord. Alors, ce que je vais faire, je vais vous donner un challenge. Deadliner, bonjour, c'est Yann, je ne sais pas quoi. Quelle sortie pour Radio GM, pour Musique à thème. Voilà. Brigitte, tu as un.
3: Toi, mais, tu as un Insta. J'ai du 3 au 5.
1: Non, mais tu as un Insta.
3: Oui, Instagram, Snapchat, Facebook, LinkedIn,
2: TikTok,
3: j'ai tout sur Brigitte. Alors, c'est Foxeye.
1: Voilà.
3: Brigitte Arakel, vous verrez, il n'y aura jamais ma vie privée, mais il y aura toujours de beaux événements pour faire vibrer vos cœurs et pour rendre heureux des personnes qui sont malheureuses, qui ne peuvent pas se déplacer.
1: C'est le partage, notre amie Brigitte. Puis Sacha, donc toi, c'est privé, Noah, c'est privé aussi.
3: Excuse-moi, mais aujourd'hui,
1: non, c'est
3: s'exposer
1: bien.
3: Sur les réseaux, ça, c'est dangereux.
1: Je respecte.
4: Moi, c'est privé aussi.
1: C'est privé, voilà. Jean-Luc.
2: Non, moi, Instagram, Facebook, TikTok.
1: Jean-Luc Bosso.
2: Jean-Luc Bosso, oui.
1: BO2SO.
2: BO2SO.
1: Ne pas confondre avec Bosso, Bosso.
2: Ça, c'est autre chose. C'est la famille.
5: Moi, j'ai juste un Facebook, c'est tout.
1: Très bien. Ouais. Et nous, c'est bien sûr le réseau social. Musicathem, Musicatheme. Allez. Est-ce que vous aimez Marseille?
5: Bien sûr.
1: Je pose une question.
5: Bien sûr.
1: Est-ce que vous aimez l'OM?
5: Oui.
1: C'est la nouvelle chronique que l'on va retrouver tous les mercredis. On va débriefer rapidement. On ne va pas rester 5 heures. En quelques
2: toutes
1: minutes.
2: Toutes mes répliques, il faut que je les fasse rapidement.
5: Tu te rends compte, il n'y a pas que toi. Hein.
2: C'est incroyable.
1: Oui, mais on a toujours dit que tu étais précoce. En tout et pour tout.
2: Je ne sais pas si tu le dis. Enfin.
1: Alors, comme on le disait en début d'émission, c'est un petit clin d'œil à Avi Askouli, qui nous a quittés, qui repose en paix. Et puis, comme on aime l'OM et qu'on est supporter de l'OM, eh bien, on avait juste décidé de vous donner notre sentiment sur l'Olympique de Marseille.
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1: Et nous avons perdu. Non, pardon. Ouais, et nous allons gagner.
2: Oui, nous allons gagner.
1: Alors, rapidement.
2: J'ai rien préparé, Serge. C'est le cœur qui va parler, là.
1: Allez, on aime quand tu parles avec ton cœur.
2: Voilà. Donc, je suis en colère.
1: Ah.
2: Je suis en colère. Ouais, je suis en colère. Je vais pas te parler du jeu, comment ils ont joué contre Monaco, tout ça. Je vais te parler de ce qui se passe, la situation actuelle du club. Voilà. Donc, tu sais que le mercato est fini. Mm-hmm. Vous savez que le mercato est fini. Nous sommes la seule équipe en Europe, je crois, à avoir fait aucun recrutement. On a vendu, on n'a pas recruté. Et j'en veux énormément à l'actionnaire, à Frank McCourt, parce que il s'est fait escroquer pendant 10 ans. Il a dépensé des millions pour le club. Alors, mais en fait, il a été entouré d'escrocs.
1: Tout ce que l'on va dire, c'est ton avis.
2: C'est ce que je pense.
1: D'accord.
2: Voilà. Il s'est entouré d'escrocs, que ce soit, je veux dire les noms, hein, je balance, je m'en fous même s'ils me font un procès. Jacques-Henri Hérault, Pablo Longoria, Mehdi Benassia, ils ont ruiné le club. Et McCourt, au bout de 10 ans, milliardaire, homme d'affaires, entouré quand même d'avocats, il se rend pas compte que pendant 10 ans, le mec, il se fait escroquer, et d'un coup, il se réveille, un beau matin, là, il y a pas longtemps, il se dit, bon, ben, c'est fini, je coupe les vivres, je ferme le robinet, plus d'argent, Olympique de Marseille. Donc, qu'est-ce qu'il fait? Il prend les spectateurs, les supporters en otage.
1: Ouais.
2: D'accord? Voilà. Et ça, je suis pas content.
1: C'est vrai.
2: Voilà. La seule recrue, pour moi, mais vraiment, qu'on a fait lors de ce mercato, bonne recrue, c'est Bruno Genesio, l'entraîneur. Voilà, donc il va falloir lui faire une statue à ce monsieur parce qu'il est arrivé dans un bourbier. Je pense qu'il savait avant de venir où il mettait les pieds. Mais bravo monsieur Genesio, parce que sincèrement, je sais pas la saison que l'on va vivre, mais heureusement qu'on l'a. Voilà, c'est tout Serge, voilà ce que je voulais dire.
1: D'accord, bon, en tout cas ils ont gagné contre Strasbourg 4-0, ils ont perdu contre Monaco 2-0. Et
2: on verra ce qu'ils vont faire ce week-end contre le Paris FC.
1: Et on a encore toute une année, on verra. En fait, le but c'est que chaque semaine on va juste dire un petit peu notre pensée par rapport au match.
2: Voilà, Monaco, voilà. Là, c'était un petit coup de cœur. J'en reparlerai pas la semaine prochaine. J'ai dit ce que j'avais à dire aujourd'hui.
1: Très bien,
2: la semaine prochaine, on parlera du match parce que bon, il y aura eu le match contre le Paris FC et en espérant qu'ils vont gagner. Et puis voilà quoi.
1: Bon,
2: donc, toutes les semaines, un petit clin d'œil à.
1: Quelqu'un va rajouter quelque chose.
3: Ouais, moi je trouve que c'est quand même malheureux d'avoir une équipe avec un tel potentiel, autant que ce soit de public que ce soit
1: surtout le public.
3: Voilà, surtout le public. Et d'en arriver à ces extrémités lamentables où on se trouve là, je trouve que c'est quand même désastreux.
1: Est-ce que c'est pour mieux rebondir peut-être par la suite?
3: Je sais pas. J'espère.
2: On verra. Hein. Voilà. Okay. On espère aussi, bien sûr.
1: Alors, c'était le petit clin d'œil à
2: l'OM. À l'Olympique de Marseille.
1: Juste pour vous, je vais vous donner une petite information. On fera une émission spéciale à vie à Souli.
2: Ah, avec plaisir.
1: On aura le plaisir de recevoir Martine, sa femme, Céline, sa fille, et on aura plein d'artistes qui ont collaboré avec Avis. On vous annoncera ça très rapidement. Une émission tout
2: sur sera Avis.
1: Sur Super. Autour d'Avis. Voilà, on va continuer en chanson avec une chanson qui a cartonné cet été, une chanson qui sort des réseaux sociaux, interprétée par Manon Lisa. C'est Le Petit Pêcheur. Et écoutez bien cette chanson, il y a matière à dire.

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2: 16h, 16 minutes, 16 secondes, 16 dixièmes. On est en direct, on est avec vous. Vous écoutez Musique à thème sur Radio JM en compagnie de la charmante Brigitte du Fox Ape. Ça va, Brigitte?
3: Oui, je vais très très bien quand je suis avec
2: vous.
3: Très
2: bien. Miss Sacha, l'italiana, la bella ragazza.
3: Tutto benissimo.
2: Magnifique, avec pas besoin de demander s'ils vont bien, Jean-Luc, Jean-Louis.
4: Oui, on va très bien.
2: Et de notre réalisatrice en chef, Miss Noah, qui est derrière ces petits boutons, Miss Noah. On va continuer cette émission. Alors, dans quelques minutes, on va faire un jeu. On va tous jouer ici. Et on va faire un jeu qui va, je vous le dis d'avance, oui, qui va s'appeler... Qui veut gagner 0 euros?
5: Ah, c'est bien. Ouais. Ça, c'est bien sûr.
4: Ah oui, c'est bien sûr.
2: Écoutez, moi, j'ai un potentiel, j'ai tout mis dans les jingles, j'ai plus de fric, donc ça sera 0 euros.
5: J'ai une question à poser. C'est
2: vas-y,
5: pour
2: fils.
5: Ça que j'ai éclaté de rire tout à l'heure.
2: Vas-y.
5: Parce que je me pose, tu sais que je me pose des questions,
2: mais oui,
5: je
2: mais
5: me fais rire.
2: Souvent.
5: Parce
2: souvent.
5: Que je me donne des réponses, des fois, dans ma tête, aux questions
2: oui,
5: que je me pose.
2: Oui, en tant que comédien.
5: Fox, hey, c'est œil de renard?
2: Oui.
3: C'est une personne qui m'appelait comme ça, et justement,
5: voilà, c'est
3: mon association s'appelait comme ça, l'œil du renard.
5: J'ai voulu toujours te le demander.
3: Elle m'appelait tout le temps Fox Eye.
5: Ah oui.
3: Et puis mon association, j'ai dit, ben, tu sais quoi, je vais l'appeler Fox Eye.
5: Voilà, Serge, ouais. C'est la
2: parce
5: question que je me
2: posais. C'est l'œil du renard à travers son objectif.
5: D'accord. Bravo.
2: Voilà.
3: Je photographie l'imperceptible.
2: Oh, waouh. Allez la voir sur les réseaux sociaux, Fox Eye. Oui, donc je disais. On va jouer un jeu qui s'appelle « Qui veut gagner 0 euro ?». Je vais vous expliquer la règle dans un petit instant, mais avant, on a décidé de mettre une petite page d'humour dans cette émission. Et alors, on s'est dit que pour cette nouvelle chronique, on va faire plaisir à Jean-Luc, puisque c'est un peu la famille de...
5: Et ça va te faire plaisir aussi.
2: Pourquoi?
5: Parce qu'on l'a rencontré il n'y a pas longtemps.
2: On a mangé ensemble.
5: On a mangé avec Patrick.
2: Exactement. Ouais. Patrick Bosseau, qui est le premier invité humoristique. Alors, on va l'écouter, c'est de l'humour. Mais surtout, il va nous faire un petit coucou. Et on a réussi à le faire chanter, Patrick Bosseau.
6: Bonsoir, c'est Patrick Bosseau sur Radio JM, Musique à thème. Voilà, je suis avec vous. Je l'ai bien fait ou pas? Shalom. 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Mais l'air, nanana.
7: Et vous avez remarqué, quand on est enfant, on adore se déguiser. Hein. D'ailleurs, bien souvent, on nous fait des cadeaux comme ça. Alors, bien souvent, c'est habit de princesse pour les filles, habit de Zorro pour les garçons. Moi, je me souviens, quand j'ai eu le mien d'habit de Zorro, j'avais pas encore ouvert la boîte que déjà, je me sentais Zorro. C'était une grande belle boîte noire avec un film transparent au-dessus. Et déjà à l'intérieur, tu pouvais voir le chapeau de Zorro, le masque de Zorro, sa cape et son épée. Tu sais, waouh! Le problème, c'est que quand tu mettais le chapeau, il t'allait 10 fois trop grand. Tu sais, tu pouvais tourner la tête dans tous les sens, celui le chapeau, il tournait pas. Tu sais, voilà. Le masque, lui, c'était le contraire. Il était 10 fois trop petit. Du coup, il t'écrasait les yeux, tu voyais plus rien. Combien de fois je me suis pris la porte de la cuisine en partant au galop après le sergent Garcia? Attends-moi, sergent Garcia! Aïe, voilà, la porte de la cuisine, voilà! La cape, elle est en carton. Moi, je sais pas, ils avaient dû en mettre trop de carton dans la mienne. Si bien qu'elle tenait droit dans mon dos. Même quand j'étais arrêté, t'avais l'impression que j'allais vite. Et l'épée, comme elle était restée super longtemps dans la boîte, elle était en arc de cercle, comme ça. Comment tu veux faire un Z sur le ventre de sergent Garcia avec une épée comme ça? Mais ça fait rien, tu t'en fous, tes oraux. Ouais. Tiens, le baromètre, prends-toi ce Z. Ouais. Et toi, la chaise, tu crois que je t'ai pas reconnu déguisé en sergent Garcia? Tiens. Ouais. Tes oraux, même si sous la cape, t'as pas ses habits à lui. Ah non, parce qu'ils sont pas livrés dans la boîte. Alors du coup, en dessous, t'as tes habits à toi. Alors des fois, tes euros en survêtement. Ouais, ouais, ouais, ouais. Le soir, tes euros en pyjama. C'est ouais. Ou Zorro sous la douche. C'est ouais, ouais, ouais, ouais, ouais.
8: Oui, oui, oui.
7: Ouais. En plus, le cheval de Zorro, il s'appelait Tornado. Comme l'aspirateur de ma mère. Un cavalier qui surgit de la nuit en pyjama sur son aspirateur. D'un geste, il veut faire un Z sur le ventre de sa sœur. Mais il peut pas parce que son épée, elle est pourrie. Pourrie, pourrie, pourrie. Mais qu'est-ce que tu fais à sauter sur mon aspirateur comme ça? Le Tornado 860, qu'on n'a pas encore fini de le payer, que ton père il se saigne aux 80. Bah vite me ranger ça dans le placard, fais vite, hein. Et voilà, voilà, voilà. Allez, viens, Tornado, je te ramène aux haciendas, viens. Ne t'inquiète pas, dans la nuit je viendrai, je te changerai le sac. Range un peu ta prise, elle dépasse de ton cul. Allez, adieu, fidèle Tornado. A las muertas de las vidas. Et puis en grandissant, nos héros changent. Moi, très vite, je suis passé de Zorro à Bruce Lee.

0: Et c'est que du bonheur d'être en votre compagnie sur Radio GM 90.5, 16h27. Je voulais annoncer, c'est le moment de jouer. Nouveau jeu. Qui veut gagner 0 euros? Est-ce que quelqu'un veut gagner 0 euros autour de cette table?
1: Moi, ça m'arrangerait.
2: Oui, moi aussi. Ah, ça mettrait du beurre dans les épinards.
0: Carrément. Ah, quoi. Ouais.
1: Alors, pas chiche dans le couscous.
0: Alors, ça va être simple. En fait, c'est un peu le style qui veut gagner des millions. Je vais vous proposer Alors, on peut jouer par équipe, si vous voulez. Ça ira peut-être plus vite. On va faire soit individuellement, soit par équipe, les filles contre les garçons. C'est vous qui décidez.
2: Par équipe, non ?
3: C'est mieux. Par équipe, c'est mieux.
0: Par équipe, on met les filles contre les garçons. Ouais. Alors, ça va être Noah, Brigitte, Sacha contre Jean-Louis, Jean-Luc.
3: Et Serge.
0: Non, moi, c'est moi qui vais
1: poser. Ils sont trois contre deux.
0: Ah, oui. Alors, je vais vous poser des questions. Chaque question, je vais poser des questions.
3: Donc il a les réponses.
0: Vous inquiétez pas. Donc chaque question que je vais vous poser, bonne question, on continue. Si vous hésitez, vous aurez droit à deux jokers. Premier joker 50-50, c'est-à-dire que j'enlève deux choix. Deuxième joker, et une seule fois, ça sera le coup de fil à moi-même. Ouais, vous allez m'appeler.
3: Un ami.
0: Et je vais vous aider, ou pas. Ouais. C'est vous qui décidez.
3: C'est nous qu'on appelle et nous aidera pas.
1: Non, je sais.
0: Alors non, pourquoi ? Je peux vous aider, mais je vous adore. Est-ce que j'ai été clair dans mes questions ? Très bien.
1: Très, très clair.
0: Alors, vous avez le temps qu'il faut. Pas trop longtemps, mais vous avez le temps pour réfléchir. Vous avez le temps pour décider de la réponse. Les filles, vous voulez démarrer ? Alors, ouais. Ça va être.
4: Moi, j'aimerais bien que ce soit eux, comme ça, je comprends le principe du jeu.
0: Très bien, mais moi, je vais te poser des questions, tu réponds où tu sais ou tu sais pas. Voilà, c'est très simple. On va commencer le jeu. Les filles, c'est parti. Prenez le temps de la réflexion et réfléchissez entre vous avant de donner la réponse. Il va falloir me dire, patron, c'est votre dernier mot. Non, je rigole.
3: Prenez le temps. Elles ont combien de secondes?
0: Bon, à un moment donné, je vais dire, bon, maintenant, je veux la réponse.
3: Ça va.
0: Alors, on va pas rester 100
3: secondes. Oui, nous,
0: il y a une petite musique de fond qui va vous mettre un petit peu en angoisse, déjà. Alors, les filles, est-ce que vous êtes prêtes? Et chez vous, bien sûr, vous allez jouer également. Parmi les choix suivants, quatre propositions, lequel est une garniture traditionnelle de pizza? Est-ce le regret, le pepperoni, l'or ou le poil?
4: Pepperoni.
0: Attention, est-ce que vous êtes tous d'accord et est-ce que c'est votre dernier mot?
5: C'est quoi, c'est les pâtes? Non, pepperoni, c'est.
3: C'est un fromage.
4: Mais non, c'est l'espèce
5: de tranche de. On dirait du saucisson.
0: Alors, est-ce que vous.
5: Pas cachère, pepperoni.
0: Alors, est-ce que c'est votre dernier mot?
5: C'est notre ultime bafouille.
0: C'est bon? C'est votre ultime bafouille, c'est une bonne réponse, vous avez un point. Je vais noter. Deuxième question. Quelle abréviation est couramment utilisée dans les messages pour signifier à plus tard? Est-ce un A+, c'est MDR, LOL ou
4: A+,
0: ASAP?
5: ASAP.
4: Non, c'est ça, A+.
5: Non, bah, c'est moi, excusez-moi.
4: As soon as possible.
5: C'est... Mais non.
4: C'est pas pareil. A+.
5: Attends, c'est quoi la question?
0: Je répète. Quelle abréviation est couramment utilisée dans les messages pour signifier A+ plus tard?
5: J'avais pas.
0: A+, MDR, LOL ou ASAP? ASAP.
5: ASAP.
0: Dans le micro, s'il vous plaît.
4: A+.
0: C'est votre dernier mot?
4: Oui,
0: c'est bon?
4: Oui, patron.
0: A plus, votre dernier mot, c'est une bonne réponse. Deux points. Quel est le nom de la déesse grecque de la sagesse? Est-ce
4: Sophia?
0: Est-ce Hestia, Athéna, Hébé ou Héra?
3: Ils ont répondu, hein. Sophia.
4: C'est Sophia la sagesse.
0: Répondez après les quatre propositions.
3: Hébé.
0: Alors,
5: Hébé. Les quatre propositions.
0: Je répète.
5: Il y en a aucune qui est la bonne.
0: Je répète. Non. Il y en a une qui est bonne. Quel est le nom de la déesse? Il n'y a pas de téléphone là. Attention, sinon je vous élimine direct. Quel est le... Et attention à la mise derrière là-bas. Noa, je te fais confiance.
5: Ah oui, mais de toute façon, moi je reste sur mes positions. Pour moi, elle a raison, Sacha. Donc.
0: Quel est le nom de la déesse grecque de la sagesse ? Est-ce Hestia, Athéna, Hébé ou Héra ? Vous avez...
5: Déjà, c'est ni Athéna ni Héra, 100%. Après les deux autres, je ne sais pas, ouais, connais pas.
0: Alors, vous avez... Vous
4: pour pouvez... moi, c'est Sophia.
5: Pour moi aussi.
0: Alors, vous pouvez prendre un 50-50, j'enlève deux propositions. Ah. Sinon,
5: non,
0: je
5: rien.
0: Peux vous aider. Vous pouvez me demander, je peux vous aider.
4: Alors, aide-nous.
6: Moi, je n'aurais rien dit.
0: Alors, c'est vous qui décidez, les filles.
6: Puisqu'il n'y a pas Sophia.
4: Sophia, c'est la sagesse, voilà. C'est sûr.
0: Alors, parlez dans le micro. Approchez-vous du micro, s'il vous plaît, les filles.
4: S'il vous plaît, viens, ouais. Viens Brigitte, colle-toi.
0: Ne vous embrassez pas, mais collez-vous.
6: Colle-toi.
0: Alors... Est-ce que vous voulez donner une réponse ou on fait un 50-50 ou je vous aide ? C'est vous qui décidez.
4: Bon, décidez les filles, parce que pour moi, c'est...
6: Moi j'aurais dit, s'il n'y a pas Sophia, qu'on pense que c'est Sophia la sagesse.
0: Non, mais il n'y a pas Sophia.
6: Moi, je dirais, puisqu'il y a Athéna, moi, je dirais que c'est Athéna.
5: Non, c'est pas Athéna.
4: Non, c'est
6: mais
4: pas
6: c'est
4: Athéna.
6: Pas Athéna, normalement.
0: C'est vous qui décidez, les enfants.
6: Alors, aide-nous. Hein.
0: Ah, mais c'est vous qui décidez.
3: Ouais, mais quoi, il t'aide ?
6: Qu'est-ce qu'on fait, Nora?
0: Bah
5: oui, vas-y, aide-nous.
0: Vous voulez ouais. que je vous aide mmh. Ok. Alors, je vais vous aider, mais je ne vais pas vous donner la réponse directe. On va dire que ça s'approche pratiquement à une ville de Grèce.
3: Mais ouais.
4: Athéna
5: alors,
4: non,
5: Mais Athéna, rien à voir.
6: Donc j'avais la bonne
4: Athéna, mais c'est
5: n'importe quoi.
0: Je vous pose la question, à vous de... je vous ai aidé.
4: Ben oui, ben oui ben c'est vous... Athéna par rapport à Athènes. Mm. Mais c'est pas la déesse de la sagesse. Sophia, c'est...
0: Alors, est-ce que vous voulez...
6: Moi, je restais sur Athéna après on voit. Hein, s'il veut, il vous dit la vie. Mm.
0: Parlez plus fort.
4: C'est Athènes, donc Athéna. Mm.
0: Est-ce que c'est votre dernier mot ?
5: Oui, c'est notre dernier
0: mot. Dernier mot ? Et c'est la bonne réponse, c'est Athéna.
6: Donc là, c'était même pas la peine de poser la question. En
0: fait. Allez, bravo. Allez, on continue avec la quatrième question.
3: Il joue nous.
5: Après.
0: Lequel de ces sports casse-cou a été inventé au Mexique ? Est-ce le kayak, la descente en rappel, le rodéo ou le saut en parachute ? Je vous rappelle qu'il vous reste plus que le 50-50 si vous hésitez. Lequel de ces sports casse-cou a été inventé au Mexique ? Vous pouvez donner la réponse. Si vous vous arrêtez, c'est nul parce que...
6: Ouais, moi, je dirais le rodéo et toi. C'est proche un peu de... Comme
4: c'est trop
6: les sombreros avec les bas, avec les chevaux.
0: Pas facile, hein.
6: En plus, je le dis vraiment au hasard.
4: Moi, je dirais le kayak.
6: Tu dirais le kayak ? Et toi, Noah ?
5: Oui, je suis d'accord avec Sacha.
6: Allez.
0: Vous avez droit à une 50-50 aussi. Hein.
5: Vas-y, redonne-moi la question vite.
0: Je répète, lequel de ces sports casse-cou,
5: ouais.
0: casse-cou et pas casse-couille, a été inventé au Mexique ? Le kayak, la descente en rappel, le rodéo ou le saut en parachute ?
6: Moi, je reste sur le rodéo maintenant.
5: Non, pas le
4: peut-être
5: rodéo.
4: La descente en rappel, alors.
3: Ouais. Le parachute,
5: quoi. Ouais, sport. Peut-être le rappel, allez. Ce que vous voulez, j'ai aucune idée.
0: Ah ben alors prenez le 50-50.
4: Allez, d'accord. On prend le 50-50.
0: 50-50 Ok. Descente en rappel ou rodéo
6: voilà.
4: Descente en rappel. Rappel.
0: Descente en rappel.
5: Oui.
0: Mais Brigitte n'a pas encore... Elle hésite.
6: Oui, oui, bien sûr, si elle veut. Brigitte, moi, j'étais sur le rodéo, mais bon, je dis ok.
0: Donc, descente en rappel.
6: Qu'est-ce qu'il faut faire ?
0: Eh ben, c'était le rodéo.
6: Eh ben voilà, j'avais raison encore. Faut toujours écouter Bibi, hein.
0: Trois réponses sur pour quatre. L'équipe des filles sur quatre. Trois réponses sur quatre. On y va les garçons.
3: Ouais, il faut faire un sans faute, Jean-Louis.
0: Allez, on y va, on envoie la musique qui fait pas peur. Quelle est la position de la Terre par rapport au Soleil ? C'est la septième, la quatrième, la deuxième ou la troisième ? C'est facile d'entrer, là.
5: Moi, je sais, ça, c'est lourd. On a eu que les questions, je ne savais pas.
0: Quelle est la position de la Terre par rapport au Soleil ? Jean-Louis, est-ce 7e, 4e, 2e, 3e ? Si vous savez, vous donnez la réponse.
3: Il y a Jean-Louis. Si... Ouais, il y a la Terre, la Lune et le Soleil. Et non, il doit y avoir d'autres choses. Non, il y en a d'autres.
0: Je vous rappelle que vous avez droit à un 50-50 où je peux essayer de vous aider si vous voulez. C'est vous qui décidez. 7e, 4e, 2e, 3e. Chez vous, si vous pouvez jouer.
3: Moi, je dirais la deuxième, parce qu'entre la Terre et le Soleil, il y a la Lune.
6: Et puis, il y a surtout
0: et puis le Soleil a rendez-vous avec la Lune.
7: Enfin, moi, j'aurais dit.
0: Et la Lune n'est pas là et le Soleil l'attend.
7: Moi, j'aurais dit 7e.
6: Septième. Parce que, ouais. En fait, moi, je n'oublions pas qu'il y a Vénus.
7: Oui,
6: Vénus
7: y a
0: et vous planètes. Avez de la chance, les mecs. Elle essaye de vous aider.
6: Vénus, elle est rouge, donc c'est le reflet du Soleil.
3: On va prendre 50-50.
0: 50-50. Ok. Deuxième ou troisième?
3: Qui est septième?
7: Eh ben alors deuxième? Troisième? Troisième? Deuxième?
3: Troisième? Qu'est-ce qu'il y a entre la à part la lune, qu'est-ce qu'il y a entre la Terre et le
0: zéro pointé. Je vois un zéro pointé. Noah, je vais regarder.
5: Je vais leur donner un indice.
0: Allez, vas-y, va. Ah non, mais tu vas les faire gagner. Tu donneras l'indice après quand ils auront perdu.
7: Deuxième.
0: C'est votre dernier mot.
7: Deuxième, ouais.
0: Vous êtes sûr?
7: Oui.
0: Je peux vous aider aussi encore, hein?
3: Deuxième.
0: Tu n'as pas confiance.
7: Non, il dit deuxième. C'est deuxième.
3: Pas trop.
0: Tu n'as pas trop confiance. Ok. Alors, j'aurais pu t'aider, mais Noah va vous donner la réponse.
5: C'est 3.
0: Eh bien, en fait...
5: C'est le système solaire, les copains. Donc, c'est les planètes qui tournent autour du système solaire. Et donc, il y a le Soleil. Et avant nous, il y a Mercure, Vénus. Après, il y a nous. Et après, il y a les autres planètes. Et en fait, c'est le temps qu'on met à tourner autour du Soleil. Nous, on met 365 jours. Les autres, je ne sais plus. Mais
0: donc, Mercure, vous avez dit...
7: Trois.
0: Vous avez dit combien, vous?
7: Troisième.
0: Et toi, tu as dit...
7: Non, deux, on a dit deux.
0: Eh bien, Noah, elle a raison. C'est troisième position.
3: Bon, ça va, c'est pas grave. Tu as eu des questions encore.
7: Oui, mais
0: alors,
7: donc on marque
0: le point. Le zéro pointé. Je ne vais pas vous féliciter parce que vous êtes... les petites discussions de petits cafés. Moi, je vais juste dire bravo aux filles.
3: On a perdu, ça y est.
7: Oui, c'est fini, on a tout pris.
0: Je t'ai posé une question, tu n'as pas su répondre.
3: Ah ouais, d'accord.
0: Eh bien, c'est perdu, mon fils.
3: Et les trois autres, si on égalise...
0: Si on égalise, c'est fini. Il faut savoir perdre dans la vie.
6: Ok, bon, d'accord. J'avais parlé de Vénus.
7: Mais on ne peut pas égaliser,
6: Vénus,
7: puisqu'on n'a pas les questions.
6: Elle est proche.
0: En tout cas, on va féliciter les filles.
7: Non, nous, on ne félicite pas.
0: Vous voulez qu'on... Non. Est-ce que vous voulez refaire une deuxième partie pour le plaisir?
3: Mais commence par nous alors en premier.
5: D'accord. Commence par les hommes.
0: Allez, on va écouter une chanson et puis tiens, musique à thème et puis on se retrouve pour la deuxième partie du jeu.

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1: Et c'est que du bonheur d'être en votre compagnie. 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On est en compagnie de Jean-Louis, de Jean-Luc, de Noah, de Brigitte et de Sacha. Et on va faire une deuxième partie de jeu. C'est les garçons qui vont démarrer. On a un petit jingle pour le jeu. On se fait plaisir tant qu'à faire.
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1: Ça m'a coûté une blinde. C'est pour ça qu'il y a 0 euros à gagner dans ce jeu.
3: Tu as tout mis dans les sponsors.
1: Carrément. Ah ouais. Allez, les garçons, vous êtes prêts? On y va pour une...
4: Allez, cette fois, ouais, cette fois on rigole pas. Allez, on rigole.
1: Alors, je rappelle, vous avez droit à deux jokers, 50-50, je peux vous aider.
3: Oui, t'inquiète.
1: On y va. Vous avez refusé que je vous aide tout à l'heure.
3: Mais ça, c'était avant.
1: La musique qui fait peur ou pas, on ne sait pas. Première question, les enfants. Comment s'intitule la comédie musicale 1789, Les Amants de la Noblesse, de la République, de la Bastille, de la Patrie? Comment s'intitule la comédie musicale 1789, Les Amants de la Noblesse, République, Bastille, Patrie?
4: C'est la Bastille.
1: La Bastille. Le dernier mot ?
4: Oui.
1: Enfin, une bonne réponse.
3: Quand tu nous posais les bonnes questions.
4: Moi, ce que j'aime pas trop, c'est le « enfin ».
3: Ouais, ouais.
5: Après, excusez-moi, je te coupe deux secondes, Serge, mais bon, au vu de la date, faut être bonnet, quoi, pour pas avoir la réponse. Hein.
1: Ouais, mais
4: on a bien fait de répondre. Hein.
1: Comment appelle-t-on des robots ressemblant à des humains ? Est-ce des omniroïdes ? Des androïdes,
4: c'est mon roïde.
1: Des hydroïdes ou des terraroïdes?
3: Non. Redis les quatre.
1: Omniroïdes, androïdes, sidroïdes, terraroïdes.
3: Androïdes.
1: Le dernier mot.
4: Oui.
1: Enfin, une deuxième bonne réponse. Alors, quel pouvoir confère l'anneau unique dans la trilogie Le Seigneur des Anneaux et Le Hobbit? Quel pouvoir confère l'anneau unique dans les trilogies Le Seigneur des Anneaux et Le Hobbit? Est-ce une force surhumaine, l'invisibilité, une vitesse surhumaine ou le pouvoir de voler?
3: Là, je suis...
4: Tu peux répéter?
3: Je suis dans la merde, je ne les ai pas vus.
4: Tu peux répéter?
1: Alors, de quoi les réponses?
4: Ouais.
1: Alors, est-ce le pouvoir, est-ce une force surhumaine, l'invisibilité, une vitesse surhumaine ou le pouvoir de voler?
4: Non, ni voler, ni...
1: Toi, le pouvoir de voler, tu l'as.
4: La vitesse, je crois que c'est l'invisibilité.
3: L'invisibilité?
4: Ouais, je crois.
3: Le mec, tu le vois plus? C'est-à-dire, non, tu le vois plus.
1: Ah, tu me vois plus. Tu vois. C'est comme dans le Cité de la Peur.
3: C'est ça, ouais.
1: Tu me vois,
4: c'est
1: tu me vois.
4: L'invisibilité.
1: Alors, c'est votre dernier mot?
3: Oui.
1: Vous êtes sûr? Vous pouvez prendre un 55?
3: Non. Ne commence pas à nous
4: embrouiller. Non, l'invisibilité.
1: C'est une troisième bonne réponse. Félicitations.
4: Non, mais parce que les deux, c'était pas possible, les deux trucs.
1: Quelle est la
5: Attends, j'ai un truc à dire quand même pour le Seigneur des Anneaux.
1: Ouais.
5: C'est que selon qui a l'anneau, c'est pas les mêmes pouvoirs.
4: Oui, c'est vrai. Elle a tout à fait raison.
5: Donc ils ont raison, mais c'est un des pouvoirs.
1: Ça fait, oui, mais parmi ceux que j'ai cités.
5: Oui, non, ils ont raison, mais l'anneau, il a pas qu'un pouvoir.
1: Quelle est la capitale de la Nouvelle-Zélande? Est-ce Canberra, Seattle, Auckland, Wellington?
3: Je crois que c'est Auckland, je crois, non?
4: Auckland,
3: non?
4: Ouais. Auckland.
1: C'est votre dernier mot ou est-ce que vous voulez prendre un joker?
3: Non, tu sais quoi? On va prendre le risque. On va appeler un ami.
4: Allez, on va voir ce qu'il va nous dire.
3: Allô, Serge. Mon ami Serge, on est à l'émission là qui veut gagner 0 euros. Hein? Voilà, donc on a besoin de toi.
1: Mais je t'écoute.
3: Quelle
1: mon
3: est
1: ami.
3: La capitale de la Nouvelle-Zélande?
1: Ouais.
3: Voilà.
1: Tu veux que je t'aide?
3: S'il te plaît.
4: Si tu pouvais nous donner la réponse.
1: Ah ben, écoute, et toi, d'après toi, ça pourrait être quoi? Alors.
3: Je sais pas. On t'appelle pour que tu nous aides.
1: Bon, ben écoute, moi, je veux bien t'aider. Alors, c'est une ville. Ben, je sais pas.
4: Merci. Merci Serge, on a bien fait d'appeler.
3: Ça a coupé, il n'a pas répondu.
6: 50-50.
3: On peut avoir le 50-50.
4: Eh ouais, on perd tout
3: non, mais c'est fini, c'est la quatrième question. C'est la quatrième question.
1: Alors, bon, est-ce vas-y, Wellington ou Auckland?
3: Et Auckland.
1: 50-50.
3: C'est Auckland.
1: Auckland,
3: oui.
1: C'est votre dernier mot?
3: Oui.
1: Eh bien, c'est Wellington.
4: Ah ouais?
1: Eh bien, oui. La Nouvelle-Zélande.
3: Mince.
1: Trois bonnes réponses.
3: Bon, ça va, c'est pas mal.
1: C'est mieux que zéro de tout à l'heure.
4: Mais, ouais. Là, mais là, tu nous as embrouillé, tu nous as
3: pas dit. Je sais pas si on a pas dit. Attends, je sais pas si vous embrouillez pas là.
4: Oui.
1: Ah non, non, non, je vous assure. Bah, regardez, vous pouvez regarder.
4: On a appelé un ami, il nous a pas répondu, donc bah, on perd quand même le joker.
1: J'allais pas vous aider, surtout pas vous, les filles, j'ai
4: ouais, je
1: aidé.
4: Savais qu'on se ferait.
3: Ouais, les filles, tu as bien aidé. Une ville grecque de Grèce, patati patata.
4: J'en étais sûr.
1: Écoutez. A vitam aeternam, vous serez les perdantes du jeu. Voilà, c'est signé.
3: On n'a même pas besoin de jouer, là.
1: La fin du jeu. Les filles, vous avez trois réponses à donner, simplement. Est-ce que vous êtes prêtes?
6: Oui.
1: Chez vous, est-ce que vous êtes prêts et prêtes?
6: Oui.
1: Oui. Allez, on y va, c'est parti. Première question. Quel organe humain un traitement sous dialyse peut-il aider à fonctionner?
4: Ça va.
6: Le rein.
4: Ouais, ça va.
1: Est-ce le pancréas, le rein, le cœur ou le poumon?
6: Le rein.
1: Dernier mot?
6: Le rein.
1: Qui prend dans sa source quelque part. Bonne réponse.
4: Comme c'était dur, on marquait 3 points.
5: Les amants de la Bastille, là, 1789, c'était cadeau aussi.
3: La mauvaise
5: langue.
1: Et en plus, ils ont hésité.
5: Ouais.
1: Franchement.
4: Non, on n'a pas hésité.
3: On a donné deux
1: quel objet est à la fois un jouet et un équipement d'entraînement pour boxeur? Un sac de frappe, un ballon de plage, une corde à sauter ou une poupée Barbie.
5: Gonflable. La corde à sauter.
1: Corde à sauter. Bravo, c'est gagné. En science, de quelle unité le A, la lettre A, est-il le symbole? Ampère, volt, watt ou joule?
4: Le chanteur.
6: Ampère.
1: Le A de
5: Ampère.
1: Ampère est contre tout. Trop, vous êtes à égalité avec les garçons.
3: Écoute-moi, si elle perd des questions pourries que tu leur poses.
5: Moi, j'ai un bac littéraire.
4: C'est des questions du cours préparatoire, ça.
1: Dis-moi, Laetitia Castel a un bac littéraire, d'accord? Comme on ne sait pas nous saouler.
6: Après, ça veut rien dire. Il y a l'instruction, l'intelligence.
1: Alors, on y va. Quel est le nom du dieu égyptien du soleil?
6: Ra.
1: S7.
6: C'est Ra.
1: Tot.
3: Dégoût.
1: Ra.
3: Dégoût.
1: Horus.
6: C'est le Ra.
1: Le Ra est une bonne réponse, les filles. Déjà, vous avez gagné. Est-ce que vous voulez continuer?
5: On va péter le score.
1: On y va. Combien de grammes y a-t-il dans un kilogramme?
4: Ah ouais.
6: Il y a 1000 grammes.
1: 10. 100.
3: C'est quoi ces questions?
4: Les questions du cours préparatoire.
1: Ou 1000.
6: 1000.
4: Un bébé de 6 mois, il répond à ça.
1: Les filles, vous êtes extraordinaires. Sixième question. De quelle couleur est un panneau
3: de... Bernard 4.
5: Non, oui.
1: De quelle couleur est un panneau de sens interdit?
5: Rouge et blanc.
3: Oh, écoute-moi, tu sais ce qu'il a? Les questions
5: rouge
3: faciles
5: et blanc.
3: Et dures. Nous, on en prend le dur.
6: Ça dépend ce qu'on a fumé, Serge.
1: Vert et bleu, noir et gris, rose et jaune ou rouge et blanc?
5: Rouge et blanc.
1: C'est pas pour les daltoniens. Rouge et blanc. C'est votre dernier mot?
5: Oui.
1: C'est bon.
5: Sept points.
1: Septième question. Attention.
5: Non, c'est la huitième.
1: C'est la septième, celle-là. Dans la série télévisée Nestor Burma, Guy Marchand joue le rôle d'un détective privé, d'un écrivain, d'un journaliste ou d'un avocat.
4: Tu as la réponse dans la question.
1: Nestor Burma, Guillaume Marchand, il joue le rôle d'un détective. Non, d'un...
5: Attends, non, vas-y, redis.
1: Parlez dans le micro, les filles.
5: Serge, redis.
1: Deux secondes, donne-lui le micro, s'il te plaît, à Brigitte. Merci, on va tout faire.
6: Nestor Burma.
1: Alors, je répète, dans la série télévisée,
6: Nestor
1: Burma, qui est joué par Guillaume Marchand, joue le rôle d'un détective privé, d'un écrivain, d'un journaliste ou d'un avocat.
6: Moi, je connais cette série.
5: Ah, moi, je connais
6: pas. Je dis c'est un détective.
1: Quatre propositions, je peux faire un 50-50.
6: On fait 50-50.
7: On va dire un détective.
1: Je peux vous aider.
5: 50-50, on fait un 50-50.
1: Si vous êtes sûr de nous
5: 50-50.
6: Et je pensais journaliste aussi.
5: 50-50.
6: Détective, journaliste.
1: Donc
5: 50-50.
6: 50-50.
1: Allez, détective privé ou écrivain?
6: Ah bah alors, on peut être les deux, en fait.
7: Détective.
6: On peut être les deux.
5: Détective.
1: Oui, mais il y en a qu'un.
5: Ah. Allez, détective, allez.
1: Détective.
5: Eh ben. C'est une bonne réponse.
6: Tu vois, j'ai hésité entre les deux détectives et
7: on l'a dit au début. Hein.
1: C'est,
4: ouais, c'est vrai qu'il avait dit.
1: La bonne réponse. Quel personnage a été décrit comme étant 50% homme, 50% machine, 100% flic? Est-ce
4: Sergent Selem
1: Superboy, j'aurais bien voulu. Superboy, Captain America, Spider-Man ou Robocop?
6: Spider-Man.
1: Ah, il y a Spider-Man, j'ai dit Robocop.
5: C'est un robot.
6: Ouais, mais il est mis.
5: C'est Robocop.
6: Ouais, Robocop. Oui. Allez.
1: Robocop.
5: Bah oui.
1: Dernier mot.
5: Oui, Robocop en anglais, c'est flic. Donc.
6: Ouais.
1: Très bonne réponse. Neuvième question.
5: Bientôt, on fait les 10.
7: Non, mais attends, on gagne combien là
1: quel... au final que... Eh bien, on va bien. On va, c'est la dernière. On va s'arrêter.
5: Là, t'es à 9 centimes. Non, il faut qu'on aille jusqu'à 10.
1: Sur quel album figure Smooth Criminal de Michael Jackson? Est-ce l'album nul, atrocious, terrible ou bad?
5: C'est bad.
6: Bad.
1: C'est votre dernier mot, bad. Et c'est une bonne réponse.
5: Une dernière pour taper les.
1: C'est bad, c'est l'album bad.
6: C'est ça.
1: Le dernier? Oui, mais il est 55. On va être rapide. Non, on va le faire. Allez, allez, je vais vous la poser. Ça, c'est cadeau, c'est maison. Ah ouais. Quel est le nom de la déesse grecque de l'amour et de la beauté?
6: Aphrodite.
1: Athéna, Héra, Artémis ou Aphrodite?
6: Aphrodite.
1: Et un sans faute pour Elfie. On applaudit, bravo.
3: C'est une escroquerie.
4: C'est un scandale d'avoir des questions comme ça. Moi non plus.
1: On envoie le générique.
8: Eh bien, c'est sur cette musique que je viens dire merci aux producteurs, techniciens, assistants, amis et proches. Et comme je ne suis pas une balance, eh bien, je ne donnerai pas les noms. Et puis, surtout, merci à vous. À moins que vous n'ayez zappé. Alors là, évidemment, je ne peux rien pour vous. Là. Enfin, quoi qu'il en soit, au revoir. Et puis, surtout, merci et à bientôt.
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0: Allez, il reste 4 petites minutes pour vous dire au revoir. Ça a été un vrai plaisir de reprendre cette émission après quelques semaines de vacances. J'espère que chez vous, eh bien, vous avez passé un bon moment. Si c'est le cas, eh bien, parlez-en à vos amis, comme on le dit au théâtre. Si vous avez pas aimé, dites-le à vos ennemis. Ça leur fera plaisir. C'est comme ça qu'on dit au théâtre. Ah, ouais. Rapidement, eh bien, on va tout d'abord, Jean-Luc, est-ce qu'il y a une promo, il y a une pub, tu vas jouer
1: prochainement le 12 septembre. Je suis à Saint-Raphaël avec Noce de Rouille et les débuts d'Embrouille.
0: Voilà, donc allez sur les réseaux, regardez son Insta et son Facebook pour connaître toute l'actualité. Merci
1: à toi, Serge.
0: Jean-Luc, c'était que du plaisir de se retrouver cette nouvelle saison. Merci à toi, Jean-Louis.
2: Merci à vous, Serge. Merci.
3: C'est une actualité.
2: Non, je n'ai pas d'actualité, moi non.
3: Je dois pas en
2: parler. Je serai là la semaine prochaine.
3: Ta cuisine.
2: Voilà.
0: Il va tout nettoyer, voilà. Monsieur propre. Ça va être tout nickel. On va remercier Sacha et on va te retrouver très rapidement pour une nouvelle émission et la musique italienne. Merci à toi.
4: Con piacere.
0: Bon, d'accord. Il ne sait pas écouter, mais on est content. Merci à toi, Brigitte. Demain, donc, la Ciotta avec tous les artistes.
4: Voilà, tout le monde. Merci beaucoup. À très vite.
0: Très bien. Eh bien, voilà. Oui, à très, très bientôt.
2: Très bien.
0: Pour la chronique Côté Cœur.
4: Oui,
0: c'était que du bonheur, en tout cas, de partager, de jouer avec vous. Et on va remercier celle qui a réalisé cette émission, celle qui est ma chouchoute, même si je ne suis rien sans elle. C'est ce qu'elle dit. Et tu n'es rien sans moi également. On n'est rien sans nous et nous sommes rien sans vous, chers amis auditeurs. Merci à toi, Noah.
5: Avec plaisir. Pardon, j'avais pas monté le micro.
0: Je
5: vous embrasse.
0: Allez, c'était que du plaisir. On se retrouve la semaine prochaine. La semaine prochaine, on aura une invitée. Elle s'appelle Cécile Troisy. Elle fera un hommage avec toute l'équipe de Quartier Nord, etc. On va en débattre. Elle est chanteuse, musicienne. Et l'hommage pour son papa, Philippe Troisy. On en parle la semaine prochaine. Merci à vous toutes et à vous tous de nous avoir tenu compagnie. 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
1: Je voulais conclure.
0: Ouais.
1: Shalom, Yitrot.
0: Ah, et bon baiser de musique à thème.
1: Ouais.
0: Et puis, on se retrouve, bien sûr, ce soir en rediff à 21h.
1: Ah ouais.
0: 21h, 23h, musique à thème. Shalom, Yitrot, et bon baiser de musique à thème.
1: C'est que du bonheur.
0: Allez, bye bye.

0: 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Il est 17h.
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1: Bonjour à tous, j'espère que vous allez bien et que vous avez passé un très bel été. Moi c'est Caroline et je suis absolument ravie de vous retrouver pour cette émission de rentrée de la gueule de l'emploi sur Radio JM. Et qui dit rentrée dit nouvelle saison. Alors oui, décidément, le temps passe beaucoup trop vite. Nous démarrons aujourd'hui déjà la troisième saison de la gueule de l'emploi. Et depuis maintenant trois saisons, notre ambition reste la même, parler d'emploi et faire rayonner les entreprises et initiatives de notre magnifique territoire. Ainsi, chaque semaine, nous recevons un invité, dirigeant d'entreprise ou expert, pour échanger sur l'emploi, les défis d'attractivité, les pépites de notre territoire qui construisent l'économie de demain. Des métiers passionnants mais encore trop peu connus dans notre région, ou encore les grandes transformations des ressources humaines qui impactent nos organisations. Et aujourd'hui, justement, nous allons parler d'un métier que tout le monde croit connaître, que beaucoup pensent pouvoir faire. Après tout, un ordinateur, un téléphone, un compte LinkedIn, et ben c'est bon, je me lance. Mais qui en fait reste un métier extrêmement complexe et donc qui est loin d'être si accessible pour construire une carrière et une réputation dans le temps. Je parle du recrutement, un métier dont les contours ont profondément évolué durant les 30 dernières années avec Internet, les réseaux sociaux, les job boards, LinkedIn, puis encore aujourd'hui l'intelligence artificielle. Mais derrière tous ces outils, est-ce que ce métier a vraiment changé? Est-ce qu'à l'heure où l'intelligence artificielle s'invite partout, le recrutement a encore besoin de recruteurs? Pour en parler, je reçois aujourd'hui un invité un peu particulier pour moi, car j'ai la grande chance de collaborer avec lui chaque jour. Marc Lo, bonjour.
2: Bonjour et merci de cette invitation.
1: Alors, Marc Lo, tu es le fondateur du cabinet Connect RH, cabinet que tu as fondé en 2012. Cela fait plus de 25 ans que tu travailles dans le recrutement dans la région. Et je dois dire que je suis très heureuse, comme je le disais, de te recevoir aujourd'hui, car ça fait quelques mois que j'ai la chance de travailler à tes côtés, mais surtout de te voir exercer. Et dans cet exercice, il y a quand même trois choses qui m'ont particulièrement marquée. De un, déjà, ta connaissance extrêmement fine du tissu économique régional. Ensuite, ta maîtrise des enjeux et métiers de secteurs d'activité extrêmement variés. Maritime, papeterie, pétrochimie, agro, cosmétique, banque. Bon, je vais pas être exhaustive, hein, sinon je pourrais encore continuer très longtemps. Et enfin, cette volonté permanente de remettre en question tes intuitions, de mesurer, d'objectiver et de lutter contre nos propres biais pour prendre les décisions les plus justes possibles. Alors, Marc, dans la gueule de l'emploi, nous on aime bien commencer par comprendre d'où viennent nos invités. Donc notre première question aujourd'hui, Marc Lo, fondateur de Connect RH, quel a été ton tout premier job et quels en sont les apprentissages qui continuent aujourd'hui de te servir?
2: Alors on va passer mon tout premier job, parce que mon premier job c'est job d'été, et j'étais pompiste. Ça n'existe plus aujourd'hui, oui j'étais pompiste.
1: Génial, on adore.
2: Pour parler du vrai job, alors il y a eu deux vrais jobs en fait. Mon stage, quand j'étais en Subdeco, j'ai eu la chance de pouvoir intégrer l'équipe d'audit interne de Renault. L'équipe d'audit interne qui dépendait directement du PDG, et c'était la première fois qu'ils prenaient un stagiaire. Donc ça m'a profondément marqué. Pour deux raisons. Un, parce que c'était super bien payé. Et deux, parce que j'étais vraiment au sein d'une très très belle équipe et avec un patron assez extraordinaire. Et quand même, j'étais juste N-4 par rapport au PDG de Renault.
1: Ouais, ça c'est stylé, hein.
2: Assez stylé. Et le premier vrai job, c'était un job de commercial, de représentant, on va dire, pour Philips Électronique Grand Public. Donc c'était télé, vidéo, Li-Fi. Ça, c'était mon premier emploi.
1: Alors, Marc, nous, on a un peu une similitude dans nos parcours. C'est que toi non plus, tu n'étais pas du tout destiné au recrutement à la base. Tu as fait comme tout un tas de métiers avant ça, hein, comme ce que tu viens de nous expliquer. Alors, comment est-ce que ça s'est passé? Qu'est-ce qui t'a fait basculer? Et surtout, qu'est-ce qui t'y a donné goût?
2: Alors, qu'est-ce qui m'a fait basculer? Il se trouve que l'entreprise pour laquelle je travaillais en 98-99 a fermé, puisque son PDG, son président était un escroc, mais ça je le savais pas en arrivant. Et donc je me suis mis sur le marché de l'emploi, comme beaucoup. Et à ce moment-là, il y a une concordance un petit peu de tas de choses. Je me présente, je postule au poste de directeur des achats d'une très belle pépite qu'on avait ici qui s'appelait Avenir Télécom, un très beau groupe à l'époque. Je passe par un cabinet de recrutement et malheureusement, j'arrive deuxième, puisque Jean-Daniel Bernier a choisi quelqu'un d'autre. J'arrive deuxième et le patron du cabinet de recrutement me dit, monsieur, il faut que vous fassiez du recrutement, vous êtes fait pour ça. Bon, moi, le conseil, ça me connaît pas. Je sais pas pourquoi tu dis ça, monsieur. Et dans le même temps, la Cegos, l'organisme de formation, me contacte en disant, monsieur, nous souhaitons monter une équipe d'experts en distribution spécialisée. Vous êtes passé par Philips, vous êtes passé par Darty pendant 6 ans, vous êtes passé par Cash Converters, vous connaissez la distribution spécialisée, vous êtes un homme de communication, de marketing. Montez un projet qui justifie votre recrutement. Ok. C'est un projet qui a duré 6 mois, et au bout de 6 mois, on m'a dit, bah oui, c'est bien, bienvenue à Boulogne-Billancourt. Bah non, moi je suis Marseillais, je reste à Marseille. Mon projet avait été accepté, et du coup je vais le présenter à ce monsieur qui voulait que je fasse du recrutement. J'ai dit, bah voilà, moi j'ai un beau projet, il a été accepté par la Cegos, bah prenez-le. Et là il me dit, non, vous allez faire du recrutement. Bon, bah je me suis lancé dans le recrutement. Qu'est-ce qui m'a plu? Pourquoi j'y suis resté? Parce que effectivement, qu'est-ce qui m'a plu? Tout m'a plu, à la fois le contact des clients, le contact des candidats, le niveau d'exigence qu'on avait déjà dans ce cabinet, qui me correspondait bien. Bon, moi, j'y suis resté.
1: Alors, Marc-Lo, quand tu démarres dans le recrutement, on est en 2000. Ouais. Donc, en 2000, il n'y a pas LinkedIn, il y a un peu d'email, voilà, il n'y a pas de réseaux sociaux. Comment est-ce qu'on recrutait à cette époque-là? Alors, nous, on a l'image du chasseur qui doit redoubler d'imagination pour réussir à bypasser les standardistes et joindre directement les candidats. Est-ce que ça, c'est une légende? Est-ce que c'est vrai? Comment vous faisiez à l'époque? C'était quoi tes techniques?
2: Alors, il y a deux choses. Tu parles de chasse. Effectivement, en chasse, il fallait se faire passer pour quelqu'un d'autre pour pouvoir lever les barrages des standards. Alors ça, c'était pas moi qui le faisais. On avait des chargés de recherche avec des voix jeunes. C'était souvent des jeunes femmes avec des voix jeunes qui se faisaient passer pour des étudiantes qui travaillaient sur un dossier, qui pour ce dossier a besoin de parler au directeur marketing, au directeur, etc. Donc ça, c'était effectivement purement de la chasse. Et à côté de ça, on diffusait des annonces. Et on était, le petit cabinet Aixois où j'étais, était un des plus gros diffuseurs d'annonces en France. On diffusait des pleines pages dans le Figaro,
1: dans les journaux.
2: Ah oui, dans les journaux, ah oui, oui. Et pour information, le prix d'une annonce, c'était parfois le prix de la mission. Voilà, on parlait en milliers d'euros, mais avec beaucoup de milliers d'euros.
1: Donc toi, t'as pas dû mentir aux standardistes?
2: Donc moi, j'ai pas trop... ça m'est arrivé...
1: Ok, c'était quoi l'excuse à ce moment-là?
2: Ça m'est arrivé, je me rappelle pas, mais on a eu des. Il faut quand même sur certains postes avoir effectivement un petit peu d'imagination, mais je me rappelle plus. Je me rappelle du poste. Je cherchais pour ce qui est aujourd'hui Naval Group un expert en guerre électronique.
1: En guerre électronique.
2: Un expert en guerre électronique. Où on trouve un expert en guerre électronique? Donc, on check toutes les entreprises susceptibles d'avoir des experts en guerre électronique, qui s'appellent Airbus, qui s'appellent Thales, qui s'appellent etc. Et puis, je me rappelle plus le scénario, mais oui, on a réussi ce poste.
1: Donc, Marc-Lo, en 25 ans, tu as connu de nombreuses également révolutions en termes d'outils dans nos métiers. Donc, on le disait, les job boards, les réseaux sociaux, mais également la visio. Aujourd'hui, il y a l'intelligence artificielle qui arrive. D'ailleurs, quand tu as choisi de faire une thèse, tu l'as faite sur l'impact des nouvelles technologies sur notre métier. Donc, quand tu regardes dans le rétroviseur, qu'est-ce qui a réellement changé? Et à l'inverse, qu'est-ce qui, malgré toutes ces évolutions, est resté exactement la même chose?
2: Alors, ce qui a changé, c'est la thèse. Je l'ai écrite entre 2008 et 2010. Je l'ai soutenue en 2011. Et dans cette thèse, j'écris que le temps et l'espace se sont raccourcis. L'espace s'est rétréci, le temps s'est raccourci. C'est encore vrai aujourd'hui. On constate de la même manière aujourd'hui. Donc, tout va tellement plus vite qu'on prend plus la peine de faire les choses correctement bien souvent. Donc ça a changé. Et effectivement, on a plus facilement accès à des candidats, on a plus facilement capacité à répondre rapidement aux candidats. Il faut imaginer que quand j'ai commencé, effectivement en 2000, si on avait 100 réponses de candidats à une annonce qu'on avait diffusée, il fallait acheter 100 timbres et 100 enveloppes pour répondre aux 100 candidats. Voilà. L'intérêt qu'on avait, c'est que...
1: Gros budget papeterie, à l'époque.
2: Énorme budget papeterie, à tel point que quand j'ai créé Connect RH, j'ai acheté une boîte de 500 enveloppes, que j'ai toujours quelque part dans un placard. J'ai dû en fonctionner 10 pour des usages personnels, je pense. C'est la bulle bien sociale, ça. Donc, ce qui a changé, c'est fondamentalement, avec cette accélération, c'est un côté assez feignant et des candidats et des recruteurs. Alors quand je dis et des candidats, c'est-à-dire que aujourd'hui, on a des gens qui répondent absolument à n'importe quoi.
1: Oui, et on postule en deux clics.
2: Parce qu'on postule en deux clics. Donc pour un poste de secrétaire général d'une entreprise, j'ai reçu des BTS, assistants de direction, qui sortaient de l'école. Bah ouais, c'est ça, un poste de secrétaire. Bon, donc on postule beaucoup plus facilement, on postule à n'importe quoi. De l'autre côté, on a une fainéantise aussi de la part des recruteurs qui pensent que l'outil va faire beaucoup de choses à leur place. Je reste persuadé, et tu me demandais ce qui n'a pas changé, je reste persuadé que de toute façon, le rôle du recruteur est effectivement d'analyser lui-même la candidature dans son ensemble, dans son intégralité. Quand je diffuse une annonce, par exemple, ça m'arrive de diffuser des annonces, j'écris bien souvent « Votre candidature ne sera pas traitée par une IA, mais par un consultant en chair et en os. »
1: Mais alors ça, justement, est-ce que c'est pérenne? À chaque révolution technologique, on le disait en préparation de cette émission, on annonce la disparition des recruteurs. Mais là, avec l'IA, on voit que chaque semaine, il y a un nouvel outil. On parle effectivement de l'analyse des CV, de l'analyse des candidats en entretien. Il y aura certainement encore d'autres choses demain. Est-ce que là, on peut dire que cette fois, il y a un risque? Qu'est-ce que l'IA fait déjà très bien dans notre métier, mais qu'est-ce qu'elle ne fera probablement jamais?
2: Alors, il ne faut jamais dire jamais. Donc, ce qu'elle ne fera jamais, ça, je ne le sais pas. Ce qu'elle fait de bien, elle peut nous faire gagner du temps. Très clairement, moi, je prends des notes, je rédige des comptes rendus et il m'arrive de demander à une IA de corriger mon compte rendu. Je dis bien de corriger mon compte rendu, c'est pas elle qui le rédige pour moi. Ce qu'elle fait très mal, l'IA, c'est trier les CV. Malgré tout ce qu'on peut entendre, elle trie très mal les CV. Alors, à titre personnel, par exemple, moi, je reçois, alors que j'ai même pas mon CV en ligne, mais j'ai un profil LinkedIn, notamment, et je communique, mais je reçois des offres, alors que je suis candidat à rien, je reçois des offres sur des postes, et un des derniers, très drôle, c'était pour un poste de responsable de la maintenance sur un site industriel de Naval Group.
1: Ouais, je te vois bien.
2: Ouais, tu sais pas que j'ai deux mains gauches, toi. Tu m'as pas vu bricoler. Donc, voilà. Donc, l'IA travaille mal. Pourquoi elle travaille mal aujourd'hui? Parce que, rappelons-nous que qui programme l'IA? Un humain. Il y avait un article dans Le Monde aujourd'hui sur le fait que Gemini a un problème parce que son IA est raciste. Voilà. Si on prend l'IA de Monsieur Musk, Grok, elle est carrément très raciste. Donc ça veut dire qu'on va éliminer des candidats sur la base de certains stéréotypes. Alors déjà que nous, on en a beaucoup en tant que recruteurs, mais si on en ajoute encore plus avec l'IA. Donc là, aujourd'hui, l'IA a du mal. Je dis pas qu'elle le fera jamais, je dis pas qu'elle le fera pas bien, mais aujourd'hui, contrairement à ce qu'on entend beaucoup, elle le fait très mal. Elle ne sait pas trier correctement des CV, et quand elle les trie correctement, elle les trie de façon, là aussi, très feignante. Raison de plus pour ne pas lui faire confiance. Elle les trie de façon très feignante, c'est-à-dire qu'elle ne va pas chercher dans le CV le petit truc qui n'est pas demandé. Voilà. Je t'ai donné un exemple quand on a préparé cette émission, celui d'une candidate avec qui j'entre en contact en disant « Madame, je pense que vous pouvez parfaitement correspondre au poste. » Et elle me répond « Monsieur, je ne sais pas pourquoi vous m'écrivez. » On s'est vu et elle démarre cette semaine.
1: Mais du coup, en fait, au fond, Marc, c'est quoi le métier de recruteur? Parce qu'un peu, quand on regarde de l'extérieur, on pourrait croire qu'il s'agit simplement de sélectionner des CV, de faire passer des entretiens. Pourtant, il y a un terme que tu utilises extrêmement souvent. Tu utilises le terme de marieur.
2: Non, moi je dis que je suis une marieuse.
1: Ah, une marieuse, voilà, exactement. Alors pourquoi est-ce que tu utilises cette image?
2: Parce que dans la tradition juive, une marieuse, c'est très important.
1: Et alors justement, qu'est-ce qu'un bon recruteur cherche réellement à comprendre lorsqu'il rencontre un candidat? Et lorsqu'il rencontre une entreprise, est-ce que finalement ce métier, ce n'est pas surtout de comprendre tout ce qui ne se dit pas?
2: Alors d'essayer de comprendre ce qui ne se dit pas et de faire dire ce qui ne se dit pas, de faire émerger ce qui ne se dit pas. Il y a une forme d'anamnèse quand on interroge l'entreprise, d'une part, et concernant le candidat, il y a effectivement la recherche de ce que peut faire à la limite n'importe qui, peut-être même une IA, c'est-à-dire, est-ce qu'on coche la case des savoirs? Est-ce qu'il a fait la bonne école? Est-ce qu'il a fait les bonnes études? On peut cocher la case des savoir-faire, c'est son parcours, son expérience professionnelle. On peut un peu cocher la case des savoir-être, on va faire passer des outils d'évaluation de personnalité. Ok. Derrière tout ça, on doit encore creuser. On doit creuser, par exemple, sur les valeurs, sur les vraies valeurs du candidat et sur ses attentes vis-à-vis de l'entreprise. Et comme on a interrogé correctement l'entreprise, et il se trouve que j'ai même créé un outil là-dessus, comme on va interroger correctement l'entreprise, on sait quelles sont ses vraies valeurs. Pas celles qui sont affichées parce que la communication a bien fait son job, celles qui sont vécues par les collaborateurs. Et là, on peut voir si ça matche, par exemple.
1: Alors, avant qu'on revienne justement sur ce sujet si important des valeurs, Marc-Claude, tu nous le disais tout à l'heure, tu as recruté dans pratiquement tous les secteurs d'activité de notre territoire, pour des PME, des ETI, des grands groupes, et tu as accompagné des centaines de recrutements. Nous, dans la gueule de l'emploi, on aime beaucoup les jolies histoires. Est-ce qu'il y a un recrutement dont tu es particulièrement fier? Pas forcément le plus prestigieux, le plus complexe, mais celui où tu t'es dit, là, on a vraiment changé la trajectoire d'une entreprise ou d'une personne.
2: Alors, d'une entreprise, non, j'irai pas jusque là, aussi quelque part. On a mis en place dans une belle PME de la région, sur Salon de Provence, une très très très très belle équipe marketing. Et si cette entreprise est ce qu'elle est aujourd'hui, c'est une magnifique réussite. C'est parce qu'on a mis avec le DG en place une très très belle équipe marketing. Mais j'ai pas influé plus que ça, c'est pas moi qui ai influé sur l'entreprise. Par contre, j'ai une candidate que j'ai convaincue d'accepter une baisse de salaire de l'ordre de 40%, en lui disant vous faites un investissement sur votre carrière. Dans 5 ans, vous vaudrez beaucoup plus que ce que vous avez aujourd'hui et que ce à quoi vous pouvez prétendre. 5 ans après, elle a créé son entreprise. Après un très beau parcours, je peux le dire, au sein de l'UMM, Alpes Méditerranée, elle a créé son entreprise et sur son site, elle a écrit « Je remercie alors son ancien DG Serge Bornarel et Marc Lowe, car ils ont changé ma trajectoire professionnelle ». Voilà. Donc ça, 5 ans après, c'est que ça l'a marqué quand même, ouais.
1: Et ça, c'est une bonne raison de continuer à faire ce métier.
2: C'est une très bonne raison de continuer à faire ce métier. C'est un métier de rencontre. Avant tout.
1: Et alors justement, si on continue de s'appuyer sur ton expertise et ton expérience, Marc, par rapport à tout ce que tu as pu voir, avec un peu de recul, selon toi,
2: un quart de siècle.
1: Attention, il y a deux questions qui arrivent, donc il va falloir un peu de mémoire pour voilà les garder en tête. Est-ce que de 1, on peut s'assurer de la réussite d'un recrutement à 100%? Deuxième question, qu'est-ce qui fait le plus souvent qu'un recrutement échoue? Entre les savoir-être, les savoir-faire, les moteurs, les valeurs, la personnalité ou encore l'adéquation entre le manager et la culture d'entreprise, qu'est-ce qui pèse réellement dans la balance?
2: Oula. Alors, 100%, jamais. Jamais de la vie. D'accord?
1: Mais c'est un peu notre métier quand même.
2: Ce serait beau. Ce serait beau si on pouvait assurer un 100%, mais personne ne peut jamais assurer un 100% parce qu'on est dans l'humain. Et on est dans l'humain côté candidat, mais côté entreprise également. Et on ne connaît pas toujours les réactions de l'entourage de la personne, dans l'entreprise, de l'entourage de la personne qui intègre. Donc 100% non. On parle de prédictivité dans le recrutement. On peut dire, par rapport à tous les critères qui m'ont été donnés, que j'ai recueillis, je peux assurer une prédictivité de réussite jusqu'à 75% avec la plupart des outils qu'on utilise. Alors quand je dis la plupart des outils qu'on utilise, je vais donner des chiffres. Si je fais un entretien qui est non structuré.
1: C'est quoi l'entretien non structuré?
2: Madame Cabot, racontez-moi votre vie, en gros.
1: Ça va être super.
2: Ça va être passionnant. Ça va être passionnant, mais je vais pas apprendre grand chose. J'ai une prédictivité de l'ordre de 20%. Bon, j'ai quand même 8 chances sur 10 de me planter. Si je pars sur un entretien structuré, où là, je vais poser des questions très précises. Et non seulement à Madame Cabot, je te pose des questions très précises, mais à tous les candidats que je vais recevoir, je vais poser les mêmes questions très précises. Pas forcément dans le même ordre, mais je veux les réponses à des questions très précises sur le parcours, sur des événements, etc. J'arrive à 50%. Encore une chance sur deux de me planter. Et donc, quand on dit, bah, je veux encore améliorer ma prédictivité, je vais mettre en place des outils. Outils, ça va être un inventaire de personnalité, par exemple. Donc, on va ressortir des traits de personnalité. Les traits de personnalité sont ceux qui fondent la personnalité d'une personne. C'est-à-dire que les traits de personnalité évoluent très peu dans le temps, à la marge. Ils évoluent, mais ils peuvent évoluer, mais à la marge. Et puis on peut aussi faire passer des tests cognitifs. Et quand on mélange tout ça, entretien structuré, les outils, etc., etc., on peut arriver à 75%. Si on veut aller plus loin, on peut faire un vrai assessment center, c'est-à-dire une mise en situation professionnelle, où là, on enferme le candidat une journée, il est filmé face à un leader syndicaliste, il est filmé face à son patron, il est filmé face à des clients, il doit en même temps résoudre des problèmes, etc. On peut arriver à 80-85%, 100% jamais. Ça, c'était pour répondre à la première question. Qu'est-ce qui fait que ça peut planter? Mais tellement de choses, tellement de choses. Je parlais tout à l'heure de cette entreprise sur Salon de Provence, où là, mais je me suis planté, mais en beauté, mais tout le monde s'est planté absolument en beauté. Un candidat qui était absolument parfait pour un poste de chef des ventes. Et au bout de 6 mois, on s'est rendu compte que les prises de référence qui avaient pu être faites, d'après les personnes qui nous avaient indiqué, étaient complètement vérolées, puisque notamment son ancienne patronne, qui ne disait que du bien de lui, était aussi sa maîtresse. Voilà. Et donc masquait tout ce qu'il pouvait, toutes les choses qu'il était bien content de cacher, en fait. Donc on s'est planté. Je me suis planté le premier, d'ailleurs. Voilà. Donc un recrutement peut échouer pour un tas de raisons qui viennent de l'entreprise, qui viennent du candidat, qui viennent d'un candidat qui dit oui, j'ai pris le poste, j'étais certain que mon épouse me suivrait, mais finalement elle me suit pas, comme j'ai pas envie de divorcer.
1: On l'entend souvent, celle-là. Alors, une question pas facile maintenant, Marc.
2: Encore?
1: On entend souvent dire qu'un recruteur, c'est dans les 3 premières secondes si un entretien va bien se passer ou non. Certains vont même jusqu'à dire que tout se joue avant même de s'asseoir autour de la table. Est-ce que ça, c'est vrai? Est-ce que toi, Marc Lowe, entre le moment où tu vas chercher un candidat dans la salle d'attente, où tu lui serres la main, où tu fais les quelques mètres qui vous séparent de ton bureau, est-ce que tu sais déjà si c'est un go ou un no-go?
2: Ben oui, bien sûr. C'est pour ça qu'un entretien, il ne dure pas plus d'une minute en ce qui me concerne.
1: Comme ça, on ne perd pas de temps.
2: Comme ça, je ne perds pas de temps. Non. On est tous bourrés de biais. Voilà. Donc, on a des biais de stéréotypes. Voilà, je serre la main de ce candidat, elle est toute molle sa main, je vais m'ennuyer pendant l'entretien, et non seulement je vais m'ennuyer, mais je sais d'entrée que non, il faut creuser. On a des biais de naïveté, de confirmation. Oh, il est super parce qu'il aime faire du cheval, et moi aussi. Donc ça, c'est, on partage un truc en commun, donc c'est sûrement un bon candidat. Bon, d'accord. Tout ce qu'il me raconte, c'est tellement beau. Et puis il est tellement sympathique, et puis il ou elle est tellement jolie à regarder que forcément c'est un bon candidat. Voilà. Le job du recruteur, c'est clairement d'arriver à aller au-delà de tous ces biais, d'être dans une sorte de méta-analyse de ses propres analyses. D'accord. Il faut à peu près. Moi, je pense qu'il me faut à peu près, selon les candidats, entre 15 et 20 minutes pour commencer vraiment à dire, voilà, là je peux creuser. Et c'est pour ça que je commence toujours mes entretiens, moi, par parler, à présenter l'entreprise, présenter le poste, ou proposer au candidat de me dire ce qu'il a compris, véritablement pour le mettre à l'aise ou la mettre à l'aise, pour pouvoir aller plus loin. Donc, 30 secondes. Et puis c'est dur avec la visio.
1: Marc, tu as créé Connect RH en 2012 avec une ambition, celle de bâtir un cabinet de référence reconnu pour son sérieux, sa rigueur et la qualité de son accompagnement. Aujourd'hui, alors que tu prépares progressivement ton départ à la retraite, dans 2 ans, tu as fait le choix de transmettre cette aventure plutôt que de simplement l'arrêter. Qu'est-ce qui t'a animé dans cette démarche et qu'est-ce que tu as envie de vivre durant les 2 prochaines années?
2: Qu'est-ce qui m'anime? À part l'argent, bien sûr. Qu'est-ce qui m'anime? Cette volonté de transmettre. J'ai eu la chance, chez Connect RH, de recevoir des alternants et des alternantes, dont certains, mais d'une qualité absolument extraordinaire. Et quel plaisir que de leur transmettre. Alors, pas forcément leur transmettre leur métier, parce que c'est pas des personnes qui sont forcément dans le même métier. Je pense à la dernière alternante qui est dans la communication. D'accord? Mais transmettre une façon de travailler, une forme de curiosité. Voilà. Transmettre. Et puis, si je peux continuer à transmettre ça encore longtemps, c'est pas mal. Et ça me vient un petit peu de, tu parlais des mes deux premières expériences, et notamment chez Philips. J'ai eu la chance de tomber sur deux patrons qui n'avaient plus rien à prouver en termes de carrière et qui se faisaient un plaisir, une joie vraiment de faire avancer des petits jeunes, comme je l'étais.
1: Est-ce que tu as envie de vivre alors?
2: Ce que j'ai envie de vivre, ben c'est ça, c'est ce plaisir. Alors, c'est continuer à ce plaisir que j'ai à échanger avec les clients. Il y a des clients avec lesquels je travaille depuis plus de 20 ans maintenant. Il y a des clients qui sont devenus des amis. Donc c'est continuer à, je sais pas si j'ai le droit de le dire à la radio, mais d'aller boire des coups avec eux, et pas que de l'eau minérale. Il y a ça. Il y a ce plaisir toujours de transmettre, ce plaisir de rencontrer des candidats. Encore ce matin, j'ai vu deux candidats, mais c'est un plaisir. Et quand je leur ai écrit, j'ai eu le plaisir de vous rencontrer, j'ai eu le plaisir de les rencontrer. Ouais, clairement.
1: Marc-Léo, un immense merci. Merci d'avoir accepté d'ouvrir
2: De
1: avec
2: rien.
1: nous cette troisième saison de La Gueule de
2: Un
1: l'Emploi.
2: plaisir.
1: Je dois te dire que cette émission me tenait particulièrement à cœur, parce que je crois que le recrutement est un métier dont on parle beaucoup, mais qu'on comprend assez peu finalement. Aujourd'hui, tu nous as montré qu'au-delà des CV, des diplômes, des outils, de l'intelligence artificielle ou des algorithmes, notre métier reste avant tout un métier de curiosité, d'écoute et de compréhension. Comprendre une entreprise, comprendre un candidat, comprendre ce qui les anime, comprendre leur culture, leurs ambitions, leurs valeurs, comprendre tout ce qui ne se dit pas forcément pour essayer avec beaucoup d'humilité de créer des collaborations qui feront grandir les deux. Finalement, je crois que c'est à peu près ça la plus belle définition du recrutement. Un immense merci Marc pour ces 25 années d'expérience que tu as accepté de partager avec nous aujourd'hui. 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Et puis, nous, on se quitte comme toujours en musique avec un titre que tu as choisi, Marc, de nous partager aujourd'hui. Et ce titre, c'est...
2: Au hasard, Jump for Joy, interprété par Sarah Vaughan.
1: Un grand merci. On écoute ça. Et très belle rentrée à tous. À très vite dans La gueule de l'emploi.

0: Bonsoir à tous. Benjamin Netanyahou tient une réunion sécuritaire sur Gaza. Le Premier ministre a rencontré les agents du Shin Bet qui ont dirigé avec l'armée l'opération qui a permis l'arrestation du chef de la sécurité intérieure du Hamas dans la bande de Gaza. Tzahal a neutralisé plus de 26 km de tunnels depuis l'entrée en vigueur du cessez-le-feu dans la bande de Gaza, a annoncé aujourd'hui Tzahal. Un haut responsable israélien affirme à I24 News que Jérusalem ne considère pas la Turquie comme un État ennemi, mais comme un adversaire sur les plans économiques et juridiques. Aucun des deux camps ne doit arriver à un échange de tirs, a-t-il déclaré. Le département américain de la justice a annoncé avoir saisi plus de 560 000 dollars en dons en crypto-monnaie qui étaient destinés au Hamas. L'Iran menace de briser les États-Unis après les frappes américaines. Téhéran durcit le ton contre Washington et entend conditionner le passage par le détroit d'Ormuz au paiement de réparations de guerre, alors que dans le même temps, Donald Trump propose, sans rire, on a envie de dire, de rebaptiser le détroit d'Ormuz détroit Trump. Ni plus ni moins, le président américain affirme que les États-Unis contrôlent désormais cette voie maritime et donc, pourquoi pas, elle devrait porter son nom. Le Hezbollah a lancé durant la nuit deux drones explosifs en direction de soldats de Tzahal et pour la première fois depuis longtemps, les sirènes ont retenti en territoire israélien. Et puis le ministre de la Défense, Israël Katz, a mis en garde contre le risque de nouvelle attaque iranienne contre Israël. Il dit, plus la pression économique sur l'Iran augmente, plus il est probable qu'ils nous attaquent. Et il ajoute, ils aiment attaquer pendant les fêtes juives. Retour du forum des auditeurs ce soir avec une question. Patrick Bruel a-t-il eu raison d'annuler sa tournée ? Vous nous appelez au 01 43 36 04 06. 01 43 36 04 06. Le forum, c'est à 18h30. C'est tout de suite après le journal. On part pour Jérusalem. On le retrouve, notre correspondant permanent Dror Even Sapir. Bonsoir, Dror.
1: Bonsoir.
0: Benjamin Netanyahou donc rencontre la division qui a permis l'interpellation hier d'un haut responsable du Hamas. Vous nous disiez hier d'ailleurs que c'est l'équivalent de, on va dire, le directeur du service de renseignement du Hamas, donc un homme qui a énormément d'informations, et il a été ramené en Israël. Et puis Israël qui précise que ni le Qatar ni la Turquie ne participeront à la reconstruction de la bande de Gaza.
1: Oui, et aujourd'hui, Benjamin Netanyahou a effectué une visite sur place dans la bande de Gaza, à proximité de cette fameuse ligne jaune qui sépare la bande de Gaza en deux parties plus ou moins égales, 60% en fait du territoire situé donc à l'est de la bande de Gaza et sous contrôle de l'armée israélienne, et les 40% restants à l'ouest donc et sur la bande côtière sont encore sous contrôle du Hamas qui tente de se réarmer. C'est un véritable sujet de préoccupation pour Israël. Benjamin Netanyahou, au cours de cette visite, a affirmé qu'il n'était pas question que l'armée israélienne se retire des zones dans lesquelles elle est déployée dans la bande de Gaza, alors que l'on sait que le plan de paix américain prévoit précisément un retrait, certes graduel, des forces israéliennes de la bande de Gaza, mais à la condition que le Hamas respecte son engagement à déposer les armes. Or, c'est précisément la question qui risque de freiner l'avancée et la mise en œuvre du plan de paix américain, puisque le Hamas joue sur l'ambiguïté du concept de désarmement en se disant disponible à se séparer de ses armes lourdes, il n'en a plus beaucoup d'ailleurs, tout en maintenant les armes légères, à savoir essentiellement les fusils mitrailleurs, mais également un certain nombre de missiles portatifs anti-tank dont il dispose en quantité. Benjamin Netanyahou a affirmé qu'Israël a les moyens de désarmer le Hamas. Et à propos de la bande de Gaza, il faut noter aussi ces déclarations du ministre de la Défense, Israël Katz, qui affirme que la solution de l'émigration des Gazaouis, des habitants de la bande de Gaza, donc en d'autres termes de leur expulsion, est toujours à l'ordre du jour, qu'Israël a dû y renoncer étant donné l'opposition de Donald Trump, mais que Israël s'était préparé à effectuer cette émigration forcée. On peut voir dans ces déclarations du ministre de la Défense un aspect politique, puisque l'un des concurrents du Likoud, le nouveau venu en politique, le général de réserve Ofer Winter, qui a lancé un nouveau parti politique récemment, a

0: fait de l'immigration forcée des habitants de la bande de Gaza l'un de ses principaux éléments de langage dans le cadre de cette campagne politique et électorale.
1: Qu'est-ce que ça veut dire? Ça veut dire, parce que on peut expulser des gens, d'abord il faut que des pays veuillent les accepter, mais que ça veut dire immigration forcée? Ça veut dire quoi?
0: On se pose la question en Israël, dans quelle mesure ces propos du ministre de la Défense, Israël Katz, correspondent à un véritable plan militaire, ou est-ce que ce sont uniquement des propos à portée politique destinés à concurrencer, voilà, des propos de campagne destinés à concurrencer le nouveau parti politique de Ofer Winter, puisque si on met de côté, si vous voulez, les aspects éthiques et moraux, il y a un énorme problème pragmatique. Aucun pays n'est prêt à recevoir des centaines de milliers de Palestiniens dans la bande de Gaza. Il faut rappeler tout de même que le nombre de Gazaouis est estimé à plus de 2 millions de personnes.
1: Sachant par ailleurs que si on les force, je vois vraiment pas qui va accepter une chose pareille, même dans les pays musulmans. Dror Even Sapir, je rappelle que vous êtes l'un des correspondants permanents de Radio Shalom à Jérusalem. Je vous remercie. Bonsoir à vous.
0: Bonsoir.
1: Les forces israéliennes ont neutralisé plus de 26 kilomètres de tunnels depuis l'entrée en vigueur du cessez-le-feu. Je vous le disais en titre. Un haut responsable israélien affirme que le Qatar et la Turquie n'auront aucun rôle dans la reconstruction de la bande de Gaza. Et cela, je vous le disais également il y a quelques minutes, ce responsable considère que la Turquie n'est pas un pays ennemi, il ne faut pas en venir aux armes, mais que c'est un adversaire très clair, tout comme le Qatar. C'est un élément nouveau. Jusqu'à présent, on présentait la Turquie comme un pays en paix avec Israël, puisqu'il y a des ambassades dans les deux capitales des deux pays. Et le Qatar, chacun le sait, a été considéré longtemps comme un intermédiaire. Et concernant la Syrie, ce responsable indique que des canaux de communication restent ouverts avec le régime d'Ahmad al-Sharrah. Les négociations menées l'année dernière en vue d'un accord sécuritaire ont toutefois échoué, la motivation de Damas ayant diminué après la levée de certaines sanctions. Le département américain de la justice a annoncé avoir saisi plus de $560 000 en dons en crypto-monnaie destinés au Hamas. L'Iran menace de briser les États-Unis après les frappes américaines. D'Iran durcit le ton. Les forces iraniennes affirment avoir mené une série d'attaques contre des cibles militaires américaines aux Émirats Arabes Unis, au Koweït, à Bahreïn, en Jordanie, dans la région du Kurdistan iranien, donc ça fait quand même beaucoup. L'armée iranienne a indiqué que des dizaines de drones d'attaque avaient visé des systèmes radars et des positions américaines sur les bases de Al-Dafra, Al-Minhad, aux Émirats Arabes Unis, ainsi que sur la base aérienne de Sheikh Issa à Bahreïn. Les gardiens de la Révolution ont également affirmé avoir pris pour cible des forces américaines au Koweït, en Jordanie, à Bahreïn et à Erbil. Donc je vous le dis, ça fait vraiment beaucoup. Mais dans le même temps, Donald Trump, lui, fait du Donald Trump. Et il dit que le détroit d'Ormuz devrait s'appeler le détroit Trump. Parce que le président américain affirme que les États-Unis contrôlent désormais cette voie stratégique. Le Hezbollah a lancé 2 drones explosifs en direction de Tsahal dans la région de ce qu'on appelle la zone de sécurité qui se trouve sur le secteur de la crête d'Ali Altair, donc en territoire libanais. Et puis, pour la première fois depuis longtemps, les sirènes ont retenti en territoire israélien suite à l'intrusion d'un drone qui finalement a été abattu. Mais voilà, les Hezbollah arrivent à toucher encore le territoire israélien. Le ministre de la Défense, Israël Katz, a mis en garde contre le risque d'une nouvelle attaque iranienne contre Israël à mesure que s'intensifie la pression économique exercée sur Téhéran. Plus la pression économique sur l'Iran augmente, plus il est probable qu'ils nous attaquent, a-t-il ajouté, et il dit « ils aiment attaquer durant les fêtes juives ». Nouveau pas vers la nouvelle grève de moelle épinière à l'université de Tel Aviv. C'est un sujet évidemment qui concerne toute l'humanité. Et nous sommes en ligne à Tel Aviv avec Sivan Cohen-Wiesenfeld. Bonsoir Sivan.
2: Bonsoir Bernard.
1: Alors, quel est ce nouveau pas réalisé vers une grève de la moelle épinière?
2: Eh bien Bernard, il s'agit bien d'une première mondiale, la première grève de moelle épinière chez un patient paralysé, réalisée à partir d'une technologie née dans le laboratoire du professeur Tal Dvir, qui est directeur du Centre de médecine régénérative et du Centre de nanotechnologie de l'Université de Tel Aviv, et qui est prévue pour début 2027. La technologie a été développée par la société biomédicale Matrice Health, qui est une spin-off de l'Université de Tel Aviv, dont le professeur Dvir est également directeur scientifique, sous la forme d'un implant neuronal biologique pour le traitement des lésions médulaires. MatriCelf vient de signer un accord stratégique avec le Centre médical de réadaptation Loewenstein des services de santé de la Coupe Pétrolim Clalit afin de préparer le premier essai clinique sur un paralysé. Au terme de l'accord, le Centre Loewenstein commencera prochainement à identifier et évaluer les patients potentiellement adaptés au traitement et à prélever les échantillons de sang nécessaires à la production d'implants neuronaux personnalisés, apportant une lueur d'espoir immense pour des millions de personnes souffrant de lésions médulaires à travers le monde.
1: Et quelle est cette technologie en fait qui a été développée à l'Université de Tel Aviv ?
2: Eh bien, le traitement des lésions de la moelle épinière a été longtemps considéré comme l'un des plus grands défis de la médecine moderne. L'approche développée à l'Université de Tel Aviv change radicalement la donne. Les chercheurs du laboratoire du professeur Dvir ont conçu un tissu biologique imprimé en 3D, capable de reproduire fidèlement le fonctionnement d'une moelle épinière naturelle. Une fois implanté au niveau de la lésion, le nouveau tissu va fusionner avec les zones saines restées intactes, situées au-dessus et au-dessous de la blessure, restaurant les connexions neuronales entre le membre paralysé et le cerveau du patient. Le tissu est fabriqué à partir des propres cellules et tissus du patient, extraites d'un échantillon de son sang, à partir duquel sont produites des cellules souches, c'est-à-dire des cellules capables de se différencier en différents types de cellules de l'organisme et qui servent à fabriquer la composante cellulaire de l'implant. L'utilisation des cellules du patient visant à réduire le risque de rejet de l'implant et à améliorer son absorption par l'organisme. L'objectif est de créer un implant neuronal personnalisé pour chaque patient, constituant une sorte de pièce de rechange biologique conçu pour remplacer les tissus endommagés et de l'implanter au niveau de la lésion médulaire. À terme, le traitement devrait permettre aux personnes paralysées par suite d'une lésion médulaire de se tenir debout, de recouvrer leur mobilité et de retrouver une plus grande autonomie.
1: À quel stade en est-on de cette avancée ?
2: Eh bien, donc, la technologie sur laquelle repose l'implant neuronal de MatriCelf est issue de ses recherches et l'entreprise travaille actuellement à son application clinique. La fabrication de chaque implant personnalisé prenant plusieurs mois, le prélèvement précoce des échantillons sanguins est critique car il permet de mener en parallèle la production de l'implant et celle de la préparation du traitement. Le Centre médical de réadaptation Loewenstein, qui est le plus grand centre de réadaptation d'Israël, est l'un des plus importants dans le monde pour la réhabilitation des personnes atteintes de lésions médulaires, sera responsable de l'identification et de l'évaluation des patients, ainsi que de leur prise en charge médicale tout au long du processus. Selon MatriCelf, cet accord représente un pas de géant vers l'application de la technologie née à l'Université de Tel Aviv, qui pourrait pour la première fois passer du laboratoire au corps humain. Cependant, le début du traitement ne sera possible qu'après la réalisation des tests requis et l'obtention des autorisations du ministère israélien de la Santé. Les démarches en vue de cette obtention sont en cours, MatriCelf ayant déjà obtenu l'autorisation d'entamer certains préparatifs en vue du premier traitement. Si tout se déroule comme prévu, le traitement du premier patient sélectionné débutera au cours du premier semestre 2027 et une fois les autorisations nécessaires obtenues, la première transplantation devrait avoir lieu au Centre médical Sheba Tel HaShomer de Tel Aviv.
1: Sivan Cohen-Wiesenfeld, PhD de l'Université de Tel Aviv, je vous remercie. Bonsoir à vous.
2: Bonsoir Bernard.
1: Je vous rappelle la question du forum des auditeurs. Pensez-vous que Patrick Bruel a bien fait d'annuler sa tournée ? Vous nous appelez au 01 43 36 04 06 pour un forum qui est à 18h30 et on se retrouve dans un instant pour la suite de notre journal.
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1: Un mot sur nos fêtes à présent avec les fêtes de Rosh Hashanah qui arrivent à grands pas. Et j'ai demandé à Corinne de la société Neshikot Events de venir nous voir dans les studios. Bonsoir Corinne.
10: Bonjour.
1: Il est de tradition donc pour nos fêtes d'offrir des corbeilles pour Rosh Hashanah. Ah. Et donc je voulais vous avoir à mes côtés ce soir parce que je suis tombé amoureux des vôtres.
10: C'est très gentil.
1: Ah, mais alors, c'est pas difficile, hein.
10: Ça me touche.
1: Hein. Alors, c'est des corbeilles dans lesquelles vous mettez évidemment les produits les plus traditionnels, mais bon, sélectionnés avec soin. On a le miel, etc. Dites-nous un mot peut-être sur ce que vous faites.
10: Alors, ça fait une quinzaine d'années maintenant que je fais ça. J'essaye chaque année de me perfectionner en écoutant effectivement les demandes de mes clients et de m'adapter au fil du temps. Aujourd'hui, mes corbeilles, elles ont tendance à être aussi gourmande que jolie, puisqu'en fait, on mélange nos corbeilles de douceur, de dégustation, de salé aussi, mais beaucoup de cadeaux. Le couvre-pain de Rosh Hashanah, c'est une attention qui fait toujours plaisir, ou un challot bag, ou une nappe, ou un verre de kiddush. Donc, j'essaie effectivement de mixer tout ça avec des corbeilles qui sont travaillées à l'avance, qui sont entièrement personnalisées, et qui s'adapte à un concept, puisque chaque corbeille a son concept.
1: Par exemple, ce que j'ai vu, le concept Lavandou, par exemple, c'est difficile à Méditerranée.
10: Ouais. En fait, cette année, j'ai décidé de donner des noms de villes à mes corbeilles pour des raisons assez simples et évidentes pour moi, puisque les fêtes arrivent très vite et qu'on a encore tous un peu la tête dans les vacances. Et c'était un petit clin d'œil pour prolonger un petit peu tout ça. Et du coup, j'ai donné des noms en essayant effectivement d'avoir un petit clin d'œil quand même pour chacune des corbeilles qui rappelle une ville, un pays ou un endroit.
1: Y compris Jérusalem, et elle attend d'ailleurs.
10: Alors, j'ai gardé Jérusalem pour la plus prestigieuse de mes corbeilles, puisque c'est un endroit qui nous est tous très très cher.
1: La corbeille capitale, excusez-moi pour le jeu de mots. Corinne, c'est quoi les produits traditionnels pour Rosh Hashanah?
10: Alors, les produits traditionnels, dans toutes mes corbeilles, vous allez retrouver du miel, du sésame, du nougat. Voilà, ça c'est pour la partie un peu douceur. Je ne fais pas de fruits parce que c'est très compliqué au niveau de la gestion et de la livraison. D'autant plus que très souvent, les gens reçoivent les corbeilles un jour ou deux avant la fête et que tous ces achats-là sont déjà effectués. Le miel, nougat, sésame, c'est un petit clin d'œil, même si le nougat, ça reste toujours très gourmand. Et puis après, on va rajouter des chocolats pour les corbeilles salées. Il y a des petits clins d'œil aux Tunisiens avec la corbeille que j'ai appelée djerba. Voilà,
1: donc il nous faut la boutarde, par exemple.
10: Voilà, avec la planche à découper, la bourra, des petits salés, les mendiants. Et puis, on a des corbeilles qui sont un peu plus traditionnelles, comme par exemple la Côte d'Azur, qui est une corbeille autour de Breslève, puisque nous avons les bougeoirs et le couvre-pain avec la flamme.
1: Ouais.
10: Et tout est fait autour de la couleur orange. Voilà, donc on essaie effectivement de rester en harmonie à chaque fois.
1: Mais c'est des corbeilles qu'on sauve pour soi-même ou bien c'est des corbeilles qu'on envoie?
10: Alors, je vais vous répondre très clairement. J'ai beaucoup de commandes déjà de sociétés, puisqu'en fait, là, j'ai des fichiers qui arrivent avec des livraisons, etc. Donc, ils font leur sélection. Ils ont tous reçu des catalogues en amont. Ils ont déjà fait leur sélection. Donc, maintenant, je gère effectivement toute la partie, on va dire, plutôt administrative et livraison. Ensuite, j'ai beaucoup, beaucoup de clients qui sont à l'étranger, qui offrent à leur famille en France. Donc, elles m'écrivent le petit mot à joindre à la corbeille, à l'adresse de livraison, voilà, et tout le reste. Et puis après, il y a aussi des corbeilles que les gens sélectionnent pour se faire plaisir.
1: Mais oui. Alors, bon, c'est quoi à peu près l'ordre de prix? Ça commence, j'ai regardé, hein.
10: Alors,
1: aux alentours de 56, 59 euros, ouais, je crois, tout début.
10: C'est ça. En fait, cette année, on a fait fort puisqu'on a quand même une vingtaine de modèles. C'est beaucoup.
1: Vous avez fait le choix c'est raffiné.
10: C'est très gentil.
1: Non, parce que je dis non parce que c'est pas une question de gentillesse. C'est pas le truc. Vous réfléchissez sur vos corbeilles. C'est pas un hasard que vous ayez donné des noms aux unes et aux autres. Et c'est très agréable même à regarder.
10: C'est vrai que les corbeilles, elles sont travaillées depuis déjà 6. C'est-à-dire qu'en fait, là, je vais boucler Rosh Hashanah. Je vais essayer de passer de façon sereine Kippour et Sukkot. Et après, ça y est, je me remets la tête dans Rosh Hashanah. Pour Rim, on va dire, ce sont des corbeilles qui sont aussi jolies, mais c'est moins compliqué à gérer puisque, en général, les budgets sont plus étriqués puisque chaque personne a besoin d'offrir beaucoup, beaucoup de ce qu'on appelle Mishloach Manot, ce qui fait qu'il faut rester sur des budgets quand même très, très, très raisonnables. Pour Rosh Hashanah, on est sur une fourchette allant de 59 à 269. Un exemple, celle de 269 euros qui s'appelle Jérusalem. Elle est pleine de cadeaux. Donc, il y a un verre de kidouche artisanal avec un couvre-pain assorti à la corbeille, un chemin de table en tissu avec un joli chalatova au milieu, des serviettes de table, le chalot bag, et puis après, beaucoup de gourmandises. Donc, en fait, vous avez juste à prendre le coffret et à dresser votre table.
1: Wow, magnifique. Vous nous donnez un numéro de téléphone, Corinne, s'il vous plaît.
10: Alors, je vous rappelle mon numéro de portable. C'est le 06 98 89 34 03.
1: 06 98 89 34 03. Alors, pour ceux qui sont dans la voiture et qui nous écoutent en ce moment, on va passer quelques annonces à l'antenne et puis on va le mettre sur notre page Instagram. Donc, ça sera très facile de retrouver les coordonnées pour Neshikot Events. Je sais aussi que les gens peuvent très facilement chercher sur Google, c'est tout bête, Neshikot Events, ou chercher votre page sur Instagram, d'ailleurs,
10: exact,
1: qui est très belle elle aussi. Corinne, merci d'être venue faire un souci.
10: Merci à vous, vraiment.
1: Je vous souhaite le Shana Tova.
10: Belle fête à tous.
1: Qu'est-ce qu'on souhaite d'ailleurs? Qu'est-ce qu'on se souhaite? Un peu de sérénité après,
10: exactement,
1: toutes ces années qu'on a passées.
10: De la sérénité, la santé et la paix dans le monde.
1: Amen. Un peu de paix doute, comme on dit en hébreu. Corinne, merci.
10: Merci à vous, Bernard. À bientôt.
1: Et on passe directement au forum des auditeurs. On va parler de Patrick Bruel. Très franchement, je crois que c'est la première fois qu'on en parle sur cette antenne. On avait décidé, je sais pas, peut-être même de manière un peu intuitive, de laisser cette question-là un peu en dehors de l'antenne. Chacun a son idée. Mais voilà, c'est le sujet de ce soir puisque Patrick Bruel lui-même a décidé d'annuler sa tournée qui était prévue pour le mois d'octobre. Et donc, bon, ce soir, chacun donne son avis. Vous connaissez le principe du forum. Vous nous appelez au 01 43 36 04 06, 01 43 36 04 06 pour nous dire si vous pensez que Bruel a bien fait d'annuler sa tournée ou non, parce que ça signe une culpabilité alors qu'il n'a pas été jugé, ou je sais pas, est-ce que c'est bien ou pas. 01 43 36 04 06. Et j'ai demandé à Maître Yves Toledano d'introduire notre conversation de ce soir. Bonsoir Yves.
11: Bonsoir Bernard.
1: Yves, alors, d'abord, déjà vous, en tant que jury, avocat, donc homme de loi, Est-ce que vous considérez effectivement qu'annuler sa tournée, c'est un peu... Est-ce que vous, s'il était votre client, vous lui auriez dit de pas le faire? Parce que c'est un peu dire... On imagine, hein, lui, il a dit c'était ni un défi, ni une provocation, je voulais faire mon métier, mais je vois bien que je peux pas continuer. Est-ce que vous, vous lui auriez dit non, de pas le faire, de pas annuler, parce que c'est un peu de donner l'impression qu'on se sent coupable?
11: Il y a quelques temps, je lui aurais donné ce conseil, si ça avait été mon client, de lui dire effectivement, n'annule pas si tu es innocent et que tu veux te défendre. Effectivement, annuler tes concerts, ça peut alimenter et ça peut faire penser effectivement qu'il a quelque chose à se reprocher. Donc, j'aurais donné ce conseil. Mais ma position aurait évolué parce que ça a pris une telle ampleur, ça a pris une telle envergure que maintenant, maintenir sa tournée, ce serait mettre des pièces supplémentaires dans la machine. Et on sait aujourd'hui que le procès médiatique a pris le pas clairement sur le procès, le véritable procès judiciaire, et que tout ce qui peut alimenter le candidaton, les médias, etc., je pense qu'il faut éviter. Cette tournée qu'il aurait faite, encore une fois, moi je ne sais pas quelle est la vérité de cette affaire-là. Honnêtement, c'est très compliqué. Des affaires aussi graves qui remontent à de nombreuses années, c'est très dur. Ni vous, ni moi, nous étions là présents quand les faits se sont passés ou pas. Donc honnêtement, je n'ai pas d'avis. Hein. Je ne sais pas s'il est innocent, s'il est coupable des faits qu'on lui reproche. Et c'est franchement compliqué à savoir. Il y a beaucoup de plaintes, c'est vrai. En même temps, c'est pas parce qu'il y a beaucoup de plaintes que c'est forcément vrai. Donc très dur de se positionner. Mais sur un plan de la communication, sur du conseil pur, je lui aurais dit, il y a tellement aujourd'hui une ampleur importante, il y a tellement de maires qui se sont posés à l'avenue dans leur ville de Patrick Bruel, ça fait tellement de bruit que je pense qu'il faut calmer les choses, qu'il se concentre sur sa défense, si c'est ce qu'il veut faire aujourd'hui, et c'est le principal, et ne pas perdre de temps à devoir se défendre de faire ses concerts, alors qu'il a aujourd'hui des accusations qui sont très graves, et qu'il devrait mettre son énergie sur préparer sa défense, plutôt que expliquer pourquoi est-ce qu'il doit chanter ou pas chanter. Donc je pense que finalement, au jour d'aujourd'hui, il a pris la bonne décision en arrêtant ses concerts et en se concentrant sur sa défense.
1: Mais d'ailleurs, toujours au niveau du droit, il y a quelque chose que je comprends pas. Il y a un maire, je crois que c'est celui d'Orléans qui a dit ça. Je sais pas lequel c'est. Un maire d'une ville de province qui a dit, mais c'est pas à moi d'annuler les concerts. Moi, je suis maire de la ville. Moi, je suis pas responsable des spectacles, de la musique. Alors, c'est une décision politique, en fait, quand les maires disent, je vais lui interdire de parler. Mais pourquoi c'est le maire qui fait ça?
11: Alors, le maire, lui, il peut rien faire, sauf à considérer que la tenue du concert de Pape Noël peut représenter un trouble à leur public, un risque. C'est vrai qu'il y a des associations féministes, notamment, qui ont déjà prévenu qu'elles feraient tout pour les perturber. Elles l'ont déjà fait par le passé. C'est pas pour autant que chaque concert aurait été perturbé, mais il y a un risque. Donc, un maire, juridiquement, peut s'appuyer sur ce risque-là, et la préfecture peut dire, nous, effectivement, on va interdire. Mais c'est quand même très rare. Et là, c'était pas la question. Là, il n'y avait pas ce risque-là au point d'interdire les concerts. Donc les maires qui ont dit « je ne veux pas qu'ils viennent » ont donné un avis, ils se sont positionnés à titre personnel. Mais sur un plan juridique, la mairie en question ne peut pas dire « j'interdis » ou « j'interdis pas ». C'est à Patrick Bruel de prendre la décision. D'ailleurs, les maires ont dit qu'ils prennent ses responsabilités. On souhaiterait que ça soit annulé parce que beaucoup de maires savent que juridiquement, ils étaient dans l'impossibilité d'annuler le concert. Et donc, sous beaucoup de maires qui étaient contre, ont demandé à Patrick Bruel, ont dit « il faudrait qu'il annule lui ». Voilà. Et ce maire-là dont vous parlez, lui, au contraire, a dit « bah moi, ce n'est pas à moi d'annuler, s'il veut venir, il a qu'à venir, il est encore présumé innocent ». Oui, sur un plan juridique, il a tout à fait raison. Sur un plan juridique, ce maire a raison, c'est pas à lui d'annuler, il est présumé innocent, il peut tenir son concert. Maintenant, voilà, si on avait un conseil à lui donner, et certains hommes politiques, j'ai entendu, qui n'étaient pas forcément opposés à ce chanteur-là, ont dit, vraiment, le conseil qu'on donne de bon sens, c'est peut-être ne pas rajouter de l'huile sur le feu. On sait qu'il va se défendre. Il a une position qui est celle de dire « je suis innocent de toutes les accusations que l'on porte contre moi ». Qu'il se concentre sur sa défense et aller faire des tournées avec tout ce que ça allait comporter comme bruit autour de ces tournées.
1: Après, on fait de la politique. Là, on n'est plus au niveau du droit strict. Après, c'est suicidaire. C'est clair que c'est un appel à manifester. C'est en politique, hein, j'entends. Chaque section et les filles du coin va lui tomber dessus. C'est clair. Hein. Chaque concert va être une manif. je crois. Hein.
11: Oui, bah, c'est certain. Puis en fait, encore une fois, c'est donner le flanc à ceux qui ont envie d'aller perturber et de le faire. Alors peut-être effectivement que la meilleure solution, c'est de rester tranquille un certain temps. Bon, le problème, c'est que la justice va, il y a beaucoup de plaintes, hein, donc ça va prendre beaucoup de temps. Je pense qu'on parle en nombre d'années là. Donc si on considère qu'il ne doit plus jouer ni au théâtre, ni au cinéma, ni chanter jusqu'au jugement ou jusqu'à l'arrêt s'il y a appel, et il en a pour plusieurs années sans activité. C'est le problème.
1: C'est
11: ça va pas aller
1: années,
11: très très vite.
1: C'est plusieurs années.
11: Il y a plusieurs plaintes, il y a beaucoup de plaintes, beaucoup de plaignantes en tout cas, et donc il faut que chaque plainte soit instruite, et ça peut prendre du temps. Ça peut prendre du temps. Alors je peux pas vous dire précisément quel est le calendrier judiciaire qui l'attend, mais il n'y a pas une seule affaire. S'il y avait une seule affaire, une seule plainte, on aurait pu un peu circonscrire dans la durée. Mais là, on a plusieurs, et ça va prendre du temps. Donc ça peut prendre, oui, des mois, c'est certain, mais ça peut aller jusqu'à un certain nombre d'années pour arriver jusqu'au bout de la dernière plainte. Je pense que tant qu'il y aura cette instruction, tant qu'il ne sera pas innocenté ou relaxé, si c'est le cas, ou condamné, s'il doit être condamné, parce qu'encore une fois, je ne me positionne pas, je ne sais pas si les faits qu'on lui reproche sont vrais, c'est très grave, et il doit être condamné sévèrement. Si maintenant les faits qu'on lui reproche sont faux, bah c'est grave dans l'autre sens, c'est que sa carrière a un coup d'arrêt, voire brisé, et ce serait pas le premier qui serait dans ce cas-là. Ce qui est certain, c'est que c'est révélateur d'une société dans laquelle on vit aujourd'hui, avec les réseaux sociaux, avec les médias, avec certains politiques qui s'en emparent. Aujourd'hui, on porte une accusation, on n'attend pas de savoir si elle est vraie ou pas, s'il y a une condamnation ou pas, on le condamne médiatiquement. Et il y a même pire que ça, certaines associations, quand à Réhabitant, il y a eu effectivement ce non-lieu, c'est-à-dire qu'il n'y a pas eu assez de preuves pour le condamner, elles ont dit, nous, on ne reconnaît pas le non-lieu, on ira l'embêter. Même pour nous, il est coupable. Donc en fait, on fait fi de la justice et on ne considère plus du tout les tribunaux. Et là, on fait comment? Bah, c'est embêtant. Et c'est dans cette société dans laquelle on vit et qui pose problème.
1: Yves, merci d'avoir introduit notre conversation de ce soir avec les auditeurs au 01 43 36 04 06. Je voudrais seulement vraiment très rapidement vous poser une question de droit parce que je ne fais pas semblant, je ne sais pas. Ça veut dire quoi, témoin assisté? T'es pas témoin de ta propre affaire? Ça veut dire quoi?
11: Non.
1: Il est mis en examen alors, 4 fois et il est 4 fois témoin. Je comprends pas.
11: Ouais.
1: Je vois pas ce que ça veut dire.
11: C'est un statut qui est inférieur à la garde à vue. En fait, lorsque vous êtes témoin assisté, on vient vous interroger. Vous n'êtes pas soumis au régime de la garde à vue qui a certaines conditions assez strictes, mais on veut quand même vous avoir sur la main pour vous entendre. Donc c'est un régime pour être auditionné qui est inférieur à la garde à vue, mais quand même, lorsqu'on est témoin assisté, il faut quand même se présenter devant la justice et donner l'explication qu'on vous demande.
1: Yves Toledano, merci. Bonsoir à vous.
11: Merci Bernard.
1: Bonsoir à vous.
11: À bientôt.
1: Marc Scalia est en ligne avec nous à présent. Bonsoir Marc.
12: Bonsoir Bernard, bonsoir à tous, bonsoir Yves, que je n'ai pas vu depuis, j'entends, mais j'écoute, mais ça fait longtemps qu'on ne l'a pas vu.
1: Qui est avec nous. Marc, vous êtes intervenu sur CNews.
12: Oui.
1: Parce que vous connaissez bien, vous avez connu toutes les années 80 à Énergie. C'était,
12: oui.
1: C'est des années
12: brûlées,
1: quoi. Alors, je ne sais pas si vous avez un avis sur le fond de l'affaire, mais vous, comme ça, pour quelqu'un qui connaît la personne, qui est dans le monde du showbiz, qui voit des choses, qu'est-ce que vous en pensez?
12: Alors, Bernard, ce que j'ai oublié de dire hier soir sur CNews, chez Marc Ménian, je crois, voilà, c'est que Patrick Bruel, c'est quand même et aussi l'une des grandes figures qui ont accompagné une époque où les radios libres et les artistes construisaient ensemble une véritable relation avec le public. Et ça, j'ai omis d'en parler hier. Mais je crois aussi qu'il faut distinguer ce que l'on sait et ce qui est reproché et ce que la justice établira, bien sûr. Patrick Bruel bénéficie, tout le monde le sait, et comme tout justiciable, on va dire, de la présomption d'innocence. Maintenant, moi-même, c'est vrai que j'ai connu ce monde du showbiz. Maintenant, aujourd'hui, j'officie sur Radio Shalom. Ça, c'est un peu plus calme, même si il y a des choses qui vont être annoncées avant la fin de l'année. J'ai connu Patrick Bruel au tout début de sa carrière. C'est-à-dire que même avant Marre de cette nana-là, il avait fait un 45 tours à l'époque, c'est comme ça qu'on disait, qui n'avait pas marché du tout, mais c'était quand même un ami. Et alors, Marre de cette nana, là, on va dire, lancé, propulsé comme vedette. On est d'accord, il avait fait quelques
1: télé. C'est pas Place des Grands Hommes?
12: Non, son premier grand succès, ça a été Mar de cette nana et Comment ça va. Oui, il a fait 2,45 tours, c'était bien vendu, on appelait ça des succès d'estime, mais il avait quand même vendu 300 000 et 200 000 45 tours de l'un et de l'autre.
1: Ça se fait plus aujourd'hui.
12: Non, ça n'existe plus aujourd'hui. Aujourd'hui, sinon, c'est vous avez des disques de diamants.
1: Aujourd'hui, tu vends 300 000 disques, c'est pas un succès d'exime, hein. C'était les Rolling Stones.
12: C'est les Rolling Stones, c'est Céline Dion carrément. Mais c'est vrai qu'il a été lancé avec ses titres et déjà on sentait, on avait détecté en Patrick Bruel une star future, tout comme Patrick Bruel, comme Jean-Jacques Goldman, tout comme Marc Lavoine. Tous ces artistes, on les a sentis, Mylène Farmer, Jeanne Masse, bon, elles ont fait carrière. Et Bruel, il avait ce pouvoir de séduction, et c'était un charmeur. On peut le dire, entre parenthèses, c'était un dragueur, c'est vrai que... Mais c'était une époque, et l'époque aujourd'hui est révolue. C'est-à-dire qu'on peut pas draguer aujourd'hui comme on draguait dans les années 80. C'est presque interdit. En tout cas, c'est pas conseillé, la preuve. Donc, et je pense qu'aujourd'hui, son choix lui-même, tellement il attaquait de partout, son choix d'annuler sa tournée montre aussi qu'il mesure lui-même la gravité du climat autour de lui. Donc, moi, je pense pas qu'il soit capable d'avoir fait tout ce qu'on lui reproche. Je ne peux pas le croire. Je connais
1: alors,
12: trop bien.
1: Contrairement à Yves, vous dites un peu quand même votre point de vue sur. Sur l'affaire, ça vous semble gros?
12: Ah ouais.
1: Ça vous semble gros?
12: Ça me semble gros. Je sais pas, je vois mal Patrick. Je veux dire, Patrick, c'est un ami. Peut-être forcé ou plutôt être poussif sur une drague, mais de là à droguer, à violer, je pense vraiment et tout le respect que je dois aux plaignantes et la justice fera son travail. Mais je pense pas qu'il soit capable de ça. Ou alors, sinon, il a une double personnalité, notre Patrick Bruel national. C'est pas possible. Donc, j'espère que la justice tranchera et qu'elle tranchera du bon côté, que Patrick saura se défendre. Et dans le cadre de mon métier d'animateur radio, en tout cas à cette époque, sa carrière a pris une dimension énorme. Et c'est un artiste qui a énormément travaillé, qui a toujours eu un rapport très fort avec le public et qui a marqué, comme vous le savez, Bernard, toute une génération.
1: Donc vous dites, faut savoir que vous avez été vraiment la star numéro un de Énergie. Et Énergie, c'est la radio numéro un. Et Bruel, c'est numéro un. Donc vous dites, voilà ce que moi j'ai vu. Vous dites qu'il ait poussé un peu la drague. Je peux le croire. C'est ce que vous dites, hein. Mais vraiment, un viol caractérisé, j'ai du mal à y croire. Vous dites ça comme ça?
12: Honnêtement, oui. Ouais, j'ai du mal à y croire, parce que je connais bien l'homme, et je l'ai vu draguer, je l'ai vu se faire draguer, vous savez, Mimi Mathy visait juste ce matin, d'ailleurs, elle est harcelée partout, maintenant, il était plus harcelé qu'harceleur. Donc, elle voit juste, mais bon, c'est vrai qu'avec ses réseaux sociaux à tout va, avec ses journalistes qui comprennent malheureusement pas ces relations que l'on avait dans les années 80-90, c'est-à-dire qu'aujourd'hui, l'époque a changé. Encore une fois, je le répète, depuis 5-6 ans, depuis le Covid, l'époque a changé à tous les niveaux, même pendant la drague, tout a changé.
1: Marc, merci, vous avez été très clair, on a bien compris votre point de vue, qui est le vôtre, on a bien compris. Merci à vous et on vous retrouve à 19h30.
12: Exact, bien sûr, M comme musique.
1: M comme musique sur Radio Shalom à 19h30. Bonsoir Marc, on se retrouve dans un instant pour la suite de notre journal, de notre édition spéciale. Vous nous appelez au 01 43 36 04 06, à tout de suite.
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1: Jérémy Chiche-Portiche nous a rejoint. Bonsoir Jérémy.
17: Bonsoir.
1: Alors Jérémy, vous allez constater avec moi, vous qui êtes journaliste sur cette station, qu'on n'a jamais parlé de Patrick Bruel. Vous avez remarqué ou pas?
17: Pas beaucoup, oui.
1: Non, moi je n'ai pas parlé. Jusqu'à présent, je... Alors évidemment, c'est la justice qui décide, etc. Qu'est-ce que... Et donc, voilà. Qu'est-ce que vous en dites?
17: La réalité, c'est que c'est évident que c'est la justice qui décide, présomption d'innocence, ça sert à rien de le rappeler. Et une autre réalité, c'est que c'est une situation qui devient absolument intenable, absolument invivable. Je pense qu'il a bien fait d'annuler ses concerts, parce que il a des procédures qui commencent à être très lourdes, il y a beaucoup de témoignages. Je vais vous dire, enfin une petite confession, je vis avec une avocate qui aime beaucoup l'adage « il n'y a jamais de fumée sans feu ». Il y a quand même des présomptions qui sont assez lourdes et concordantes autour de pratiques cruelles. Il faut respecter la parole des femmes. Toutes ces choses sont claires et entendues. Par contre, j'ai constaté quelque chose. C'est qu'il y a une espèce de jouissance à se faire Patrick Bruel aujourd'hui. Et qui n'est pas seulement le côté « on va abattre la statue du commandeur ». Et je le pense sincèrement, je pense qu'il y a une jouissance à se faire Patrick Bruel parce qu'il est juif. Et comme vous l'avez souligné, je suis journaliste. Je ne suis pas sûr.
1: Jusque-là. Par contre, je suis sûr que oui, il y a un côté
17: non,
1: on va
17: je, non, mais je,
1: ça,
17: vous
1: c'est sûr.
17: Je vais vous expliquer pourquoi.
1: Parce que moi, juste, je cède la parole, je vous ai demandé de venir, donc je vous cède la parole tout de suite. Mais par contre, la victoire est collective et la défaite est solitaire. C'est sûr que là, maintenant, il cherche à l'abattre. Ça, c'est évident. Je suis d'accord avec vous.
17: Après, non, est-ce que c'est parce que la question de, moi, je sais pas si la question est de savoir.
1: Parce que c'est Bruel, quoi.
17: Non, mais je sais pas si la question est de savoir, on cherche à abattre Patrick Bruel, parce que si les faits qui lui sont reprochés sont vrais, ils sont gravissimes. Ce que je constate, en revanche, je vais vous prendre un exemple, c'est, Depardieu. Depardieu, quand, il a eu sa vague MeToo lui aussi, on a entendu des choses qui étaient très dures. On a dit que c'était quelqu'un de malsain, que c'était un gros porc, tout ce genre de choses. Mais on n'a pas été gratté sur d'autres choses, par exemple, qu'il a été vivre en Suisse ou vivre en Russie pour échapper au fisc français, ce genre de choses. Sur Patrick Bruel, je constate beaucoup, je traîne énormément sur les réseaux sociaux et je constate...
1: C'est même votre métier.
17: C'est même mon métier. Je constate que il y a quelque chose qui revient en permanence, c'est Patrick Bruel le juif, on va l'appeler Ben Guigui. Quand on a vu une photo volée où il avait une kippa, ça a été un déferlement. Il a eu un assouplissement de son contrôle judiciaire. Apparemment, il a pu partir en Israël. Mais qu'est-ce que n'avait pas fait la justice française pour le juif Bruel? On lui avait permis de partir en Israël. Et je tiens à le souligner, c'est pas une défense de Patrick Bruel que je fais ici. S'il est coupable, il doit être condamné. Et il ne s'agit absolument pas de dire il faut remettre en cause les témoignages qui sortent en ce moment. Mais je constate que ça va plus loin que ça et que moi je constate une vraie jouissance à se faire Patrick Bruel parce que Patrick Bruel est juif et qu'il y a un déferlement.
1: Parce qu'il est Bruel.
17: Non mais moi
1: Moi, je crois, hein, maintenant.
17: Non, mais moi, je pense.
1: C'est que de l'intuition, hein. Ou de l'expérience, peut-être, d'un journaliste, mais c'est pas ça.
17: Mais moi, je constate, en tout cas, peut-être.
1: On est jaloux de sa réussite.
17: Non, mais peut-être que.
1: Justement, du nombre de femmes qui ont voulu être avec lui.
17: Peut-être qu'il y a de la jalousie, peut-être qu'il y a d'autres choses, mais je constate, et je pense qu'il est factuel de dire qu'il y a un déferlement de haine antisémite autour du cas de Patrick Bruel aujourd'hui. Ne vous dites non!
1: Non, je vous entends.
17: Non, mais allez regarder
1: sur
17: le.
1: C'est pas mon avis, mais je vous entends.
17: Non, mais vous dites, on veut pas se faire Patrick Bruel parce
1: que. Non, c'est sûr qu'il y a une volonté de le descendre.
17: Non, on veut pas se faire Patrick Bruel parce qu'il est juif. Peut-être qu'on veut pas se faire Patrick Bruel.
1: Je sais pas si c'est lié à ça.
17: Non, mais peut-être que c'est pas lié à ça, mais il y a un fait, c'est que.
1: Par contre, c'est sûr que les antisèmes, pour eux, c'est du pain béni.
17: Non, mais c'est du pain béni. C'est. Regardez les photos volées où il est chez lui et il sort sur la terrasse avec la kippa. Mais qu'est-ce qu'on n'a pas vu?
1: Alors, je vais vous raconter une anecdote parce que vous parlez de cette kippa.
17: Qui sortait le bouclier,
1: mon fils est étudiant, il me dit j'ai une amie qui est pas juive, qui vraiment, je la connais, c'est mon amie, je sais qu'elle est pas antisémite. Et elle m'a envoyé à moi, elle sait à qui elle envoie, il s'appelle Abouaf. Il me dit, il m'a envoyé, regarde, maintenant qu'il est mis en examen, il a sorti le dôme de fer, il a sorti on l'a jamais vécu une kippa. Et, un truc de ouf.
17: Et il y avait quelque chose.
1: Il m'a dit, mais, je te promets papa, elle est pas antisémite.
17: Non, il y avait quelque chose.
1: Mais c'est vrai,
17: là, il m'a dit ça. Peut-être que vous allez me dire que je suis quelqu'un de parano, mais
1: non,
17: il y a
1: question de sensibilité. C'est
17: quand sort les premiers témoignages, on a dans les dépêches faites par les grands journaux, par les grands médias, une photo récurrente qui revient toujours la même. C'est Patrick.
1: Ça, c'est vrai.
17: C'est Patrick Bruel au CRIF.
1: Au CRIF. Alors que moi, je l'ai jamais vu au CRIF. J'y vais tous les ans.
17: Non mais si. Non mais dire que Patrick Bruel ne va jamais au CRIF, ne va jamais à la Tzedaka. Oui, ça fait, hein. On l'a vu, Patrick, ouais. aux commémorations du 7 octobre.
1: C'est cette photo qu'on sort, c'est vrai.
17: On a vu Patrick Bruel au CRIF, il était au CRIF. Mais dans toutes les... J'ai vu beaucoup revenir cette photo de Patrick Bruel au CRIF. Je vais pas dire que toute la presse française est antisémite. C'est absolument pas ce que je dis. Aujourd'hui, il y a un déferlement antisémite autour de Patrick Bruel. Ça ne remet pas en cause...
1: Ah, dit comme ça, peut-être.
17: Et ça ne remet absolument pas en cause le témoignage des femmes qui sortent aujourd'hui.
1: Merci Jérémy.
17: Bonne soirée.
1: Marc Fichel est en ligne avec nous. Bonsoir Marc.
18: Bonsoir
1: Bernard. Marc, on vous retrouve à l'Écuge dans quelques jours seulement pour votre nouveau spectacle. Vous remontez sur scène à l'Écuge et j'aimerais savoir ce que vous pensez de cette histoire Patrick Bruel, vous qui êtes artiste. Évidemment, on n'est pas dans le showbiz des années 80 de ce niveau-là. Qu'est-ce que vous en pensez?
18: Alors, moi, je vais être très pragmatique. Je pense tout simplement que la réussite, en règle générale, est jalousée en France. Ça, c'est, on peut monter, on peut descendre, que ce soit Patrick Bruel ou un autre. Qu'il soit clean ou pas clean, j'en sais rien. Et à la limite, ça ne me regarde pas. Je suis ni juge, ni avocat. En revanche, réussir dans la vie aujourd'hui, c'est compliqué. Et malheureusement, heureusement pour lui, c'est quelqu'un qui a réussi, Patrick Bruel. Il a réussi dans la musique, il a réussi dans le business. Et tout ce qu'il touche, il le transforme en or. Ça n'enlève pas sûrement les problèmes qu'il a à côté. Mais si vous voulez, au grand jour, il peut pas se cacher d'avoir réussi. C'est comme ça, ça fait partie de sa vie. Donc malheureusement, au lieu d'être positif en France, ça lui porte préjudice. Ça, c'est la première chose. Et la deuxième chose, c'est qu'en fait, tout ce qui se construit autour de lui, ça fait le buzz pour les journaux. Et pour l'actu et pour la télé. Donc, plus on parle de lui, plus ça fait de l'audience. Et ça aussi, c'est inhérent aussi à sa partialité. Il n'y peut rien. Donc, je pense que le fait qu'il ait arrêté sa tournée, il a bien fait parce que, comme il a dit, la tournée n'avait plus de sens. On parlait que des problèmes et pas de sa musique. Et lui, ce qu'il veut, c'est qu'on parle de sa musique. Maintenant, je vais être très pragmatique aussi. Je sais pas ce qu'il a fait ou pas fait. Et encore une fois, je suis ni juge ni avocat. Mais si on remonte juste quelques années auparavant, faut pas oublier, j'ai pas peur de le dire, parce que ça a été vérifié, que Charles Trenet était pédophile. Et c'est pas pour ça qu'aujourd'hui on lui a fait un procès. Donc, si c'est mal comporté, bah, c'est mal comporté et ça sera jugé. Mais moi, ce qui me rend fou, c'est qu'on l'attaque, mais surtout, en fait, surtout, il a pas le droit d'avoir un hôtel, il a pas le droit d'avoir une tournée, il a pas le droit de... Mais il n'y a pas le droit. Alors, ok, si vraiment il a fait des choses graves, ben il serait puni pour les choses graves qu'il a faites. Mais il faut déjà séparer l'artiste de ce qu'il est lui. Il faut séparer son business et de ce qu'il en est. Son hôtel marche très bien.
1: Il y a quand même, Marc, c'est votre métier, donc il y a quand même deux formes de, vous appelez ça business, vendre de l'huile, bah, mais monter sur scène et chanter des chansons d'amour, c'est autre chose. Pas pareil.
18: Mais bien sûr. Et moi, alors moi, pour faire du business et pour être artiste aussi, ouais. Ça me rend fou.
1: Marc,
18: et
1: alors,
18: je vends des pommes de terre. Plus. J'exporte des pommes de terre. Et je suis artiste. Alors maintenant. Et sincèrement, je pense pas que ça soit l'antisémitisme. Peut-être par certaines personnes, mais faut pas tout ramener à l'antisémitisme.
1: Moi, je le vois plus comme vous.
18: Moi non plus, je le vois pas comme ça.
1: Tu t'appelles
18: Joël,
1: mon pote, le jour où tu vas avoir une meute contre toi. Le jour où.
18: Mais si vous regardez bien tout ce qui se passe en France, et puis les réseaux sociaux. Mais non, mais les réseaux sociaux, c'est une catastrophe. C'est-à-dire que les gens se lâchent sur les réseaux sociaux, ça fait monter. Je vais vous sortir une phrase qui est tellement bateau, vivant heureux, vivant caché, mais lui, il peut pas. De toute façon, il ne peut pas. Parce qu'avec tout ce qu'il a monté, c'est comme Arthur, on cite des gens qui sont de confession juive, mais on peut citer aussi d'autres personnes qui en prennent plein dans la tête, des Bernard Arnault et qui ne sont pas juifs du tout et qui en prennent aussi plein dans la tête. La réussite en France, excite et est jalousée. C'est tout le contraire dans d'autres pays, c'est comme ça, ça on n'y peut rien. Et en plus, s'il a fait des bêtises, au lieu de les payer à tel prix, il les paiera 10 000 fois plus fort parce qu'il s'appelle Patrick Bruel. Alors, est-ce qu'il y a de l'antisémitisme caché derrière? Personnellement, je pense pas. Pas du tout. Il y a de l'extrême gauche caché, ça oui. Il y a de l'extrême gauche caché, c'est clair, net et précis. Mais non, je le redis, comme je l'ai dit au début de mon intervention, s'il a fait des bêtises, quelle que soit la bêtise, bah il la paiera. C'est comme n'importe qui. Tu voles, tu vas en prison. Voilà, c'est comme ça. Maintenant, je suis ni juge, encore je le répète, parce que les propos sont tellement déformés quand on parle, je suis ni juge ni avocat, et je ne me permettrai sûrement pas de le juger. Sûrement pas. Et une dernière chose par contre, j'ai toujours aimé ce qu'il chantait. J'ai eu la chance de partager des scènes avec lui. Moi personnellement, j'ai jamais vu le mal se comporter. Qu'il soit Patrick Bruel, qu'il soit Patrick, qu'on l'aime, bah il aime qu'on l'écoute. Et c'est une chose, c'est un caractère. Et moi, de ce que j'ai vu, je l'ai jamais vu le mal se comporter. Voilà, c'est tout. Voilà, j'ai que ça à dire. Après le reste, les juges jugeront, comme on dit.
1: Marc Fischel, merci. J'en profite pour dire qu'on vous retrouve avec le 6 plaisir. Septembre. Donc c'est très bientôt, c'est dimanche à 19h à l'Écuge, c'est à Paris pour votre spectacle seul en interactif. Le spectacle s'appelle Ça chante comme ça vient, parce qu'en fait vous avez un vrai lien avec le public, et c'est-à-dire vous leur demandez des paroles et vous faites les chansons avec le public. C'est un spectacle, c'est tout un concept. Faut venir, c'est super. Moi j'ai eu la chance de le voir une fois, c'est génial. Merci Marc Fischel, bonsoir à vous.
18: Bonsoir Bernard.
1: Ciao, bonsoir. Fabrice Madard. Alors, Fabrice, bonsoir.
19: Bonsoir, Bernard.
1: Fabrice, vous animez sur notre antenne notre émission de débat hebdomadaire qui s'appelle À Contre-Courant, notre, je veux dire, Radio Shalom. C'est le dimanche soir à 18h30, c'est après le journal. Donc, voilà, c'est un peu votre rôle de débattre, y compris des sujets difficiles. Sûr. Qu'est-ce que vous pensez de celui-là? Attention, vous avez du bruit derrière vous.
19: Ah, j'ai un peu de bruit, je suis désolé. Alors c'est vrai que dans notre émission, évidemment, on parle beaucoup de ce genre de sujet. Évidemment,
1: vous allez en parler dimanche.
19: Eh bien oui, ça va être un des sujets principaux de l'émission. Ouais. Parce que Patrick, évidemment, pour toute notre génération, c'est quelqu'un qui a marqué, qui nous a beaucoup, beaucoup porté, nous, la communauté juive. Il était présent dans de nombreux rassemblements pour la communauté. Il avait un look quand même très marqué, juif, donc on s'est beaucoup identifié à lui, on l'a adoré. Et c'est vrai que depuis quelques mois avec cette affaire, c'est un choc pour son public, Stéphane, et pour nous tous finalement, parce que son caractère juif est marqué chez lui. Il a fait beaucoup de cinéma en incarnant des personnages juifs, il s'est toujours mouillé par rapport à ça. Donc c'est vrai que c'est un peu la communauté juive qui l'accompagne. Entre guillemets, dans cette situation compliquée. Moi, ce que je voudrais dire, c'est qu'évidemment, c'est difficile de juger cette situation pour lui et ce qu'il a traversé, parce que Patrick Bruel n'est pas Monsieur Tout le Monde. Il a des sollicitations que nous, en tant que personnes anonymes, on a du mal à imaginer. Quand Mimi Mathy dit qu'il a été harcelé, c'est réel. C'est-à-dire que c'est quelqu'un qui ne peut pas sortir de chez lui. C'est des femmes qui se jettent sur scène pour s'approcher de lui, qui font la queue depuis la veille pour être au plus proche, qui lui envoient des courriers, qui l'appellent. Donc c'est vrai que c'est quelqu'un qui a des sollicitations énormes. Et c'est donc tout aussi surprenant qu'il ait eu besoin, entre guillemets, d'avoir recours à des agressions pour obtenir et arriver à ses fins. Donc c'est ça tout le paradoxe, le contraste qui nous surprend tous, parce qu'on aurait, on a l'impression que c'est quelqu'un qui a enchaîné les conquêtes. On le sait, il aime les femmes, bon ça c'est son truc, c'est pas un secret. Mais enfin, de là à avoir besoin d'agresser, d'empoisonner des femmes pour arriver à ses fins, c'est vrai que ça paraît assez paradoxal. C'est pas quelqu'un qui doit se battre entre guillemets pour avoir des conquêtes. Donc ça déjà c'est un premier point qu'il faudra prendre en compte. Et puis on espère de tout cœur que ce soit faux, parce que c'est quelqu'un qu'on a adoré, qu'on a suivi. Mais voilà, comme l'ont dit les précédents intervenants, évidemment que c'est la justice qui doit trancher. Et s'il est coupable, et, comme n'importe quel citoyen français, c'est, voilà un petit peu ce que je voulais dire. Si j'ai une minute de plus, Bernard.
1: Ouais.
19: C'est vrai que tout ressort maintenant après de nombreuses années, parce qu'on est dans une époque depuis le MeToo, etc., qui était compliquée pour tous les hommes qui ont été des hommes à femmes, surtout célèbres. Et je dirais qu'il y a aussi une chasse à l'homme par rapport au fait qu'il ait réussi, qu'il soit célèbre, il était beau, vous l'avez dit tout à l'heure, il était riche, et en plus il est juif. Et on a l'impression que dans cette ambiance générale depuis le 7 octobre, avec cette libération de la parole de l'extrême gauche, il y a un petit mélange de tout ça qui se produit. On ne sait plus très bien quelles sont les limites. Est-ce que c'est vraiment par rapport à ce qu'il a fait ou ce qu'il aurait fait, ou est-ce que ça dépasse ce cadre-là? Ça me rappelle un peu l'histoire de la chaîne C8 qui a été fermée. Ils ont voulu taper sur Ali, sur Bolloré. Au final, qui a été sanctionné? C'était les salariés de C8, parce que Bolloré et Anima ont rebondi. Patrick Bruel rebondira certainement, mais tous ceux qui étaient programmés sur sa tournée, eh ben ils sont pénalisés. Donc voilà, on a du mal à identifier la limite. On n'ose pas trop se positionner parce que c'est un sujet qui est très très sensible, et on sait que dès qu'on on marche sur des œufs par rapport aux plaintes, les femmes, le droit des femmes, etc. Donc, tout est devenu très difficile, et c'est pour ça qu'il est mal tombé dans une période où tout ça se mélange.
1: Fabrice, merci. On poursuit le débat avec vous dimanche soir à 18h30.
19: Allez, à l'émission.
1: Bonsoir à Vachana Tova. Et
19: merci.
1: Serge Surpin est en ligne avec nous pour clore notre conversation de ce soir. Bonsoir Serge.
20: Bonsoir.
1: Serge, vous êtes un homme de médias. Vous animez sur notre antenne une émission sur les médias. Donc vous avez 2 minutes pour conclure. Qu'est-ce que vous dites de notre histoire?
20: Je vais vous raconter une histoire perso.
1: Ouais.
20: J'ai ma fille qui travaillait dans la pub il y a 15 ans. Un jour, elle devait aller chez Patrick Bruel. Elle devait s'occuper de Patrick Bruel. On l'a dit, surtout pas. Fais gaffe, c'est dangereux. Fais gaffe, c'est faut pas y aller. C'est dangereux, tout le monde savait. Donc dans cette histoire, faut arrêter de tourner autour du pot. Tout le monde savait. Dans la,
1: c'est pas ce que disent tous ceux qui viennent de parler maintenant. Ils disent le contraire.
20: Non, mais moi, c'est pas ça. Moi, je dis simplement ce que je sais. Ma fille, on lui a dit, ne y va pas. C'est dangereux. C'est simple, c'est clair.
1: Votre
20: et
1: fille.
20: Tout le monde dans le milieu, dans les milieux musicaux, il le savait. Comme moi, j'ai un principe. Quand on a une femme, deux femmes, trois femmes qui peuvent accuser, bon, on peut se poser des questions. Là, on en a une trentaine. Et des femmes qui sont pas n'importe qui des femmes qui sont d'un certain niveau intellectuel, qui ont des places dans la société, qui n'ont aucun intérêt à dénoncer un Patrick Bruel. Aucun intérêt. C'est s'exposer, c'est compliqué. Je crois que les gens se mettent pas à la place des femmes qui ont pu être agressées. Ne se mettent pas à la place de ce qui
1: pas.
20: S'est passé.
1: Et les
20: mais
1: témoignages
20: c'est pas quand
1: des gens
20: pas.
1: Disent le contraire.
20: Quand il y a 30 témoignages, quand il y a 30 accusations, je crois que c'est à peu près le nombre, 30 femmes, ce n'est pas possible que ça soit faux. Alors, faut arrêter de se cacher derrière un petit doigt. Tout le monde savait que Patrick Bruel était un homme à femme. On laissait faire. Un peu comme PPDA, on laissait faire. On se disait, bon, allez, c'est comme ça.
1: Non, mais, femme, c'est pas viol. Bon, Serge, vous avez donné votre point de vue. Merci.
20: Voilà.
1: Ne croyez pas que je vous censure. Il est 58.
20: J'ai bien compris.
1: Très bien la radio.
20: J'ai bien compris.
1: Et il y a le journal de Pierre Gandus qui vient. Merci à vous, Serge. Bonsoir à vous.
20: Bye bye, au revoir.
1: Serge Surpin. Et tout de suite, le journal de Pierre Gandus.
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0: Alors pour cette nouvelle année, je nous souhaite de continuer ensemble à la protéger et à la sauver. Shana Tova ou Metuka à toutes et à tous.
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1: Bonsoir. Les forces iraniennes affirment avoir lancé des attaques contre des cibles militaires américaines aux Émirats Arabes Unis, au Koweït, à Bahreïn et dans d'autres pays de la région. Le corps des gardiens de la révolution islamique et le bras armé du régime iranien a affirmé aujourd'hui que deux pétroliers avaient pris feu après avoir heurté des mines alors qu'ils transitaient par le détroit d'Ormuz en dehors d'un itinéraire désigné par les forces iraniennes. Deux marins philippins ont été tués dans l'attaque menée contre un pétrolier dans le détroit d'Ormuz. C'est ce qu'a annoncé aujourd'hui la compagnie maritime publique saoudienne Bahri. Le ministre israélien de la Défense a lui mis en garde contre le risque d'une nouvelle attaque iranienne contre Israël à mesure que s'intensifie la pression économique exercée sur Téhéran. Et justement, les États-Unis qui entendent intensifier leur pression économique sur l'Iran jusqu'à ce que le régime accepte de conclure un accord avec Donald Trump, c'est ce qu'affirme le secrétaire d'État au Trésor, Scott Bessent. Le refus persistant de l'Iran d'autoriser les inspecteurs internationaux à accéder à ces sites nucléaires constitue une source de préoccupation en matière de prolifération. C'est ce qu'a déclaré le directeur général de l'AIEA, l'agence de surveillance nucléaire de l'ONU. Benjamin Netanyahou s'est rendu dans un poste avancé de l'armée israélienne situé à proximité de la ligne jaune dans la bande de Gaza. Mohamed Al-Harib, haut responsable du Hamas, capturé hier lors d'une opération israélienne dans la ville de Gaza, occupait une fonction particulièrement sensible au sein de l'organisation terroriste. Il était chargé du dossier des milices et notamment de la lutte contre les groupes palestiniens opérant en coordination avec Israël. Le ministère américain de la Justice, qui affirme avoir saisi plus de 560 000 dollars de dons en crypto-monnaie qui étaient destinés au Hamas. Le Hezbollah qui a lancé la nuit dernière deux drones explosifs en direction de soldats israéliens déployés dans la zone de sécurité dans le secteur de la crête d'Ali Taher au sud Liban. Des membres du corps des gardiens de la révolution islamique utiliseraient l'identité de citoyens libanais décédés pour entrer clandestinement au Liban, une révélation de la chaîne saoudienne Al Arabi. Le bilan des inondations dévastatrices survenues le 26 août à la frontière entre le Népal et le Tibet s'est alourdi à au moins 1130 morts, tandis que 4462 personnes sont toujours portées disparues. Et puis la gérante d'un café filmée en reprochant à la communauté juive d'être trop nombreuse dans la station des Deux Alpes en Isère sera jugée début mars pour injure publique en raison d'une religion, c'est ce qu'a annoncé le parquet de Grenoble. Certaines stations de ski alpines françaises comme les Deux Alpes sont des destinations prisées par les membres de la communauté juive en été et ce depuis de nombreuses années. Bonsoir à toutes et à tous. Les forces iraniennes affirment donc avoir lancé des attaques contre des cibles militaires américaines aux Émirats Arabes Unis, au Koweït, à Bahreïn et dans d'autres pays de la région. Le corps des gardiens de la révolution islamique a également affirmé avoir visé des forces américaines au Koweït, en Jordanie, à Bahreïn, à Erbil, dans la région du Kurdistan irakien. Le Koweït qui a indiqué qu'une attaque de drone avait provoqué un incendie dans un complexe résidentiel. Le corps des gardiens de la révolution islamique, qui est le bras armé du régime iranien, a affirmé aujourd'hui que deux pétroliers avaient pris feu après avoir heurté des mines alors qu'ils transitaient.

0: limité par le détroit d'Ormuz en dehors d'un itinéraire désigné par les forces iraniennes. Et puis deux marins philippins ont été tués dans l'attaque menée contre un pétrolier dans le détroit d'Ormuz. C'est ce qu'a annoncé la compagnie maritime publique saoudienne Bahri. Les États-Unis qui entendent intensifier leur pression économique sur l'Iran jusqu'à ce que le régime accepte de conclure un accord avec Donald Trump, c'est ce qu'a affirmé le secrétaire d'État au Trésor américain Scott Bessent. Washington cible notamment les avoirs détenus à l'étranger par les gardiens de la Révolution avec l'objectif de les localiser, de les geler et de couper leur accès aux circuits financiers internationaux. Le refus persistant de l'Iran d'autoriser les inspecteurs internationaux à accéder à ses sites nucléaires constitue une source de préoccupation en matière de prolifération nucléaire. C'est ce que déclare le directeur de l'Agence internationale de surveillance nucléaire de l'ONU dans un rapport qui a été publié aujourd'hui. Le ministre israélien de la Défense, Israël Katz, qui a mis en garde contre le risque d'une nouvelle attaque iranienne contre Israël, à mesure que s'intensifie la pression économique exercée sur Téhéran. Je vous le disais dans les titres, le premier ministre israélien Benjamin Netanyahou s'est rendu dans un poste avancé de l'armée israélienne situé à proximité de la ligne jaune dans la bande de Gaza. On fait le point avec vous, Dror Hemensapir.
1: Oui, et aujourd'hui, Benjamin Netanyahou a effectué une visite sur place dans la bande de Gaza, à proximité de cette fameuse ligne jaune qui sépare la bande de Gaza en deux parties plus ou moins égales, 60% en fait du territoire situé donc à l'est de la bande de Gaza et sous contrôle de l'armée israélienne, et les 40% restants à l'ouest donc et sur la bande côtière sont encore sous contrôle du Hamas. Le Hamas qui tente de se réarmer, c'est un véritable sujet de préoccupation pour Israël. Benjamin Netanyahou, au cours de cette visite, a affirmé qu'il n'était pas question que l'armée israélienne se retire des zones dans lesquelles elle est déployée dans la bande de Gaza, alors qu'il sait que le plan de paix américain prévoit précisément un retrait, certes graduel, des forces israéliennes de la bande de Gaza, mais à la condition que le Hamas respecte son engagement à déposer les armes. Alors c'est précisément la question qui risque de freiner l'avancée et la mise en œuvre du plan de paix américain, puisque le Hamas joue sur l'ambiguïté du concept de désarmement en se disant disponible à se séparer de ses armes lourdes. Il n'en a plus beaucoup d'ailleurs, tout en maintenant les armes légères, à savoir essentiellement les fusils mitrailleurs, mais également un certain nombre de missiles portatifs anti-tank dont il dispose en quantité. Benjamin Netanyahou a affirmé qu'Israël a les moyens de désarmer le Hamas. Et à propos de la bande de Gaza, il faut noter aussi ces déclarations du ministre de la Défense, Israël Katz, qui affirme que la solution de l'émigration des Gazaouis, des habitants de la bande de Gaza, donc en d'autres termes de leur expulsion, est toujours à l'ordre du jour, qu'Israël a dû y renoncer étant donné l'opposition de Donald Trump, mais que Israël s'était préparé à effectuer cette émigration forcée. On peut voir dans ces déclarations du ministre de la Défense un aspect politique, puisque l'un des concurrents du Likoud, le nouveau venu en politique, le général de réserve Ofer Winter, qui a lancé un nouveau parti politique récemment, a fait de l'émigration forcée des habitants de la bande de Gaza l'un de ses principaux éléments de langage dans le cadre de cette campagne politique et électorale.
0: Dror Hemensapir, l'un de nos correspondants permanents en Israël. Mohamed Al-Arabid, haut responsable du Hamas, capturé hier lors d'une opération israélienne dans la ville de Gaza, occupait une fonction particulièrement sensible au sein de l'organisation terroriste. Il était chargé du dossier des milices et notamment de la lutte contre les groupes palestiniens opérant en coordination avec Israël. Blessé au cours de l'opération, Al-Arabid a été capturé puis transféré en Israël. Il est actuellement hospitalisé, sous surveillance, conscient et en mesure de communiquer. Les services de sécurité israéliens accordent une importance particulière à son interrogatoire, tant pour les renseignements renseignements qu'il pourrait fournir sur le Hamas que pour la portée symbolique de sa capture. Et le ministère américain de la Justice qui affirme avoir saisi plus de 560 000 dollars de dons en crypto-monnaie qui étaient destinés au Hamas. Le ministère américain de la Justice a précisé que des plateformes de communication et des sites web utilisés pour la collecte de fonds et le recrutement ont également été neutralisés. Des membres du corps des gardiens de la révolution islamique utiliseraient l'identité de citoyens libanais décédés pour entrer clandestinement au Liban. C'est ce que révèle une source américaine qui est citée par la chaîne saoudienne Al Arabiya. Washington surveillait depuis plusieurs mois les déplacements de membres des gardiens de la révolution entre l'Iran et le Liban. Les agents concernés obtiendraient des documents d'entrée établis au nom de personnes décédées, principalement issues de la base de soutien du Hezbollah. Le nombre de membres des gardiens de la révolution qui auraient bénéficié de cette méthode n'a pas été précisé. Le Hezbollah qui a lancé deux drones explosifs en direction de soldats israéliens déployés au sud Liban dans la zone de sécurité dans le secteur de la crête d'Ali Al-Taher. Les soldats israéliens ont ouvert le feu et abattu l'un des appareils sans faire de blessés dans les rangs israéliens. Et puis un habitant du village de Husseinia en Galilée au nord d'Israël, âgé d'une trentaine d'années, a été inculpé après une enquête conjointe de la police de district nord et du Shin Bet. Selon les autorités israéliennes, il s'était identifié à l'organisation terroriste Daesh et s'était entraîné dans le but de rejoindre ses rangs à l'étranger. On va marquer une pause dans cette édition et on se retrouve dans un instant avec notre invité Philippe Meyer, qui est le président du Bnei Brit France.
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0: Philippe Meyer, bonsoir.
13: Bonsoir Pierre Gandus.
0: Philippe Meyer, vous êtes le président du Bnei Brit France et avec vous, nous allons revenir sur plusieurs sujets d'actualité de ces derniers jours. Le Bnei Brit France se mobilise pour le Népal et lance un appel aux dons pour le secours aux victimes et l'aide aux familles. L'ensemble des sommes collectées sera reversé sur place via le Chabad Népal qui s'est tout de suite mobilisé sur le terrain. Alors expliquez-nous pourquoi cette mobilisation pour le Népal de la part du Bnei Brit France.
13: Écoutez, ce qui s'est passé au Népal est évidemment une tragédie, hein. Avec ces inondations de boue hors normes extrêmes, on a vu des images qui nous ont terrifiés. On sait que le bilan humain, malheureusement, n'est pas définitif, mais il est déjà terrible, hein, puisqu'il y a plus de 1000 morts, des milliers de disparus qui, malheureusement, avec les jours qui passent, ont de moins en moins de chances d'être retrouvés. Donc un bilan final qui risque de se traduire en milliers de victimes. Enfin, on est vraiment dans une tragédie hors normes, et on ne peut pas rester insensible d'abord à ces images, au sort de cette population, et le Bnei Brit qui est fidèle un petit peu à sa tradition de solidarité et de fraternité ne pouvait pas là rester absente et rester muette par rapport à ce qui se passe, et donc nous avons décidé au Bnei Brit France de lancer une grande opération de solidarité avec le Népal, donc qui, comme vous l'avez dit Pierre, se traduit notamment par une large collecte de dons ouverte à la fois au monde du Bnei Brit mais à tout le monde qui veut s'y associer. Et pour être efficace, parce que le Népal c'est loin, pour être efficace, nous avons évidemment essayé de transférer l'ensemble des fruits de cette collecte pour aider les victimes, leurs familles, la population qui est désœuvrée, en nous appuyant par des relais locaux pour que cette aide aille directement aux personnes à secourir. Et parmi ces relais locaux, il y a le Chabad de Népal qui est présent depuis très longtemps. L'émissaire Chabad de Népal qui s'appelle le rabbin Chevsky Lifshitz, qui est quelqu'un d'extraordinaire qui est au Népal depuis plus de 20 ans, avec qui je suis rentré en contact immédiatement. Nous avons échangé longuement, qui s'est mobilisé avec son équipe tout de suite, qui s'est basé à Katmandou. Faut imaginer quand même le contexte, hein. Avec son équipe, ils sont partis de la maison du Chabad de Katmandou pour aller secourir des victimes sur place, pour leur amener tout de suite de l'eau, des vivres de première nécessité, des tentes pour l'hébergement des survivants. Et donc c'est vraiment une action qui rentre complètement non seulement dans les valeurs et dans les combats du Bnei Brit, mais bien au-delà, dans ces valeurs universelles, dans ces combats très importants que chacun, simplement en tant qu'humain, en tant que citoyen, nous devons mener. Et vous savez Pierre, quand on a vu ces images, quand on a entendu les témoignages après cet échange avec le rabbin Lifshitz sur place, on se dit que quelquefois, quand même, l'essentiel revient. Et quelquefois la nature, parce que c'est un élément de la nature nous rappelle ce qu'est l'essentiel, et quelquefois elle nous rappelle la nature qu'on ne peut pas tout combattre. Et vous savez, à l'heure où on le fait tous, où on commente les petites phrases d'une campagne électorale, où on commente certaines dérives de partis extrémistes, quand on commente divers éléments de notre vie quotidienne, et c'est important, nous sommes en démocratie, nous devons le faire, mais quelquefois il est également bon de se rappeler de l'essentiel. Et la tragédie du Népal nous rappelle l'essentiel, nous rappelle ce que sont les valeurs universelles de solidarité et de fraternité, et le Bnei Brit France évidemment a tout de suite voulu réagir, et j'invite bien évidemment par votre intermédiaire Pierre Gandus et Radio Shalom à tous nos auditeurs de se joindre à cette campagne. Vous pouvez trouver tous les détails sur le site du Bnei Brit France, bbf@bbfrance.org, où chacun peut, même un geste symbolique, faire preuve de solidarité envers cette population qui souffre énormément, en rappelant également qu'Israël s'est tout de suite mobilisé aussi en envoyant une équipe de secours sur place. Il y a un ou plusieurs Israéliens qui sont aujourd'hui disparus, mais au-delà de cela, il y a tout simplement des milliers de victimes, des milliers d'hommes et de femmes ensevelis sous la boue, et c'est absolument évidemment insupportable.
0: On va se diriger, on va quitter le Népal et on va se diriger vers la Belgique où le syndicat belge ACV Pulse, qui représente une partie du personnel de Brussels Airlines, a annoncé un mouvement de grève après la décision de la compagnie d'imposer à certains membres d'équipage d'assurer les vols vers Tel Aviv. La compagnie avait repris cette liaison, mais le manque de volontaires l'aurait conduite à désigner des employés, contrairement à un accord avec les syndicats prévoyant que ces rotations reposeraient uniquement sur le volontariat. Et puis, toujours concernant la Belgique, le match d'Europa League entre l'Union Saint-Gilloise et l'Apoel Beersheba, qui est prévu le 22 octobre prochain, ne pourra pas se dérouler à Louvain. Le bourgmestre de la ville, autrement dit le maire, a annoncé qu'il refusait d'accueillir le club israélien au stade d'Endrif, invoquant des raisons de sécurité.
13: Oui, c'est terrible. Et Pierre, quand j'entends ces épisodes que vous relatez, j'ai envie de dire, je pense tout de suite, qu'en fait, cet été antisémite que nous avons vécu n'est pas fini. Nous avons tous en mémoire tous ces éléments qui se sont succédés tout au long du mois de juillet, notamment du mois d'août, avec cette ostracisation, cette chasse aux juifs un petit peu partout en Europe, et également en France. On se rappelle les différents épisodes qui ont lieu aux deux Alpes et ailleurs. Et c'est vraiment un terrible signe des temps, que ce soit ce qui s'est passé avec cette compagnie aérienne belge ou ce match de foot qui comprend des Israéliens, et donc de facto le match qui est pour certains évidemment à boycotter, c'est cette longue séquence qui n'en finit pas, où effectivement on voit cette haine d'Israël s'installer à bas bruit, quelquefois à bruit élevé, mais en tout cas à s'installer durablement en France, en Europe, ailleurs dans le monde. Hein, on voit ce qui se passe, on en parle régulièrement à cette antenne avec vous Pierre, ce qui se passe aux États-Unis, à New York depuis l'arrivée de Mamdani, dans d'autres coins du monde, cette haine d'Israël qui s'installe avec toujours cette petite musique qui l'accompagne, toujours ce dommage collatéral, si je puis dire, qui l'accompagne, toujours cette étrange coïncidence que ceux qui prétendent s'en prendre à Israël, à sa sécurité, à son avenir, à sa pérennité, à la fin, finalement, ce sont des juifs qui sont dans le viseur. C'est toujours la même chose, on a eu des multiples exemples, et notamment dans un domaine qui est à la frontière des épisodes que vous mentionnez Pierre, c'est dans le domaine culturel, où on a vu avec Sarah Butcher, avec d'autres, ces artistes juifs qui sont boycottés. On a vu ce qui s'est passé avec Gisèle Journeau, cette histoire d'influenceur, où parce qu'on ose prononcer le mot Israël, eh bien on doit être blacklisté, boycotté. On a vu ce qui s'est passé avec un chef cuisinier israélien qui est boycotté avant même que son nouveau restaurant n'ouvre à Paris, tout simplement parce qu'il est israélien. Donc dans ce monde de la culture, dans ce monde du loisir, dans ce monde, j'ai envie de vous dire, de la vie quotidienne, eh bien, il y a cette haine d'extrême gauche, parce qu'il faut l'appeler par son nom. C'est l'extrême gauche qui alimente, qui souffle sur les braises partout en Europe, pardon, et notamment en France avec LFI et ses satellites. On le dit régulièrement et continuons à le dire. Et on l'a d'ailleurs vu encore cet été, on l'a vu aux universités d'été de LFI, où quand même, rappelons-nous que pendant 10 minutes, un quart d'heure, on a eu un terroriste, Salah Hamouri, interviewé par une députée européenne, Rima Hassan, faire un exercice et une leçon d'antisémitisme incroyable, s'en prenant au CRIF pendant 10 minutes, un quart d'heure, en s'en prenant à ces juifs qui, entre guillemets, bien évidemment, je reprends leur terme abject, qui contrôlent les médias, ces juifs riches, entre guillemets, qui font partie du CRIF, enfin toute cette logorée nauséabonde et abjecte, eh bien elle est ce torrent de boue est charrié par LFI, charrié par l'extrême gauche. Mais c'est vrai partout en Europe, et les exemples que vous donnez Pierre ne concernent pas la France, hein, c'est notamment la Belgique, mais on pourrait dire la même chose partout, mais la Belgique, que peut-on encore penser de la Belgique, qui devient progressivement une terre interdite aux juifs, une terre où plein acteur de l'Europe, membre fondateur de l'Union européenne, membre historique de l'Europe, qui, pour des raisons que l'on connaît bien, des raisons politiques anti-israéliennes, des raisons démographiques, des raisons sociales, eh bien, s'en prennent aux Juifs, et où il est aujourd'hui quasiment impossible, en tout cas très difficile, de vivre son judaïsme dans certains quartiers de Bruxelles ou de Belgique. Donc oui, tout cela alimente ce climat, et c'est juste terrible, parce que vous savez, on entre en campagne présidentielle en France, on entre où on va parler de l'Europe, évidemment, enfin, espérons-le, on va pas parler que de Gaza, espérons qu'on va parler comme de notre quotidien, de l'Europe, de la France. Comment peut-on imaginer qu'une Europe continue de se construire alors qu'elle s'est construite sur les ruines de la guerre, sur les ruines de la Shoah, pour créer un monde de paix, pour créer un monde de fraternité, on parlait du Népal tout à l'heure, pour créer un monde de solidarité. Comment peut-on imaginer que la France et d'autres pays veulent continuer à construire une Europe si les bases même de cette Europe aujourd'hui sont gangrénées par cette haine antisioniste et donc antisémite? L'Europe qui, rappelons-le toujours, est le plus grand cimetière juif au monde, après la Shoah, l'Europe qui est le plus grand cimetière juif au monde, eh bien, l'Europe a toujours encore un problème avec ses juifs. 80 ans après, on est toujours encore là. Mais par contre, c'est une chose de le constater, c'est une autre chose de le combattre. Et Pierre, pour finir, je dirais simplement, pour le combattre, il faut qu'il y ait un sursaut, on le dit souvent. Et j'ai été frappé, je dois vous le dire, Pierre, j'ai été frappé cet été, notamment en France, mais c'est vrai aussi ailleurs en Europe, où tous ces actes antisémites qui se sont succédés à un rythme fou, comme l'été dernier, eh bien, ont suscité très peu de réactions. Très peu de réactions dans la classe politique française. Et si je puis conclure sur un mot, très peu de réactions, voire aucune réaction de la part de la totalité des candidats à l'élection présidentielle. Et ça, ça en dit long. Ça interpelle, et c'est surtout eux qu'il faut interpeller, eux ou elles qu'il faut interpeller, parce que on ne peut pas prétendre vouloir diriger un des plus grands pays importants au monde et fondateur de l'Europe, qui, quand il se passe ce qui s'est passé cet été, ce qui se passe au quotidien par rapport aux Français juifs, il n'y a pas de réaction. Les tweets, c'est très bien, les petits communiqués, les larmes à l'œil, c'est très bien, mais il faut qu'on prétende être chef de l'État en France, avoir des propositions concrètes, dissuasives, fortes contre l'antisémitisme. Malheureusement, on ne les a pas eues, de certains candidats boires, de beaucoup de candidats cet été. C'est aussi notre combat maintenant, cette rentrée. On va entendre beaucoup ces candidats dans les mois qui viennent. Eh bien, interpellons-les là-dessus. Cet antisémitisme en France, rappelons-le toujours, n'est pas une opinion, c'est un délit. Il ne peut pas être accepté, il doit être combattu, notamment par ceux qui prétendent diriger la France.
0: Encore un mot avec vous. On va quitter la Belgique, on va aller en Espagne. Un rapport de renseignement de la police espagnole affirme que des officiers et des membres des forces de sécurité marocaines ont activement accompagné et guidé l'arrivée massive des quelques 72 000 migrants dans l'enclave espagnole de Ceuta fin juillet. Ces conclusions contredisent les déclarations faites par le Premier ministre Pedro Sanchez, Premier ministre espagnol, qui avait écarté toute implication des autorités marocaines et mis en cause Israël et la Russie.
13: Oui, Pedro Sanchez est un abonné de la haine d'Israël. On le voit depuis le 7 octobre et tout ce qui s'est passé au cours des deux ou trois dernières années. Pedro Sanchez a pris, si je puis dire, la tête d'une croisade anti-israélienne en Europe. Quelles que soient ses raisons, hein, électorales, voire de conviction, mais en tout cas, j'ai envie de dire qu'importe les raisons, Pedro Sanchez est l'ambassadeur de la haine d'Israël en Europe. Et ce qui s'est passé à Ceuta et c'est récemment, ces dernières semaines, devrait lui rappeler, mais peut-être devons-nous le faire nous, qu'il serait peut-être plus opportun pour lui, quand on est Premier ministre d'un grand pays européen, et bien d'abord de s'occuper des problèmes de son pays, des problèmes graves de son pays, de la façon dont l'immigration est traitée, de la façon dont le sort...
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